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2: Bonjour, je m'appelle Anna, j'ai 6 ans et j'habite à Toulouse. Voici ma blague. Qu'est-ce qu'il ne faut pas faire devant un poisson-ci ? La planche.
3: Bonjour, je m'appelle Gaston, j'ai 10 ans, j'habite à Angers. Voici ma blague. Qu'est-ce qui est invisible et qui sent la banane ? Un prout de singe. Au revoir.
4: Bonjour, je m'appelle Paul, j'ai 8 ans et j'habite à Toulouse. Voici ma blague. Vous savez comment les éléphants ils font pour se cacher dans la savane ? Ils mettent des grosses lunettes noires. Avez-vous déjà vu des éléphants avec de grosses lunettes noires ? Non, parce qu'ils étaient bien cachés.
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2: Et coucou les petites curieuses et les petits curieux. Ouh, aïe, aïe, je viens de me prendre le coin de la table.
3: Bonjour, je m'appelle Baptiste et j'ai 5 ans et demi. Et je veux vous répondre pourquoi on a des bleus quand on se cogne. Merci.
2: Merci Baptiste, tu veux une réponse à ta question. Pourquoi est-ce qu'on a des bleus quand on se cogne? Je suis avec une médecin, une docteure, Baptiste, spécialiste de la peau. Ça s'appelle une dermatologue et son pseudonyme, c'est-à-dire le nom qu'elle se donne sur les réseaux sociaux, c'est Dermatodré. Que répondez-vous donc à Baptiste Dermatodré?
4: En fait, quand on se cogne la peau, le choc va abîmer les vaisseaux sanguins qui sont dans la peau. Les vaisseaux sanguins sont les tuyaux qui transportent le sang entre le cœur et le reste de notre corps. Donc un tuyau abîmé, ça fuit. Donc le sang va sortir du tuyau, du vaisseau sanguin, il va se répartir dans la peau. Notre corps sait réparer la fuite, il va fabriquer un caillot, donc un bouchon pour reboucher le tuyau et que le sang ne sorte plus. Mais le sang qui a fui, qui se trouve dans la peau, il va falloir qu'il soit mangé, résorbé par des globules blancs, des sortes d'éboueurs qui vont passer dans notre corps. Et le sang, au départ, il est rouge parce qu'il y a de l'hémoglobine dedans. Mais une fois qu'il est mangé, au fur et à mesure, il va devenir d'abord un peu violacé, et puis ensuite jaune, verdâtre. Donc ça, c'est normal. C'est l'évolution classique d'un hématome, d'un bleu.
2: Ah oui, c'est pour ça. Donc on voit au moment vraiment où on se cogne très fort, c'est rouge. Rouge. Après, oui. Ça devient quand même très, très vite bleu.
4: Oui, bleu violacé.
2: Les veines, en fait, hein. Un peu plus foncé.
4: C'est ça, parce qu'en fait, ça suit ce qu'on appelle les teintes de la biligénèse, c'est-à-dire que l'hémoglobine, au départ, elle a de l'oxygène dedans, mais forcément, quand elle fuit dans la peau, elle perd cet oxygène, et puis ensuite, elle est dégradée par le système immunitaire, et elle va finir avec une couleur un peu jaune-verdâtre, comme la bile. La bile, c'est une sécrétion du tube digestif. On le voit parfois quand on vomit, c'est un peu verdâtre, ça suit la même coloration.
2: Et ça met combien de temps à peu près pour se réparer, alors?
4: Ça dépend des cas. Un petit bleu, ça peut être quelques jours, un bleu plus important, ça peut être des semaines, voire des mois à se résorber.
2: Et pourquoi parfois quand on se cogne, on a un bleu et ça fait des bosses en fait, tout simplement?
4: Ça dépend du volume du sang qui a fui dans la peau. S'il y a un gros volume de sang, forcément ça va faire une bosse. Il peut aussi s'ajouter à ça un phénomène d'œdème, c'est-à-dire que en donnant un coup, on va taper sur des vaisseaux sanguins qui amènent du sang, mais on va aussi taper sur des vaisseaux lymphatiques. Il va y avoir une inflammation, c'est-à-dire un appel de liquide vers cette zone pour cicatriser. Donc ça fait un afflux de liquide sur cette zone, donc un œdème, une bosse.
2: Et Dermatodré, moi par exemple, dès que je me cogne quelque part, je sais que je vais avoir un bleu. Pourquoi il y a des gens qui ont des bleus plus facilement que d'autres?
4: Ça dépend de beaucoup de choses, de la texture de la peau, de votre capacité à coaguler. Les personnes par exemple qui ont un médicament qui les empêche de coaguler, de faire le caillot pour boucher le vaisseau sanguin abîmé, à peine ils se cognent, ils font des très gros bleus. Et puis les personnes âgées qui ont la peau qui est devenue très fragile aussi, il n'y a plus le matelas de collagène, le matelas de chair par-dessus, donc à peine il se tape, pareil, ça fait des bleus. Et globalement, les femmes aussi, de manière générale, on a tendance à avoir plus de bleus que les garçons.
2: Pourquoi ?
4: Pour des questions hormonales aussi, il y a plus de perméabilité vasculaire, ça dépend des périodes du cycle aussi.
2: Mais on est d'accord, c'est pas grave en fait. Si Baptiste se cogne, il a un bleu, c'est pas grave.
4: Non, c'est pas grave Baptiste, tu es très costaud et tu vas y arriver.
2: Voilà, costaud face aux bobos. Et salut les matelots !
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1: S'il t'arrive parfois de t'arrêter quelques instants pour regarder les visages, les formes, les couleurs autour de toi, alors tu as peut-être un œil de peintre. Avoir un œil de peintre, c'est un pouvoir extraordinaire, celui de transformer le monde en beauté. Ce pouvoir, une femme épatante le possédait. Elisabeth Louise Vigée Lebrun. Elisabeth vit à Paris vers la fin des années 1700. Sur ses toiles, on voit de sublimes visages de femmes et d'enfants comme entourés d'un nuage de tendresse. Quand elle peint, son œil pétille d'intelligence, son pinceau court sur la toile. Elisabeth a voyagé à travers toute l'Europe. Elle a vu Rome, Vienne et Saint-Pétersbourg. Elle a fait le portrait de grandes reines, de rois, de princesses. Elle a mis sa vie au service de l'art. C'est une femme courageuse, énergique et indépendante. Bref, c'est une battante comme on les aime. Ça tombe bien, c'est l'héroïne de cette odyssée. Enfant, Elisabeth a la passion du dessin. C'est comme un feu joyeux qui l'anime. Elle ne peut s'en empêcher. Elle crayonne partout, tout le temps, sur ses cahiers et sur les murs de sa chambre. Sans cesse, elle transforme le monde en images. Un jour, vers l'âge de 7 ou 8 ans, elle tend une feuille de papier à son père. Dessus, elle a tracé les contours d'un petit personnage avec une barbe. Le père se penche vers le papier. Il observe avec attention. Ses yeux tout d'un coup s'illuminent comme deux étoiles polaires dans la nuit. Estomaqué par le talent de sa fille, il saute de joie, il pleure, il lui dit
2: « Ah, tu seras peintre, mon enfant, ou jamais il n'en sera !»
1: L'homme sait de quoi il parle. Lui aussi, il dessine. C'est un artiste joyeux qui aime s'amuser. Le soir, il invite des savants, des poètes, des sculpteurs, toutes sortes de personnes drôles et spirituelles qui ont souvent la langue bien pendue. L'appartement se remplit de musique, de vapeur de vin et du froufrou des robes qui caressent le plancher. À la tombée de la nuit, on allume les bougies. Autour de la table, Elisabeth observe l'ombre et la lumière courir sur les visages. Elle trouve ça magnifique. Elle regarde les sourcils, les nez, les lèvres. Elle se dit
3: « C'est magique. Oh, chaque visage a sa propre poésie. »
1: Elisabeth grandit. Elle continue de dessiner et elle apprend à peindre. Pour exercer son œil, sa mère l'emmène voir les plus beaux tableaux de Paris. Fascinée, elle reste des heures à observer les coups de pinceau de grands maîtres anciens comme Raphaël, Rubens ou Rembrandt. Apprendre en regardant les chefs-d'œuvre du passé, c'est une étape extrêmement importante quand on veut devenir une artiste. Elisabeth progresse. Elle devient excellente. Rapidement, on lui commande ses premières toiles. Ce sont des visages, des portraits. Elle travaille beaucoup, tout le temps. Elle peint particulièrement bien les femmes. Elle les rend gracieuses et malicieuses. Son nom circule dans tout Paris et même à l'étranger. Mademoiselle est à la mode, elle est ravie, elle en profite. Elle sort, elle s'amuse, elle fréquente le beau monde. Grâce à la peinture, elle gagne sa vie, elle en est très fière. Le mariage, elle n'y pense pas vraiment. Un homme pourtant lui fait la cour. Il s'appelle Jean-Baptiste Lebrun. C'est un marchand d'art très connu. Et il veut l'épouser. Sa mère, qui le croit très influent et riche, la pousse à accepter. Élisabeth hésite, jusque devant l'église. Elle finit par dire oui. Elle le regrette à l'instant même où elle prononce le mot. Parfois, dans la vie, on prend de mauvaises décisions, ça arrive. Disons que ça fait partie de l'expérience. Entre-temps, son nom a fait son chemin jusqu'à l'entourage de Louis XVI, le roi de France. Elle est invitée à Versailles, dans son château. Élisabeth peint désormais pour la cour. C'est une bonne place, mais il faut faire ses preuves. Au début, elle fait des copies de tableaux très célèbres. Oui, pourquoi pas? Mais à la longue, oh, ça lasse, c'est un peu limité, question créativité. Heureusement, elle s'accroche, son talent finit par la faire repérer. Des duchesses, des comtesses et même des ambassadeurs se font peindre par elle. Entre deux toiles, Élisabeth se promène dans le château. Versailles, ouh, elle l'adore. C'est immense et raffiné, il y a du doré partout, on dirait un petit paradis. En 1778, Élisabeth a 23 ans, sa vie est sur le point de changer. Comment ? Eh bien, un grand honneur lui est fait. On lui demande de peindre la reine Marie-Antoinette. La reine, bien sûr, elle l'avait déjà vue de loin. Dans les jardins, à des parties de cartes ou lors de ses promenades dans la galerie des glaces. Mais elle n'avait jamais eu l'occasion de passer du temps avec elle. Au début, elle est très intimidée. Et ma foi, je la comprends. C'est assez particulier, tu sais, de faire le portrait de quelqu'un. Surtout quand il s'agit de la reine de France. Marie-Antoinette prend la pose et c'est tout un poème. Elle se tient droite, on dirait qu'un fil invisible lui tire le sommet du crâne. Chacun de ses mouvements transpire l'élégance, elle est tout simplement majestueuse. À l'instant précis où elle l'a peint, toute l'attention d'Élisabeth est dirigée vers elle, son modèle. Elle regarde son visage, ses mains, ses poignets. Ses yeux parcourent son corps, des pieds jusqu'à la tête. Elle va vite, la reine est très occupée, chaque seconde est comptée. Notre héroïne vit un moment magique. Le reste du monde a disparu. Elle ne voit plus que la reine, sa beauté, ses formes et l'éclat de sa peau. Sur la toile, Marie-Antoinette est lumineuse. Elle rayonne de toute sa splendeur. Personne jusqu'à présent n'avait réussi à la peindre aussi bien. Cette œuvre, c'est le portrait de Marie-Antoinette en grand habit de cour. Élisabeth en est fière. Elle sait qu'elle a accompli quelque chose de grand et d'unique. le roi lui-même la complimente.
4: « Je ne m'y connais pas en peinture. »
1: lui confie-t-il un soir après dîner.
4: « Mais vous me la faites aimer. »
1: « Oh bravo, Élisabeth, quel succès !» La reine l'a choisie comme peintre officiel. Avec tout ça, l'artiste est très occupé. Elle ne voit pas beaucoup son mari. À Paris, il s'occupe de vendre ses toiles. L'argent coule à flots.

0: 1780, ils ont une fille. Ils l'appellent Julie. Elisabeth ne s'arrête pas pour autant de peindre. Au contraire, elle veut aller loin et elle s'en donne les moyens. 3 ans plus tard, elle demande à entrer à la très prestigieuse Académie royale de peinture. La barbe, le directeur refuse. Pourquoi ? Oh, ce n'est pas à cause de sa peinture qui est franchement remarquable. Non, il y a, paraît-il, un problème de règlement très compliqué. Et puis, soyons honnêtes, à cette époque, les académiciens n'ont pas tellement envie de voir des femmes à leur côté. Ah oui, vraiment? Eh bien, c'est ce qu'on va voir. Elisabeth, quand il le faut, sait se transformer en dragon. Elle ne se laisse pas faire, elle en parle à la reine. Marie-Antoinette réagit au quart de tour, ni une ni deux, elle fait admettre sa protégée sur ordre royal. Pendant ce temps, comme une violente bourrasque chargée d'éclairs, la voix du peuple gronde. Depuis quelques mois, la révolution est en marche. Les Français sont en colère, ils ne veulent plus de la royauté. Le 5 octobre 1789, les Parisiennes se rendent à Versailles. Elles ont faim, elles réclament du pain. Le lendemain, au milieu des piques et des baïonnettes, elle ramène la famille royale à Paris. Le pays est en feu. Dans quelques années, Louis XVI et Marie-Antoinette, quick, passeront sous la guillotine. La vie d'Elisabeth est menacée. Elle n'a pas le choix. Elle doit fuir. Vite, elle rassemble quelques affaires, elle prend sa fille sous le bras, puis elle saute dans une diligence. Sans se retourner, elle part. Son mari, elle le laisse à Paris, il doit s'occuper de ses affaires. Entre nous, ça ne la gêne pas beaucoup. La diligence se faufile incognito dans la rue. Aux portes de Paris, elle crie au cocher
1: « Vers le sud, au soleil, direction l'Italie !»
0: Commence alors un long voyage qui va durer plus de 12 ans. Elisabeth a sacrément la frousse. Heureusement, en pleine tempête, elle possède sa propre bouée de sauvetage. Tu as deviné, n'est-ce pas? Mais oui, c'est la peinture! Elisabeth et Julie posent leurs valises à Rome, puis à Naples. La région est une véritable merveille, un écrin de beauté. À Naples, la reine Marie-Caroline, la sœur de Marie-Antoinette, accueille les deux Françaises à bras ouverts. Se régale-t-elle de délicieuses pizzas margherita? Impossible à dire. En revanche, Elisabeth peint, ça c'est certain. Comme toujours, c'est comme ça qu'elle gagne sa vie.

Les années passent, des nouvelles arrivent de la France, elles ne sont jamais bonnes. Dans les rues de Paris, le sang coule dans les rigoles. Ce n'est pas du tout le moment de rentrer. Alors, Elisabeth continue de voyager. Elle se rend dans chaque ville où son pinceau l'appelle. La vie n'est pas toujours facile, mais elle se bat. Elle se débrouille pour vendre sa peinture à Parme, à Florence, à Venise, à Vienne et même en Russie. Les deux voyageuses arrivent à Saint-Pétersbourg dans la lueur d'un petit matin d'été, le 23 juillet 1795. Les grandes rues, les immenses places, la Neva si claire et si pure qui coule délicieusement au cœur de la ville, tout cela plaît immédiatement à Elisabeth. Tant mieux, car elle reste 6 ans dans la capitale impériale. Notre courageuse héroïne travaille d'arrache-pied nuit et jour. Elle peint presque tous les nobles de Saint-Pétersbourg. Et puis, entre deux portraits, tu la connais maintenant. Elle sort, elle va au bal, au concert, au spectacle. Enfin, des nouvelles de la France arrivent qui ne sont pas trop mauvaises. Le pays a connu de sacrés bouleversements, c'est vrai, mais la révolution semble à peu près terminée. Pour Elisabeth, vient le temps de rentrer. En 1802, la voilà de retour à Paris. Elle est contente et en même temps, c'est étrange, la ville a beaucoup changé. Il n'y a plus de roi ni de reine, mais un premier consul qui s'appelle Napoléon Bonaparte. Elisabeth le trouve un peu plouque. Mais c'est la vie. Par chance, elle retrouve certains de ses anciens amis et grâce à son œil de peintre, elle continue de transformer le monde en beauté. De tous les pouvoirs qu'on peut avoir dans la vie, je crois que c'est l'un de mes préférés. Pourquoi ? Mais parce que les couleurs, les formes, la beauté, tout ça, c'est comme un feu joyeux qui traverse le monde. Et il ne suffit de pas grand-chose pour s'en rendre compte. Une feuille, un petit crayon et quelques instants pour regarder.

Elisabeth a peint de merveilleux portraits de mères avec leurs enfants. Elle s'est d'ailleurs représentée plusieurs fois avec sa fille Julie. L'un de ses autoportraits s'appelle Madame Vigée Lebrun et sa fille Jeanne Lucie Louise, dite Julie. Tu peux voir ce petit bijou peint en 1789 au musée du Louvre. Il est exposé au premier étage de l'aile Denon dans la salle 702. Elisabeth n'a pas son pareil pour peindre les sourires. Ils sont très émouvants et extrêmement vivants. Et puis, ils ont quelque chose en plus. Elle est parmi les premiers peintres à montrer les dents de ses modèles. Comment est-ce possible? Je t'explique. Tu te souviens? Elisabeth vit à la fin des années 1700 et jusque-là, l'hygiène, c'était comment dire... pas terrible, terrible. Disons que les gens avaient souvent de gros problèmes de dents. Certaines étaient pourries ou parfois, il en manquait. Du coup, ils évitaient de sourire. À l'époque d'Elisabeth, l'hygiène, heureusement, s'améliore. Les hommes et les femmes ont une bien meilleure dentition et ils n'hésitent pas à le faire savoir en souriant lorsqu'ils prennent la pause. Si tu vas voir cet autoportrait d'Elisabeth avec sa fille, observe bien la toile. Les lèvres sont entrouvertes, on aperçoit comme de jolis colliers de perles, deux délicates rangées de dents. Le soir, s'il t'arrive d'avoir parfois la flemme de te brosser les quenottes avant de te coucher, regarde-toi dans le miroir, souris et répète cette phrase magique. Moi aussi, avec mes belles dents, j'aurais pu être un modèle de l'épatante Elisabeth Vigée Lebrun. Et ça, entre nous, oh, c'est carrément la classe!

0: Il y a trop d'eau dans les nuages, donc la pluie, elle tombe.
1: Est-ce que vous savez d'où vient la pluie?
2: Le ciel.
0: Des nuages.
3: Les nuages, c'est comme s'il pleurait, et du coup, ça descend des gouttes d'eau.
1: Comment l'eau, elle fait pour aller jusque dans les nuages?
3: On en a parlé à l'école.
0: Elle s'évapore. Des rivières.
3: Ça peut venir d'un lac.
4: Le soleil est chaud. Je me sens devenir légère. Légère.
5: Dis pas de bêtises. Tu t'évapores, c'est tout.
1: Quand elle s'évapore, elle est en vapeur. Et comment elle se retransforme en eau là-haut? Comment ça se passe? Et comment elle descend? Et pourquoi elle descend?
0: Parce qu'il y a trop d'eau dans les nuages, donc la pluie, elle tombe.
3: Plus ils prennent de l'eau, plus ça a envie de sortir. Et du coup, il pleut.
1: L'eau, après, quand elle tombe, elle va où, cette eau?
3: Elle va chez nous, par terre.
6: Elle va à la mer. Je suis

0: toi et moi je suis là pour ça.
1: Des fois elle va dans les plaques qui sont sur la route et après ça va dans les égouts et ça finit avec une cascade où il y a des tuyaux où ça va dans la mer.
2: Des fois, par terre, il y a des flaques d'eau parce que l'eau, elle est trop remplie.
3: Parce que quand elle tombe au milieu d'un champ, comment elle fait pour rejoindre la mer ?
1: Des fois, dans les champs, il y a des petites séparations avec l'herbe. Donc, elle coule. Et des fois, il y a des mers à côté. Donc, elle va dans la mer.
3: Et s'il y a trop d'eau dans la mer ? Si la mer, elle déborde, elle va où l'eau ?
2: Elle va couler.
4: Et ben, en fait, l'eau, elle s'évapore. Donc, elle va dans les nuages.
3: Ah, à ce moment-là, elle remonte. Et qu'est-ce qui fait qu'à un moment donné, c'est plus de l'eau, mais de la neige ?
4: Parce que ça devient l'hiver.

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3: On écoute des blagues qui sentent bon l'hiver et Noël cette semaine.
4: Bonjour, salut l'info, je m'appelle Ilana, j'ai 10 ans et j'habite à Cravence. Quelle est la différence entre un enfant et un sapin de Noël?
3: Alors là, je ne sais pas. Les enfants mangent du chocolat, eux?
4: Aucune, les deux se font en guirlandais.
2: Génial cette blague, je vais la raconter à mes potes.
5: Bonjour, je m'appelle Maëlle, j'habite à Neuilly-sur-Marne et j'ai 10 ans. J'ai une devinette pour vous. Pourquoi les livres ont-ils toujours chaud?
3: Parce qu'ils sont tous serrés les uns contre les autres dans la bibliothèque.
5: Parce qu'ils ont une couverture. Merci.
6: Je la connaissais pas celle-là et je valide.
7: Je m'appelle Inès, j'ai 10 ans et j'habite à Biarritz. Je vais vous présenter une blague. Comment appelle-t-on un chat qui tombe dans un pot de peinture le soir de Noël?
3: Un chat qui n'a pas de chance? Chat, c'est sûr.
7: Un chaton de Noël.
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Bienvenue à bord de la Disco Mobile, une voiture mélodique dans laquelle vous et moi, j'aimerais qu'on parte à l'aventure, à la découverte d'artistes qui sont devenus des légendes de la musique. Vous êtes prêts? Alors attention, transformation. Eh oui, aujourd'hui, c'est moi qui prends le volant. Alors attachez vos ceintures, je vais vous raconter mon histoire. Aujourd'hui, je suis Fela Kuti. Je suis née le 15 octobre 1938 à Abeokuta, au Nigeria. Mon père est pasteur, il m'apprend le piano avec les chants religieux. Ma mère est enseignante et femme politique. Très tôt, elle éveille ma conscience militante. Bon, à l'école, je suis pas un très bon élève, je fais des blagues, je perturbe les cours, j'ai même redoublé plusieurs fois. Je suis pas comme mes frères, Beko et Oli Yoke. Eux, ils font des études de médecine à Londres. Alors là, je fais un petit mensonge. Je dis à ma mère que moi aussi, je veux devenir médecin. Alors qu'en fait, je ne rêve que d'une seule chose, faire de la musique. Du coup, à 19 ans, moi aussi, je pars pour Londres, mais j'y intègre le Trinity College of Music. Ici, j'apprends la musique classique. Mais ce qui m'intéresse le plus, c'est le jazz. J'apprends aussi à jouer de la trompette. Et puis, je forme mon premier groupe, les Kula Lobitos. 5 ans plus tard, je rentre au Nigeria, mais ma musique n'intéresse personne. Ce que veulent les gens, c'est danser. Alors là, j'ai une idée. J'ajoute à mon jazz une petite touche high life. Et ça va tout changer. C'est une musique ouest-africaine ultra dansante. Et puis, j'emprunte aussi aux musiques traditionnelles de mon pays, aux musiques afro-caribéennes et à la funk de James Brown.

J'ai mis un peu de temps, mais ça y est, j'ai 31 ans et mon groupe marche plutôt bien. On part en tournée aux États-Unis. Là-bas, les Noirs américains ont créé un mouvement qui s'appelle Black Panthers. Ils revendiquent la fierté d'être noirs et s'opposent à l'oppression des puissances blanches. Au Nigeria, chez moi, ça fait déjà 10 ans qu'on a obtenu l'indépendance. Mais on a aussi vécu une guerre civile et le pays est complètement ruiné. C'est toujours la même histoire. Une incompréhension des religions, une bagarre pour le pétrole et donc pour l'argent. Alors, à partir de maintenant, je décide que ma musique véhiculera un message politique. Dans chacune de mes chansons, systématiquement, j'appellerai l'Afrique à se réveiller, à lutter et à s'éduquer. Ma musique s'appelle l'Afrobeat.

Ça y est, je crois que j'ai enfin trouvé l'alchimie parfaite. Je deviens une icône dans mon pays. On m'appelle même le Black President. Alors là, j'achète un immense domaine que j'appelle la République de Calcutta. Et dans cet endroit, j'abrite ma famille, mes amis, un studio d'enregistrement et même une clinique. Ici, chacun est libre, chacun est indépendant. Et vous savez quoi? Il y avait aussi une salle dans laquelle on donnait des concerts presque tous les soirs. C'était dingue! On était tous en transe, les musiciens, les danseurs, les danseuses. Moi, je jouais du saxo, du piano, je chantais, avec des paroles toujours engagées, hein, contre la corruption, la dictature, les injustices sociales. Et puis un jour, j'ai écrit cette chanson. Dedans, je compare les militaires à des zombies sans cervelle qui obéissent sans savoir.

0: Ça a pas plu à tout le monde. Les policiers sont venus chez moi. Ils nous ont tous tapés à coups de matraque. Ils ont mis le feu à Calcutta. Et ils ont même tué ma mère. C'est une histoire épouvantable. Une histoire horrible qui me marquera à jamais. Ils ont voulu me faire taire, mais ils m'ont rendu encore plus fort.
1: If they think I'm gonna change or compromise towards politics, they are making me stronger. And I'm much more stronger now.

terre, ni la dernière. J'ai tout subi. L'emprisonnement, la torture. Alors j'aurais pu fuir, mais je suis toujours restée là, à me battre pour mon peuple, à essayer d'améliorer sa vie et ses droits. Et jamais je n'arrêterai ni de chanter, ni de jouer, ni de crier haut et fort ce que je pense. La musique est pour moi un moyen d'expression. La musique est pour moi l'arme du futur, pour se défendre et pour combattre.

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0: My name is Anikulapu. I have death in my pouch. I can't die. They can't kill me.
1: J'ai oublié de vous dire, on a inventé une signification à mon prénom. F-E-L-A, Forever Live Africa. C'est un acronyme. Et j'ai aussi créé mon propre parti politique, le Movement of the People. J'adorais les vêtements. Ma tenue préférée, le slip. Et c'était pas pour montrer mes fesses, hein. Non, non, pour montrer mes cicatrices, celles causées par la police. Parce que oui, j'ai été arrêtée 200 fois. Et le jour de ma mort, des millions de personnes sont venues me rendre hommage. Et le Nigeria a décrété 4 jours de deuil national. Et j'ai épousé 27 femmes en un seul jour. Et pour ça, je suis même dans le Guinness des records. 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
2: La moule d'eau douce.
3: D'eau douce, tu veux dire qu'il vit dans les lacs et les rivières, comme dans la Sèvre nantaise, dans l'ouest de la France, la Drôme en Dordogne, la Sioule dans le Massif central. Mais qu'est-ce qu'elle peut bien avoir d'extraordinaire? Première révélation sur la moule d'eau douce.
2: La moule d'eau douce est la doyenne de la rivière.
3: Comme Jeanne Calmoule.
2: Certaines mulettes, les mulettes perlières, vivent près de 200 ans. Mais leur espèce est devenue très rare, car elles furent longtemps surpêchées pour leurs perles, avant l'invention des perles de culture. Et on sait qu'il y a une perle toutes les 1000 mulettes. Imaginez le massacre pour fabriquer par exemple une robe de 30 000 perles comme celle de Marie de Médicis.
3: Et en plus, ça passe même pas à la machine. Deuxième révélation sur la moule d'eau douce.
2: La moule d'eau douce se sert d'un poisson comme d'un livreur.
3: Attends, t'es en train de dire que c'est un poisson qui prend soin des larves de la moule d'eau douce?
2: Une moule de rivière, ça ne peut pas remonter le courant. Par conséquent, pour peupler quand même l'amont des rivières, la mulette a développé une astuce. Elle confie ses larves à un poisson. De préférence un sportif qui remonte le courant. Truite.
3: La truite!
2: Ou saumon par exemple. Pour cela, elle attend que le poisson passe à proximité et pchit! Elle largue ses larves qui s'accrochent aux branchies du poisson. Et les larves grandiront quelques mois en parasitant les branchies avant de tomber sur le fond et former leur propre coquille.
3: Que les chaussettes du caméléon dansent la samba! Et enfin, troisième révélation sur la moule d'eau douce.
2: On doit à la moule d'eau douce la plupart des chefs-d'œuvre de la peinture.
3: Pardon? C'est une moule qui a peint la Joconde! Mais qu'est-ce que tu racontes?
2: Comme leur coquille en nacre est imperméable et chimiquement inerte, elle fut utilisée durant plusieurs siècles par les peintres comme récipient pour transformer les pigments en peinture. De Léonard de Vinci aux premiers impressionnistes, en passant par les maîtres flamands, les musées sont donc pleins d'œuvres tout droit sorties d'une coquille de moule d'eau douce.
3: Ce qui risque quand même de changer mon regard sur la Joconde! Bon, en résumé, on retient quoi?
1: Ben oui, ça c'est vrai, on retient
2: 1. La moule d'eau douce est la doyenne de la rivière. 2. La moule d'eau douce se sert d'un poisson comme d'un livreur. 3. On doit à la moule d'eau douce la plupart des chefs-d'œuvre de la peinture.
4: La peinture.
3: Ah, tu m'en fais un, toi, de chefs-d'œuvre, Saterlipopette.
1: Merci.
5: Merci.
1: Merci.
5: Merci.
1: Bisous.

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7: Et coucou les petites curieuses et les petits curieux, ouvrez le dictionnaire.
8: Bonjour, je m'appelle Alice, j'ai 6 ans et j'aimerais savoir pourquoi on dit du coq à l'âne et pas de la girafe à la chouette ou de la chouette au hibou.
7: Ouais, ou je sais pas moi, du chien au loup. Enfin, t'as raison Alice, pourquoi est-ce qu'on dit du coq à l'âne, de la poule au renard? Enfin bref, on aurait plein plein d'options possibles. D'ailleurs, vous pourriez vous amuser à en inventer. Alors, c'est pas moi qui vais t'expliquer cette chose, parce que je n'ai pas l'explication, je vais être contente de l'entendre. C'est vous, Géraldine Moinard, vous travaillez aux éditions Le Robert, où vous êtes lexicographe, donc c'est vous qui participez à écrire les dictionnaires.
9: Oui, alors Alice, merci pour ta question, parce que c'est vrai qu'on peut se la poser, les adultes ne se la posent jamais. Pourtant, alors... on peut rappeler quand même que passer du coq à l'âne, ou sauter du coq à l'âne, hein, on dit aussi, c'est passer soudainement d'un sujet à un autre, sans aucun rapport, comme si quelqu'un qui parlait d'un coq se mettait soudain à parler de son âne. Mais effectivement, pourquoi ces animaux-là et pas d'autres? Alors, ce qui est sûr, c'est qu'on n'aurait pas pu passer de la girafe à la chouette, parce qu'au XIVe siècle, au moment où l'expression apparaît pour la première fois en France, on n'avait jamais vu de girafe, et la plupart des gens ne savaient même pas que cet animal existait. En revanche, voilà, le coq et l'âne, c'était des animaux qu'on connaissait bien, qui étaient très courants dans les fermes. Et la France, c'était un pays où beaucoup de gens travaillaient dans les fermes au XIVe siècle. On pourrait se dire que c'est pour ça qu'on a choisi ces deux animaux, dont on avait souvent l'occasion de parler au quotidien. Mais il y a sans doute une meilleure explication. Dans les fermes, il y avait aussi beaucoup de canards. Et à l'époque, l'âne, sans accent circonflexe sur le A, contrairement à l'âne, le baudet, l'animal qu'on connaît avec ses grandes oreilles, c'était le nom de la femelle du canard.
1: Aujourd'hui, on l'appelle la canne. Et l'âne.
9: C'était le canard et l'âne. Ça venait d'un mot latin, anas, qui désignait la canne en latin.
7: Et donc, sur votre papier, je vois âne, A-S-N-E.
9: C'était la canne. Avant de déformer l'expression en passer du coq à l'âne, on aurait dit saillir du coq à l'âne. Et saillir, pour un animal mâle comme le coq, c'est s'accoupler avec une femelle, lui faire des bébés. Sauf que faire des bébés pour un coq et une canne, l'âne à l'époque, c'est bizarre, ça ne se fait pas. C'est mettre ensemble deux animaux qui ne vont pas ensemble, un peu comme quand on passe d'un sujet à un autre sujet qui ne va pas ensemble.
7: Donc ça viendrait de ça, à la
9: Donc
7: base.
9: Ça viendrait plutôt de l'âne, la canne, et non pas de l'animal à quatre pattes.
7: Du coup, cette expression, elle a été déviée, c'est-à-dire que l'âne, c'est-à-dire la canne, est devenue l'âne, accent circonflexe,
9: oui.
7: Avec ses grandes oreilles.
9: Parce que petit à petit, on n'a plus dit âne sans accent circonflexe pour la canne. Le mot canne, qui a été formé sur canard, a pris le dessus, et on a oublié, petit à petit, qu'on disait âne en ancien français. Et donc, on a remis l'accent circonflexe en pensant qu'il s'agissait de l'animal proche du cheval.
7: Bon, en tout cas, je maintiens mon concours d'expression alternative. Salut les matelots!
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1: Alors, quelle bestiole as-tu choisie? Qu'est-ce que c'est? Ça vient du sol. On dirait que quelqu'un creuse avec ses dents. Quelle énergie! Ah, je sais! Le lombric, l'autre nom du ver de terre, le meilleur ami de l'homme.

0: Pour voir ce qu'il fabrique, on va descendre sous terre. Alors, enfile de vieux habits, parce que tu vas certainement te salir, et une lampe torche, pour y voir clair.
1: Oh, dis donc, il y en a des galeries ici, hein. Un vrai labyrinthe.
0: Ah, j'espère qu'on va pas se perdre, hein. Quand je pense que tout ça, c'est le travail des lombrics. Ils fouillent la terre en profondeur. Pas pour s'amuser à construire un jeu de piste, mais pour ramasser de quoi manger. Ils ne touchent pas aux plantes que les hommes cultivent. Ils avalent des déchets de feuilles et de légumes, des débris de coquilles d'œufs, des petits champignons, des bactéries et de minuscules organismes vivants. Ils en mangent presque autant que leur poids chaque jour.
2: Tu ne serais pas en train de te moquer de moi?
0: Oh ben non! Mais ce que vous mangez...
2: Ma nourriture ne te plaît peut-être pas, mais moi au moins, je suis capable de le déplacer 50 fois mon poids. Tout ça avec ma petite bouche qui pince super fort. Ça m'étonnerait que tu puisses en faire autant. Rien que sur ce petit mètre carré de jardin, on est entre 50 et 400 à se partager le boulot. T'imagines toute la terre qu'on remue? On l'aère à fond, plus besoin de bêcher. Les super laboureurs de la terre, c'est nous. Si tes légumes poussent, c'est grâce à nous. Tu pourrais dire merci les lombrics, au lieu de nous mépriser.
0: Vous méprisez? Moi? Pas du tout. Un animal qui a 9 cœurs, 6 reins, pas de poumons et qui respire à travers sa peau, ça mérite le respect. En plus, j'adore votre façon de vous déplacer en glissant sur vos anneaux poilus. Tellement efficace! Tout ce que tu avales, tu le rejettes en mieux, plus gras, plus riche. Lombricina chérie, ton caca, c'est de l'or. Tu es une vraie usine à engrais naturels. Si les gens ne te complimentent pas assez, c'est qu'ils sont trop ignorants.
2: Lombricina? Tu parles latin maintenant? Lombricina. Oh, l'humain, il fait son petit scientifique avec des mots savants. Allez, décompte de ma galerie. Faut que je remonte à l'air libre. C'est le moment du petit câlin.
0: Un câlin? C'est trop mignon, ça. Tu as un fiancé? Une fiancée, peut-être?
2: Une? C'est bien ton genre de faire la différence. Mais on s'en fiche, nous, les vers de terre. On est les deux en même temps. Ça facilite les rencontres. Allez, bougez-vous. Laissez-moi pâter.
0: Pas si facile de ramper comme un lombric, hein. Attends-moi! Je peux pas faire bouger mes anneaux, moi. Le corps du lombric est constitué de segments qui entourent toute la longueur de son corps. Ce sont des plis de peau. Il se déplace donc en rampant. Il contracte les muscles contenus dans chacun de ses anneaux, puis les relâche, ce qui lui permet d'avancer.
2: Pourvu que je tombe pas sur une taupe! Le seul mammifère à vivre tout le temps sous la terre. Elle creuse ses gros tunnels avec ses pattes puissantes
0: et... elle abîme tes galeries?
2: Si ce n'était que ça, elle n'arrête pas de manger. Et qu'est-ce qu'elle mange? Devine, des vers de terre. La taupe, c'est la terreur des lombrics. Quelle horreur! J'approche de la surface. C'est que ce vacarme. On dirait un marteau-piqueur.
0: Lombric, fais gaffe!
2: Cette pioche jaune, je la connais. Me dis pas que c'est encore... Oh non!
0: Le merle! Il vient chercher à manger pour ses petits. Ils ont besoin de protéines animales à cet âge-là. Pour attraper les vers de terre, il pique du bec dans la terre comme une poule. Les oisillons ne digèrent pas toujours très bien le lombric. Mais avec un peu de terre collée sur la peau, ça passe.
2: Mais qu'est-ce que j'en ai à faire, moi, de ces oisillons? Non mais lâche ma queue, toi! Je veux pas sortir. Je te dis que je sortirai pas.
0: Le lombric se débat comme un beau diable. Il se tortille sur tous ses anneaux, mais le merle ne veut pas lâcher.
2: C'est pas 36 solutions. Si ce volatile veut pas me laisser, c'est moi qui vais l'abandonner.
0: Ah mais je le crois pas. C'est fou, hein. À force de tirer, le merle a coupé le lombric en deux. Et le demi-lombric est vite rentré dans son trou.
2: Encore heureux qu'il m'ait attrapé par la queue. J'ai trouvé ce qui compte. Ma tête en forme de groin, ma bouche qui pince, tous mes cœurs et ce qu'il faut d'organes pour digérer.
0: Un lombric peut se passer de la partie arrière de son corps, qui ne contient que le bout de son intestin. Il est même capable de reconstruire ses anneaux coupés.
2: Reconstruire, d'accord. Mais pour le câlin d'aujourd'hui, c'est fichu. C'est déprimant. Y a pas que les oiseaux qui ont le droit d'avoir des petits. Moi aussi, j'ai besoin de faire des vermisseaux. Pour nourrir la chair, il faut bien qu'on se reproduise. Il faut qu'on soit des milliards et des milliards pour garder la nature vivante.
0: C'est vrai qu'ils sont nombreux, les vers de terre. La masse totale des lombrics est supérieure à celle de tous les autres animaux terrestres réunis. Pour un animal si modeste, c'est incroyable. Oh, je crains que tu ne doives remettre tes projets à plus tard. Il y a de l'activité dans ce jardin.
2: Oh, zut, le câlin, c'est pas pour maintenant. Je vais me mettre au calme dans mon terrier. J'ai gagné la bataille, mais j'ai besoin d'un peu de repos pour régénérer mes anneaux. Au revoir.
0: Au revoir, et merci pour la visite des galeries. Ah zut, les vers de terre sont aussi appelés lombrics. Mais comment dit-on lombric en latin? Lombricina, lombricia ou l'ombrella? Bravo, c'était bien Lombricina. C'était bestiolement génial. 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
1: Bonjour, vous êtes sur la boîte à blagues. Laissez votre message après le...
2: Salut, salut Info, je m'appelle Marin, j'ai 10 ans et j'habite à Oléron. J'ai une blague pour vous. Quelle est la fée la plus détestée des enfants?
3: Aucune idée.
2: Vous savez pas? La fée tes devoirs.
4: Génial cette blague, je vais la raconter à mes potes.
5: Pour moi c'est Gabin, j'ai 9 ans et j'habite à Saint-Pierre-de-Rizière. J'ai une blague à vous faire, quel est le comble pour un pinceau?
3: De mal peindre.
5: D'être de mauvais poils.

0: Je la connaissais pas celle-là et je valide.
1: Coucou, c'est Salut Info. Je m'appelle Maxime, j'ai 8 ans et demi et je vis à Annecy. J'ai une blague pour vous. Il y a Toto et son papa qui se baladent en vélo. Et là... Toto, il y a ta roue arrière qui grince. Toto, il y a ta roue arrière qui grince. Toto, il y a ta roue arrière qui grince. Hein ? J'entends rien ou pas ? Il y a ma roue arrière qui grince.
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0: recule. Petit recul, mendiante. Par où on va passer?
1: Je veux juste voir tout en caton. Laissez-moi lui parler, il me connaît.
0: Tu as perdu la raison, mendiante? Dégage le passage.
1: Non mais ça va pas, non?
2: Il arrive.
1: Tout en caton. Eh oh. Bon, allez.
3: Attendez, arrêtez tout. Qui a lancé cette canne?
1: C'est moi.
3: Tina? Mais qu'est-ce que tu fais ici?
1: Lâchez-moi. C'est bon.
4: Ok, je gère.

0: Jeter une canne à la figure d'un pharaon est un acte dangereux. Mais Tina n'avait pas l'intention de laisser passer sa chance. Il lui fallait attirer l'attention de Toutankhaton, désormais le seul capable de pouvoir l'aider dans sa nouvelle mission. Après l'échec de sa première aventure, l'abandon de Mousse qui a refusé de l'accompagner et les 3 années qui viennent de s'écouler depuis son premier séjour en Égypte antique, Tina a besoin de soutien. Mais ce second voyage s'annonce plus compliqué que prévu.
1: Ça va ?
2: J'ai pas l'habitude de me tenir sur un char royal.
1: Ça me fait bizarre de te voir après tout ce temps.
2: Oh, wow.
1: Tu n'as pas changé.
2: Je sais, alors que toi, t'as vieilli, tu as grandi. Tu es pharaon maintenant.
1: Oh oui,

0: Viens te reposer au palais. Je dois recevoir mes conseillers pendant quelques heures, mais on reparlera après. Je vais te faire préparer une chambre.
1: D'accord. Je t'attendrai avec Maya.
0: Maya n'est plus à mon service. Je n'ai plus besoin de nourrice, Tina.
1: Oui, bien sûr. Pardon, Majesté.
2: Non. Il n'en est pas question. J'ai déjà rétabli la capitale à Thèbes. Vous ne pouvez pas me demander cela.
3: Mais, Majesté, soyez raisonnable. Les temples du centre-ville tombent en ruine. Vous ne pouvez pas laisser cette capitale se délabrer.
2: Ces temples sont dédiés à Amon. Mon père les avait laissés à l'abandon pour cette raison. Construisons un autre temple à la gloire d'Aton.
3: Oh non, Majesté, ça serait une grave erreur.
4: Ayez raison, Majesté. Les gens n'en voudraient pas. Ils sont très attachés à ces temples et ils en veulent encore à votre père de les avoir délaissés.
3: Un pharaon doit savoir aussi écouter la volonté de son peuple.
4: Et le peuple ne veut plus d'Aton, votre Majesté.
2: Ça suffit, Oremheb. Je vous ai écouté, vous avez ma réponse. Il est inutile d'insister. Je ne reconstruirai pas le temple d'Amon, mon père ne me le pardonnerait pas. Aïe, mon cher tuteur, tu sais que tu as toute ma confiance pour conduire les affaires du royaume. Mais sur ce point, tu devras faire ce que je te dis.
3: Bien, Majesté.
5: Aï et Oremheb quittent la salle du trône avec amertume. Leur frustration est immense, mais ils ne peuvent rien contre la volonté inflexible de Pharaon, si jeune et inexpérimenté soit-il.
6: Pharaon ne se rend pas compte de ce qui se passe dans le pays.
7: Il est autoritaire, il ne peut pas y faire grand-chose.
3: Ne croyez pas, mon cher Oremheb, que je ne vois pas clair dans votre jeu. Vous savez comme moi que sa vie est en danger. Je sais que sa disparition ne serait pas pour vous déplaire. Vous vous êtes placé pour récupérer le trône.
6: Détrompez-vous, cher Aï. Je n'ai à cœur que l'intérêt du royaume, de son souverain, tout en Caton.
7: De toute façon, si par malheur il venait à disparaître, ce ne serait pas moi, mais vous, qui êtes marié à sa sœur, qui prendriez sa place. Vous le savez bien.
3: Vous êtes perfide, Oremheb. Je connais Pharaon depuis sa naissance. Et je me suis marié à sa sœur par amour. Je n'ai que son intérêt en tête.
6: Bien sûr, comme moi. Nous allons donc nous assurer, tous les deux, qu'il n'arrive rien à ce cher Toutankhaton.
0: Alors, tu es bien installé?
1: Oui, c'est beaucoup mieux que le quartier des serviteurs.
0: Dorénavant, ici, tu es Tina, la princesse Hittite.
1: Princesse Tina. Ça me va.
0: Tu viens avec moi? J'ai besoin de prendre l'air.
1: Oui, d'accord. Où veux-tu aller?
5: Prendre l'air, pour Toutankhaton, signifie simplement prendre son char avec un cortège de 6 gardes et partir chasser dans la campagne à 3 heures de route du palais. Quoique harnaché au petit char à deux roues de son ami, tiré par 2 chevaux, Tina ne semble pas très rassurée.
1: On est là pour chasser quoi, au juste?
0: Oh, ce qu'on trouvera. Des lions, des tigres, des éléphants.
1: Quoi?
0: Non, je plaisante. On va essayer de prendre des autruches.
1: Des autruches? Ok, d'accord.
0: Tu veux conduire le char?
1: J'ai déjà pas le droit de conduire une voiture chez moi, alors un char?
0: Une voiture?
1: Laisse tomber.
0: Là, regarde à droite.
1: Ah oui! C'est bien des autruches. Mais fonce, dis donc.
0: Elles sont belles. Allons-y. Ya, ya. On va les avoir. Tiens les rênes, je sors mon arc.
1: Non, mais je t'ai dit, je sais pas conduire.
0: Allez. Ya.
1: Ya. Ya. Je suis pas mauvais, en fait, l'autruche. J'avais jamais goûté.
2: C'est meilleur quand on l'a chassé soi-même.
1: Ouais, alors ça... Je suis pas tellement chasse, moi.
0: Ton monde a l'air bien différent. Pourquoi Mousse n'est pas revenu?
1: Tu sais, c'est dangereux pour nous de venir ici. Moi, je veux sauver mon père. Et pour ça, il faut que je comprenne ce qui est arrivé au trésor de ta mère.
0: Il est dans son tombeau royal, à Amarna.
1: Amarna? Mais nous avons trouvé sa tombe dans la

0: Palais des Rois.
1: Ce n'est pas possible, je peux te l'assurer. Ma mère repose en paix à Amarna. Tu veux aller vérifier ?
2: Sur un mot de Toutankhaton, Djersis, son officier garde du corps, écourte la partie de chasse.
3: À vos ordres, Majesté. Nous lèverons le camp demain à la première heure.
2: Après une nuit passée dans la plaine du Nil, le cortège royal se met en route en direction d'Amarna, plus au nord. Quelques heures plus tard, les palais et les temples de la ville apparaissent à l'horizon.
1: Je n'imaginais pas retrouver la ville dans cet état.
0: On dirait qu'elle est abandonnée.
3: À la mort de votre père, la plupart des membres de la cour sont retournés dans leur ville d'origine, à Thèbes et Memphis, pour retrouver leur famille. Il faut les riches partis, le reste des habitants a suivi.
2: Dans un silence pesant, le cortège du pharaon traverse les rues désertes de cette cité majestueuse qui n'aura été la capitale de l'Égypte qu'une dizaine d'années. À la sortie de la ville, les chevaux s'engagent vers l'est et atteignent rapidement une gorge désertique.
3: C'est étrange. Nous sommes dans la nécropole royale et on devrait voir des postes de garde. Le tombeau d'Akhenaton et Néfertiti n'est plus très loin.
2: Ils entrent dans le tunnel et longent le couloir sombre qui mène à la chambre funéraire.
1: C'est horrible. Tout a été pillé. Ils ont tout pris.
3: Le pillage est récent. Il y a des traces de pas et des cendres de leurs torches.
0: Heureusement, les momies sont intactes.
3: Il faut aller chercher du renfort.
1: Je ne comprends pas. Pourquoi la tombe n'était-elle pas gardée ?
3: Je n'en ai aucune idée, Majesté.
2: Choqué par cette profanation, Toutankhaton s'isole et se recueille devant les momies de ses parents. Pendant ce temps, Djersis établit un campement devant le tombeau et se charge d'explorer les alentours.
3: On a trouvé à proximité quelques maisons d'ouvriers qui ont travaillé à la construction des tombes de la nécropole. Ils ont choisi de rester, mais ils sont très pauvres. Ils nous ont confirmé que les gardes ne viennent plus ici depuis quelques semaines. Une famille en particulier a volé les objets de la tombe. Un villageois nous a dit où les trouver.
1: Allons-y. Il est hors de question de les laisser un jour de plus avec ce trésor.
3: Voilà. C'est dans ce bâtiment que les voleurs conservent les objets, en attendant de les vendre. Je vais chercher les autres, et nous pourrons attaquer.
1: Tina, tu veux un képesh ? Un képesh, pour te défendre.
0: Ah, une épée ? Oh ben non. Non, c'est un peu pareil que conduire un char, en fait. Je sais pas faire. Non, je vais juste me tenir loin de la bagarre.
3: À mon signal, nous allons foncer vers la porte principale, pour les prendre par surprise. J'ai placé deux hommes à l'arrière de la maison, pour s'occuper de ceux qui essaieraient de fuir.
1: Tuez-les tous.
3: Entendu.
1: Je viens avec vous.
0: Toutankhaton, ne fais pas l'idiot.
3: Princesse Tina a raison, Majesté. Laissez-nous faire, cela peut être dangereux.
2: Les soldats du pharaon encerclent la grande maison dans laquelle se sont cachés les pillards et attendent le signal de Djersis.
3: Armée de sa majesté, rendez-vous.
2: L'assaut est donné. À l'intérieur de la maison, les pillards se débattent et protègent le trésor volé de Néfertiti. Armés jusqu'aux dents de dagues et de haches, ils sont résolus à se battre et affrontent vigoureusement les soldats de Djersis.
4: Posez vos armes !
2: Dehors, leurs complices surgissent de toutes parts. Toutankhaton et Tina, cachés derrière des buissons, assistent à ce combat qui s'annonce inégal.
0: Toutankhaton, qu'est-ce que tu fais ?
1: Je vais en éliminer deux ou trois.
4: Majesté, fuyez !
1: Mais non, je...
4: Couvrons votre fuite !
0: Les pharaons ne devraient pas mourir comme ça. C'est pas l'idiot.
3: Je vous en prie, Majesté. Écoutez, princesse Tina.
2: 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Vous le saurez en écoutant le 8e épisode de Tina et le trésor de Néfertiti.
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3: Et coucou les petites curieuses et les petits curieux, à l'abordage!
4: Bonjour, je m'appelle Louis, j'ai presque 5 ans. Je voudrais savoir pourquoi le Scorbut faisait tomber les dents des pirates. Merci de me répondre.
3: Eh, dis donc, Louis, t'as presque 5 ans et tu nous parles scorbut. Franchement, chapeau, mon ami. Pourquoi le scorbut faisait tomber les dents des pirates? Ça sent les histoires de pirates à gogo. Caroline Gorin, vous n'êtes pas pirate, vous êtes dentiste, donc spécialiste des dents. Vous exercez notamment au Grand Hôpital Nord de Paris. Avez-vous une réponse pour ce cher Louis?
5: Alors, Louis, c'est une super question parce qu'en fait, pourquoi est-ce que les pirates étaient atteints de scorbut? C'est parce qu'en fait, ils partaient en mer très longtemps. Parfois, ils ne regagnaient pas la terre pendant des mois, voire des années. Et puis, ils ne mangeaient pas trop de fruits et légumes sur les bateaux. Donc, forcément, ils manquaient de vitamines. Et là, il faut regarder, par exemple, dans les jardins. Quand on plante une plante, on lui met de l'engrais pour qu'elle pousse bien. Et en fait, la dent, c'est pareil. C'est-à-dire qu'elle a besoin d'engrais pour bien être dans la gencive et dans l'os. Et en fait, ce qui se passe, c'est que la vitamine C, c'est une vitamine très importante pour la production de collagène. Et le collagène, c'est une protéine qui est très importante dans le corps et qui permet à la dent d'être bien ancrée dans son os parce qu'elle est attachée avec un ligament. Et puis les pirates, comme ils partaient très très très longtemps, ils manquaient de vitamines. Donc ils étaient ce qu'on appelle en carence. Donc ils avaient plein de problèmes médicaux et notamment des problèmes liés à leurs dents, avec les gencives, avec les dents qui se déchaussaient, parce qu'en fait, elles tenaient plus bien au niveau de leur os.
3: Donc le scorbut, c'est une maladie, hein, on est d'accord, qui est due à, comme vous dites, à la carence en vitamine C.
5: Exactement.
3: Et donc, ils perdent vraiment toutes leurs dents? Ça fait qu'on peut perdre toutes ses dents sans manger de fruits et légumes pendant des mois et des mois?
5: Alors, il faut être vraiment très carencé quand même. Hein. C'est pas si jamais vous ne mangez pas un peu de fruits et légumes dans la semaine que vous allez être carencé et avoir un scorbut. Maintenant, c'est une maladie qui est assez rare, en tout cas, dans nos pays à nous, européens, on va dire. Mais c'est vrai que c'est des maladies qui étaient très fréquentes au Moyen-Âge ou à des moments où on va dire que les gens ne mangeaient pas forcément aussi bien qu'on mange maintenant. Et effectivement, les marins, eux, ils étaient forcément aux biscuits secs et ils n'avaient pas vraiment assez de fruits et légumes pour pouvoir avoir leur apport vitaminique.
3: Mais donc ça veut dire quand même à vous entendre que tout au long de sa vie, il faut évidemment manger des fruits et légumes pour être en bonne santé, mais aussi pour que nos dents soient bien solides. Elles dépendent de ça. On n'a pas forcément l'impression que nos dents dépendent de ce qu'on mange.
5: C'est vraiment en fait, la dent, c'est un organe vivant. Donc à l'intérieur, il y a quand même le nerf de la dent. Mais au-delà de ça, elle n'est pas unique dans la bouche. Elle est reliée aux os par ce qu'on appelle un ligament. Et ce ligament, il est fait de collagène aussi. Donc en fait, quand on touche à la structure du corps humain, le collagène, c'est quand même une grosse structure, quand on touche à sa structure, forcément, tout se casse un peu la figure, comme un château de cartes. On touche à la base du château, le haut s'effondre. C'est un peu la même chose. Donc les dents se déchaussent et puis au fur et à mesure, ils sont amenés à perdre leurs dents. Mais c'est sûr qu'il y avait d'autres choses aussi. C'est-à-dire qu'il y avait une moins bonne hygiène orale à l'époque des pirates. Ils n'avaient pas de brosse à dents. Donc il n'y avait certainement pas que le scorbut qui faisait perdre leurs dents. Il faut aussi relativiser. Mais c'est vrai que ça participait grandement aux maladies de gencives qu'ils pouvaient avoir.
3: Moralité, les enfants, mangez fruits et légumes et brossez-vous les dents.

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1: Cette enquête commence par une étrange histoire qui m'est arrivée il y a quelques semaines. Une nuit, alors que je dormais tranquillou, comme une saucisse enroulée dans son bacon, j'ai été réveillée par un coup de téléphone.
2: Allô?
3: Allô? Laure?
1: Oh, ma parole! C'était Jimmy! Jimmy, le serveur de chez Happy Nouille!
3: Passe me voir au restaurant! Faut que je te parle d'un truc! Ça urge!
1: Depuis tout ce temps que je le connais, Jimmy ne m'avait jamais appelé. J'étais ultra inquiète, ça sentait la grosse embrouille. Le lendemain, à l'heure de l'apéro, je me pointe chez Happy Nouille. Jimmy était là, mais il ne m'a pas dit un mot. Bizarre, j'ai pensé. Est-ce que quelqu'un le surveille? Plus tard dans la soirée, en m'apportant mon dernier petit whisky, discrètement, il a fait glisser dans ma poche une carte postale avec le tableau de la Joconde imprimé dessus. Au dos, j'ai découvert un message écrit en lettres d'or.
4: En 1911, la Joconde a été volée au musée du Louvre. Jette un œil là-dessus. Ça peut valoir le coup.
1: Comment? Quoi? La Joconde, la Mona Lisa, le fameux tableau de Léonard de Vinci, volé en 1911. Qu'est-ce que c'est que cette histoire? Tout de suite, j'ai filé au bureau des Odyssées. En passant par une ligne archi-secrète et sécurisée, j'ai appelé le directeur du musée du Louvre.
3: Allô?
5: Monsieur le directeur, ici Laure, la dame des Odyssées. Une source vient de m'indiquer que la Joconde avait été dérobée en 1911. Pouvez-vous me confirmer cette information?
1: Silence au bout du fil. Puis, le bonhomme a répondu...
3: Laure, je ne ferai pas de commentaires, mais si vous pouvez mener l'enquête, faites-le.
1: Ça, perlipouette-pouette, Jimmy avait raison. Et quand Jimmy a raison, tu sais ce que ça veut dire? Youhou! Génial! C'est parti pour une nouvelle odyssée. Lundi 21 août 1911. À Paris, c'est la canicule. Une chaleur à crever. Il est 7 heures du matin. Le musée du Louvre est fermé. Dans la grande galerie, au premier étage, un homme avance d'un pas mal assuré. Le parquet craque, ses pas résonnent. Tiens, tiens, où va-t-il cet homme? Et qui est-il? Parvenu au bout de la galerie, il s'arrête à l'entrée du salon carré. Il jette un œil à droite, puis à gauche. Personne. La voie est libre. Sans hésiter, il fonce sur la Joconde. En quelques minutes, il la décroche du mur, il l'emporte avec lui, puis il se débarrasse du cadre sur les marches d'un petit escalier. À 7h15, notre homme a terminé son affaire. Hop! Il prend la fuite. La journée passe. Mona Lisa s'est fait la malle et pour l'instant, personne ne semble remarquer son étrange disparition. Le lendemain, le peintre Louis Béroux s'installe dans le salon carré. Il sifflote, il est de fort bonne humeur car il s'apprête ce matin à commencer un nouveau projet. Il va... copier la Joconde. Mais, problème. En lieu et place du tableau sur le mur, il n'y a rien, nada. Enfin, si. Une traces blanches et quatre petits clous. Oh, c'est agaçant! Mais tant pis, il attend. Il se dit...
6: Tiens, quelqu'un a encore déplacé le tableau. Ça arrive tout le temps pour la prendre en photo.
1: Une heure passe, puis deux heures. La Joconde n'est toujours pas revenue. Ça alors, c'est dingue! Oh, quelqu'un aurait pu le prévenir! C'est embêtant de perdre sa matinée. Agacé, il se déplace jusqu'à l'atelier de photographie. La Joconde n'y est pas. Bon sang de bonsoir! Où est-il passé ce maudit tableau? Avec l'aide de quelques gardiens, Louis commence à farfouiller le musée. Il cherche partout, dans les ateliers de réparation, les couloirs au fond des cagibis abandonnés, le tableau n'est nulle part. Il est 11h, l'heure est grave, c'est officiel, Mona Lisa a disparu. Illico presto, on prévient la préfecture de police. Moins d'une heure plus tard, un bataillon de 60 agents, parmi lesquels Louis Lépine, le préfet en personne, pénètre dans le musée. Enfin, l'enquête peut commencer. Louis Lépine a du flair, de l'instinct, il est agile. Jusqu'à présent, aucune affaire ne lui a résisté. À peine arrivé, il annonce à tout le monde...
7: Oh, dans 24 heures, les gars, j'aurai bouclé l'enquête.
1: La vache! Ce qu'il est prétentieux!
7: 6, 7,
1: Lépine
7: 8,
1: fait fermer
7: 9,
1: le musée. Il 10, passe le Louvre 11, au peigne fin.
7: 12, 13, 14...
1: Il est en train 15. De compter le nombre de pas qui séparent le salon carré de l'entrée de la grande galerie lorsque...
7: 36... Chef, venez voir, vite!
1: L'un de ses agents l'appelle depuis un petit conduit donnant... sur un escalier. Lépine se précipite. Il déboule en trombe, tout essoufflé. À ses pieds, tristement abandonné sur le sol, il découvre le cadre en bois de la Joconde et à côté, la vitre qui protégeait le tableau. Le préfet se penche. Il regarde.
8: Tiens.
1: Remarque-t-il.
8: Qu'est-ce que c'est que cette drôle de tâche?
1: Il vient de repérer une trace de pouce. Une trace de pouce, c'est une empreinte. Et une empreinte, génial! C'est un indice!
7: Envoyez tout de suite la vitre au labo.
1: Ordonne Lépine. À l'intérieur de lui, il jubile. Voilà qui commence bien. Ensuite, il sort sur le quai fumer un cigarillo. Il fait toujours ça quand il a besoin de s'éclaircir les idées. Voyons, voyons. La Joconde n'a pas été peinte sur une toile, mais sur un panneau de bois. Le voleur n'a donc pas pu la rouler comme une crêpe ou un burrito géant qu'il aurait ensuite dissimulé sous son manteau. Il est forcément sorti avec un paquet à la main. Quelqu'un a dû le voir, c'est sûr! Il se frotte les mains, il se dit...
7: Il est temps de mener quelques interrogatoires...
1: Lépine questionne minutieusement tous les employés. Ils sont 150, au moins. Ça prend du temps, des heures même, mais ça finit par payer. Monsieur Sauvé est le plombier du Louvre. Il était de service lundi matin. Il raconte au préfet ce qu'il a vu de façon très détaillée.
9: Vers 7h20 à peu près, j'ai remarqué que la porte de la cour du Sphinx était ouverte. Je trouvais ça très bizarre. Alors je me suis approché. Et là, encore plus surprenant, je me suis rendu compte que la serrure avait été forcée. J'ai entendu du bruit, je me suis retourné, un homme était en train de courir dans les escaliers.
10: Sapristi, c'est lui! C'est notre voleur !
1: S'exclame Lépine, tout excité. En un quart de seconde, parce qu'il a appris le plan du Louvre par cœur, il arrive à reconstituer sa trajectoire.
11: De la cour du Sphinx, il a dû ensuite rejoindre la cour Visconti...
10: Et de la bingo ! Il est arrivé dehors sur le quai. À lui la liberté.
1: La police sait donc à présent par où est passé le voleur. Reste à savoir qui il est. Et ça, la trace de pouce sur le verre pourra sûrement le révéler. Du moins, c'est ce qu'espère le préfet. Les résultats du labo arrivent le lendemain par la poste. Crotte, zut, flûte. Ils sont négatifs. Ils ne permettent d'identifier personne. Lépine est vert de rage. Il court s'enfermer au water, où il pousse un long cri de désespoir. Tel un coyote au milieu du désert. Bon sang de bonsoir, mais qui est-il ce voleur ?
12: On a volé la Joconde.
1: Pendant ce temps, l'information fuite, la presse s'empare de l'affaire. Le vol de la Joconde fait la une de tous les journaux de France, d'Europe et du monde. Qui, quand, comment ? Le public est inquiet, il veut savoir où est passée la Joconde. Diable ! Et si elle était tombée entre de mauvaises mains ? Ce n'est pas la première fois que d'étranges histoires se déroulent au musée du Louvre. Il y a quelques années, un journaliste avait réussi à s'enfermer dans un sarcophage.
13: Ouvre-moi !
1: Une autre fois, un inconnu avait tenté de découper une vitre avec un diamant.
11: Il y a sur Terre de bien drôles de zigs,
1: pense le préfet. Cette fois, qui a pu commettre cet horrible crime ? Et surtout, pourquoi a-t-il agi ? Pour l'argent ? Pour faire une blague ? Ou bien pire, par provocation ? Les jours, les semaines, les années passent. L'enquête piétine. On arrête bien quelques personnes, et même une fois un grand poète qui s'appelle Guillaume Apollinaire. Hélas, ce ne sont jamais les bonnes. Lépine sombre dans la déprime, il ne lève plus jamais les fesses de son canapé. On dirait qu'il a jeté l'éponge. Tu veux que je te dise un truc ? C'est bien dommage, car dans la vie, il ne faut jamais perdre espoir. Jamais. En revanche, il est parfois utile de s'aérer un peu, histoire de changer de point de vue. Attention, pour les besoins de l'enquête, nous nous télétransportons en Italie. Nous sommes à Florence, dans la boutique d'Alfredo Geri. C'est le mercredi 10 décembre 1913. Alfredo Geri est un grand marchand d'art. Il est connu, craint, respecté. Pourtant, ce soir, il a le trac. Il attend quelqu'un, un mystérieux Leonardo. Ce dernier a promis de lui apporter une merveille à lui couper le souffle. Une merveille ? Oh ! Tiens, tiens, voyez-vous cela ? Qu'est-ce que cela peut être, à ton avis ? À 18h15, la clochette de la porte retentit. Leonardo entre. Il se dirige tout droit vers Alfredo.
14: Alors, votre merveille, vous l'avez avec vous ?
1: Demande le marchand d'art avec l'œil qui frétille.
15: Vous êtes fou ? Pas ici, c'est trop dangereux. Retrouvez-moi à mon hôtel demain et n'oubliez pas de prendre votre porte-monnaie.
1: Le lendemain, Alfredo est à l'heure au rendez-vous. Sans dire un mot, Leonardo lui tend un paquet rectangulaire enveloppé d'un épais velours rouge. Le marchand d'art

0: cherchant des noix en nœud, puis un autre. Le velours rouge glisse, il tombe à terre sans faire de bruit. Incroyable! Alfredo a les larmes aux yeux. Il n'en revient pas. Ce qu'il tient entre les mains, c'est la Joconde. Youra! C'est une contraction de Youpi et Oura. On a retrouvé le chef-d'œuvre de Leonardo Vinci! Tout de suite, le marchand prévient la police. Le voleur est arrêté sur le champ. Lépine, complètement retournée par la nouvelle, assiste à son procès. La voix calme et posée, Leonardo raconte tout, absolument tout. Il explique pourquoi et comment il a agi. Il commence par révéler sa véritable identité.
1: Je m'appelle Vincenzo Perugia et je suis italien. Je travaillais au Louvre comme vitrier. Tous les jours, je passais devant la Joconde. Je la trouvais magnifique et ça m'a rendu complètement dingue. Pourquoi cette beauté devait-elle passer sa vie en France alors que Leonardo da Vinci, l'homme qui l'a peinte, est un grand maître italien? Alors je l'ai volée. Pas pour l'argent, non, mais pour la ramener chez elle, dans son pays, en Italie.
0: Oui, bon, ça c'est ce qu'il a raconté pour se défendre. Car en réalité, s'il avait vraiment voulu rendre la Joconde à son pays, il n'aurait pas essayé de la vendre à un marchand d'art. Enfin, bref. En sortant du musée, Vincenzo avait tout simplement ramené le tableau dans sa petite chambre parisienne où il l'avait gardé pendant 2 ans sous son lit. Personne ne l'avait jamais soupçonné. Le préfet en rage! Comment cet homme avait-il pu lui échapper? Après un grand tour de l'Italie, la Joconde est finalement retournée au musée du Louvre le 4 janvier 1914, 3 ans après sa disparition. Elle est acclamée par la foule comme une véritable déesse. Cette drôle d'aventure l'a rendue extrêmement célèbre. Elle est désormais le tableau le plus connu du monde. Quand toute cette affaire a été bouclée, moi aussi, je suis retournée quelque part. Mais pas au Louvre, chez Happy Nouille. D'abord, j'avais un petit creux, et puis je voulais revoir Jimmy. Un chic type, ce Jimmy, mais mystérieux aussi. Il n'a jamais voulu me dire comment il avait eu ce super tuyau. Pas grave, chacun a droit à ses petits secrets, pas vrai? 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

Mais au fait, pourquoi la Joconde n'est pas exposée en Italie, mais au musée du Louvre? Léonard de Vinci commence à peindre la Joconde à Florence dans les années 1503-1506. En 1516, le roi François Ier, qui l'admire énormément, l'invite à venir en France. Léonard, comme à son habitude, n'est pas totalement satisfait du travail qu'il a accompli sur sa peinture. Il décide d'emporter le tableau avec lui, histoire de pouvoir y ajouter quelques coups de pinceau. Quelques années plus tard, François Ier décide de l'acheter. C'est ainsi que la Joconde entre très officiellement dans les collections royales. Son destin est désormais lié

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1: Bonjour, vous êtes sur la boîte à blagues.
2: Laissez votre message après le...
1: Hey, t'as pas des blagues à nous raconter?
3: Une caisse entière. Grâce à toi, on est super bien approvisionnés. Allez, go!
4: Bonjour, c'est Malo. J'habite à Toulouse, j'ai 10 ans. Je voudrais vous présenter ma blague. Comment les abeilles communiquent-elles entre elles?
3: Elles émettent des vibrations?
4: Elles envoient des emails.
3: Ah bah j'espère que les abeilles ne se collent pas trop quand même, hein. Allez, blague suivante!
5: Bonjour, je m'appelle Noam. J'ai presque 8 ans et j'habite à Bruxelles. Je vous propose un monsieur et madame. Monsieur et madame Magne ont un fils. Comment s'appelle-t-il?
3: Bon, alors, je me magne de te donner ma langue au chat.
5: Charles. Charles Magne.
1: Je vais la raconter à mes parents.
6: Bonjour, je m'appelle Alix. J'ai 10 ans et j'habite à Paris. Voici ma blague. Quel est le comble pour un archéologue?
3: De fouiller ses poches?
6: De retrouver des vrais cils, pas des fossiles.
1: Je la connaissais pas et je valide.
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1: Les contes de la Maison Ronde. Les sept corbeaux. Chapitre 2. Dans le précédent épisode, nous avions laissé une petite fille bien affligée. Elle venait d'apprendre que jadis, elle avait sept frères qu'elle n'a jamais connus. Car ils ont disparu le jour de sa naissance. Ils se sont transformés en corbeaux. À cause d'une histoire bête, un accident sans importance, à cause d'une cruche cassée. Quelque chose qu'on aurait tout à fait pu pardonner. Et les sept corbeaux se sont envolés. Et la petite sœur est triste. Elle se sent coupable. Elle n'y est pour rien, mais elle se sent coupable. Oh, mes frères, que sont-ils devenus? C'est la question qu'elle se pose, car elle voudrait les retrouver. Montrez-moi le chemin. C'est la question qu'elle a posée aux étoiles.

0: Les sept corbeaux errèrent longtemps à travers le monde, jusqu'à atteindre une montagne magique, la montagne de verre, habitée par un nain qui vivait seul et n'aimait rien d'autre que la bonne chair et les vins doux. Un jour qu'il se promenait au fond de la forêt, il entendit dans les airs au-dessus de lui, tout en haut, un bruit mat et flasque.
1: Rap, rap, rap.
0: Étonné, le nain s'approcha ainsi des sept corbeaux qui se trouvaient là, près de la montagne de verre.
2: « Oh, accorde-nous un court repos dans ta montagne. Ne nous chasse pas, bon nain. Perdus et fatigués par le voyage, nous manquons de nourriture et de boissons.
1: »« Ils sont sûrement ensorcelés, » pensa le nain.
0: Puis il leur répondit
1: « Soyez les bienvenus, corbeaux fatigués. » Ayez un abri, de la nourriture et de la boisson.
0: Les sept corbeaux s'installèrent ainsi confortablement dans la montagne où ils vécurent sans souci. Cependant, chaque matin, poussé par la nostalgie de la terre natale, ils ne pouvaient s'empêcher de s'envoler par-delà la montagne et tenter d'avoir des nouvelles de leurs parents et de leurs sœurs bien-aimées qui pourraient les délivrer de la misère de leur malédiction. Et chaque soir, attablé à la table bien garnie par ses soins, le nain guettait leur retour.

Un jour, tôt le matin, avant que le coq ait chanté, la sœur bien-aimée décida de s'en aller en cachette de chez ses parents. « Chers parents, dit-elle tout bas, vous dormez et moi je dois partir. Je dois parcourir le vaste monde à la recherche de mes frères afin de les libérer. Adieu. Adieu, je ne prendrai qu'un petit pain pour la faim, une petite cruche d'eau pour la soif et une petite chaise pour me reposer. » Enfin, en souvenir de ses parents, elle emporta une petite bague. Puis elle se hâta de partir. Elle ne se souciait ni de l'orage ni de la pluie. Elle allait au-devant des éclairs et du tonnerre. Elle ne connaissait ni le danger ni la détresse. À tous ceux qu'elle croisait, elle demandait en vain des nouvelles de ses frères. Elle s'approcha du soleil, mais il était brûlant et trop effrayant. Elle se dirigea vers la lune silencieuse, mais elle était froide et inhabitée. Alors, elle courut vite vers les étoiles amicales. Un peu avant d'atteindre la maison des étoiles, la petite sœur décida de se reposer. Dans son rêve, elle entendit un léger chant, le chant des petites étoiles.

0: La nuit, le ciel se badigeonne d'étoiles. Elles brillent, elles font les étoiles, elles sourient calmement. Mais est-ce que les étoiles répondent quand on leur pose des questions? Normalement, oui. Et pour savoir ce qu'elles ont répondu, il suffit d'écouter le prochain épisode.
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3: Et coucou les petites curieuses et les petits curieux. Alors moi, quand j'étais petite, j'adorais Nono, le petit robot.
4: Bonjour, je m'appelle Jade, j'ai 10 ans et j'aimerais savoir si un robot peut créer un autre robot qui aurait les mêmes capacités que lui. Au revoir.
3: Et Jade, je répète ta question pour être sûre que tout le monde l'ait bien comprise et surtout bien entendue. Tu voudrais savoir si un robot pourrait créer un autre robot qui aurait les mêmes capacités que lui. Laure de Roussy-Rochegonde, vous êtes spécialiste en intelligence artificielle. Donc bon, vous connaissez bien les robots. Vous êtes à l'Institut français des relations internationales, l'IFRI. Que répondez-vous à Jade ?
5: Alors, merci Jade pour cette question. C'est une question que beaucoup de scientifiques se posent actuellement. C'est-à-dire qu'on a de plus en plus de travaux sur à la fois la capacité des intelligences artificielles, mais aussi du coup des robots à auto-apprendre des choses. Donc ça, c'est un peu la première étape, mais aussi à auto-produire d'une certaine manière. Donc là, c'est un peu aussi la question des clones, on pourrait dire, puisque le but, c'est qu'une créature fabriquée artificiellement fabrique elle-même une autre créature qui serait exactement comme elle et qui serait tout aussi artificielle. Alors, actuellement, on n'en est pas là. En tous les cas, pour les robots, on a des robots qui fabriquent d'autres robots. Ça, c'est par exemple dans les usines, ce genre de choses, on peut assister à ça. On a des programmes d'intelligence artificielle qui peuvent concevoir d'autres programmes d'intelligence artificielle, mais on n'a pas, à ma connaissance, de robots qui fonctionnerait grâce à un programme d'intelligence artificielle qui serait capable de fabriquer le même robot et le même programme. D'abord parce qu'il faut comprendre que le robot, d'une certaine manière, c'est la carcasse et l'intelligence artificielle, c'est ce qui permet de faire fonctionner cette carcasse. Donc, finalement, on peut imaginer ça, mais plutôt dans le futur. Et surtout, si on imagine ça, ça pose quand même un certain nombre de questions en termes de sécurité, parce que ça veut dire que une capacité qui, pour l'instant, est une capacité de l'homme, serait déléguée à des machines.
3: Ça veut dire que la machine échappe complètement à l'humain, en fait. Si elle fait tout dans son côté, elle peut remplacer l'humain, presque, ou pas.
5: En tous les cas, on s'en approcherait.
3: Ah ouais.
5: Et donc, c'est pour ça que tous les scientifiques qui travaillent sur ce type de questions prennent avec beaucoup de précautions ces recherches. Il y a beaucoup de garde-fous qui existent pour justement empêcher que des robots se mettent à fabriquer d'autres robots, y compris à fabriquer d'autres robots en respectant pas exactement les mêmes procédures ou exactement les mêmes règles que nous. Et ce qui est intéressant, c'est que c'est une idée qui existe dans la science-fiction, notamment dans les œuvres d'un auteur qui s'appelle Isaac Asimov, qui a beaucoup écrit sur les robots. Et lui, il imaginait finalement dans tout son cycle de nouvelles qu'on pourrait arriver à un stade où une forme de super cerveau fabriquerait des robots qui seraient mieux outillés que les humains pour faire fonctionner le monde et faire en sorte que la Terre aille bien, etc.
3: Bon, mais c'est pas le cas donc aujourd'hui.
5: Non, c'est pas le cas aujourd'hui.
3: Et heureusement. 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
1: 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Allez, on s'écoute une petite bestiole.
2: Quelle bestiole as-tu choisi? Il fait vraiment un froid de canard près de l'océan Atlantique Nord. J'entends des petits cris aigus en direction de ces grandes falaises de roches devant moi. Ces petits cris secs et stridents sont facilement reconnaissables. Ce sont ceux des fous de Bassan, les bestioles championnes du plongeon en piqué.
3: La la la la la.

0: y a des centaines de fous de bassin au-dessus de l'eau qui montent et descendent dans les airs comme des ballons de baudruche en train de se dégonfler.
1: Je vais finir par avoir des crampes sous mes plumes, moi, à force de rester sans bouger. Courage, mes petits œufs, votre maman va bientôt revenir.
0: J'en aperçois un qui est perché dans le creux d'une falaise, tout seul, blotti sur son nid. Il est comme tous les fous de bassin, pas très grand, 90 cm, à peine plus grand qu'un skateboard. Son plumage est tout blanc, avec le bout des ailes noires. Son cou et sa tête fuselées sont jaunes et se terminent par un bec gris en forme de poignard. Ses yeux aussi sont gris, cerclés d'un anneau bleu. T'as pas froid à rester comme ça immobile? La saison est vraiment fraîche.
1: Fraîche? T'es un petit plaisantin sans plume. Fait quasiment 10 degrés. On est en plein été boréal. La saison chaude pour nous, les fous de bassin. Entre avril et septembre, c'est la période idéale pour nous retrouver en colonie le long des falaises au bord de l'océan. Mais là, j'aimerais bien me dégourdir les ailes un peu. Ça fait un moment que je suis assis sur mon nid pour couver. J'attends que ma compagne, qui est partie pêcher, vienne me relayer. Tant qu'elle n'est pas revenue, pas question de bouger. Mais où est-ce qu'elle est passée? On est censé échanger.
0: Après l'accouplement, la femelle pond un œuf qui est couvé pendant 44 jours alternativement par le mâle et la femelle. Les fous de bassin constituent des couples fidèles qui s'occupent de leurs petits à part égale. Ce sont des oiseaux très territoriaux et loyaux.
1: Couver, ça permet aussi de reprendre des forces, de se reposer. Avec le vent qu'il y a dans le coin, c'est épuisant de voler.
0: C'est au large de l'Écosse que ces volatiles sont les plus présents. Sur l'îlot rocheux de Bass Rock. Rock, c'est le mot anglais qui veut dire rocher, car cet îlot n'est fait que de falaises. On le surnomme le fou, car il vole en se laissant embarquer par les violentes bourrasques. De loin, on a l'impression qu'il fait n'importe quoi. Bassan, c'est la transcription en français du mot basse. On pourrait l'appeler le fou de Bassan Rock. Oh, je crois que tu as de la visite.
1: Ah, c'est ma femelle. Quelle aisance. C'est la plus belle de toutes. Même si on est tous gaulés pareil, les fous de bassin, mâle ou femelle, même taille et même couleur. Mais elle, elle vole mieux que n'importe quel oiseau sur cette planète.
0: À la vue de sa compagne, le mâle saute dans les airs. L'œuf qu'il laisse à découvert est à peine plus gros qu'un œuf de poule.
1: Allez, c'est parti pour la pêche façon méga sport de haut niveau!
0: La femelle se dirige droit vers le nid et recouvre l'œuf de son corps blanc. Malgré des conditions météo difficiles, le fou de bassin déploie ses ailes étroites sur plus d'1,70 m d'envergure, aussi grand qu'un humain de taille adulte. Avec ses 3 kilos, il est à peine plus léger qu'une pastèque. Il n'a pourtant aucun mal à prendre de l'altitude grâce au vent qui le pousse dans les airs.
1: Ah, c'est tellement cool d'aller aussi haut!
0: Waouh, tu vas trop haut, je ne te vois presque plus. Il semble se stabiliser. Doté d'une excellente capacité visuelle, le fou de bassin peut repérer un banc de sardines même à plus de 40 mètres de hauteur.
1: Si j'en crois ma super vue d'oiseau, juste au-dessous de toi, il y a quelques harengs qui m'ont l'air parfaits pour le repas.
0: Le fou de bassin ouvre légèrement ses ailes, se stabilise dans les airs quelques secondes, et puis plonge de plusieurs dizaines de mètres en piqué. Il ne rentre pas dans l'eau. Il frôle la surface et remonte immédiatement en rouvrant ses ailes. Quelque chose ne va pas?
1: Ah, j'avais bien vu des harengs, mais une ombre est passée avant moi sous l'eau. On aurait dit un de ces fichus cormorants. Je me suis fait piquer mon repas. Faut dire, Il y a de moins en moins de poissons dans l'océan et les fous de bassin ne sont pas les seuls à se jeter sur le premier poisson qui passe. Depuis quelques années, les humains pêchent énormément. Ça engendre une sacrée pénurie.
0: Les fous de bassin n'ont aucun prédateur dans le monde bestiole. Aucun direct, en tout cas. Car en réalité, c'est l'homme qui est le principal obstacle à sa reproduction à cause de la pêche intensive. Car sans nourriture, leur survie est menacée. Maintenant qu'ils sont une espèce protégée, leur population augmente à nouveau.
1: Je vais pas me laisser décourager aussi facilement par un volatile aussi grand que moi.
2: Le fou de bassin remonte en vol plané. La météo toujours agitée joue en sa faveur. Les vents puissants le soulèvent en s'engouffrant dans ses ailes, comme un cerf-volant qui se gonfle d'air. Il gagne de l'altitude très facilement.
1: Cette fois, c'est la bonne. Je vois mes harengs adorés et la voie est libre. Go !
2: Le fou de bassin replie ses ailes pour devenir le plus aérodynamique possible et démarre son plongeon en piqué. La chute est si intense qu'on dirait un missile. Sa vitesse de pointe atteint les 90 km/h. C'est la chute en piqué la plus rapide du monde bestiole marin. À cette vitesse, le choc peut être fatal. Avant de percer la surface de l'eau, il ferme ses petites narines et bloque son souffle. Ses yeux restent ouverts grâce à une paupière protectrice que seuls les oiseaux et les crocodiles possèdent, la membrane nictitante. Ça y est, il est dans l'eau. Il fonce sur sa proie à toute vitesse et se propulse en battant de toutes ses forces avec ses pattes palmées. En moins de 15 secondes, il a atteint les 20 mètres de profondeur. Il gobe sa proie d'un coup de bec et ressort instantanément de l'eau.
1: Je fais ça vite parce que je ne peux rester que 20 secondes sous l'eau. Allez, je continue de chasser, mais sans trop m'éloigner des falaises. Je préfère rester proche de mon nid. Si j'ai un coup de fatigue, je peux aller me poser. Pas si fou que ça, le fou de bassin.
0: Plutôt champion du piqué, même. Digne d'un sportif de haut vol.
1: Bon, je retourne pêcher. Salut, sans plume.
0: Pendant cette aventure, nous avons entendu le mot anglais « rock ». Mais que signifie-t-il en français ? Sable ? Océan ? Rocher ? Oui, c'est bien ça. Roc signifie rocher. Les fous de bassin vivent sur un îlot rocheux appelé Bass-Roc. C'est aussi de là que ces oiseaux prennent leur nom, bassin. C'était une aventure faite pour le grand plongeon, mais c'était bestiolement génial.
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0: Bonjour petits et grands scientifiques de France Musique. Dans ce nouvel épisode, nous allons nous intéresser à l'un des plus beaux, des plus précieux, des plus aimés des instruments de musique, le violon. Comment fonctionne-t-il? Comment est-il fabriqué? C'est parti! SOSO, on y va! Direction la planète instrument.
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0: Merci SOSO. Et on se dirige directement vers la grande famille des cordes, et même des cordes frottées. Et tout le monde est là. Le violon. Son cousin l'alto, un peu plus grave. Le violoncelle qui se joue assis. Et la contrebasse, immense et grave. Qu'est-ce que c'est beau! Et le son est si puissant! Mais alors, avant de s'attaquer à la fabrication d'un violon, essayons de comprendre comment est produit le son. Rien de bien compliqué a priori. Comme tout instrument à cordes, le violon en a quatre, c'est les vibrations de la corde qui créent le son. Les vibrations passent ensuite dans le corps de l'instrument où le son est amplifié. Les ondes sonores agitent les molécules contenues dans l'air et voyagent ainsi jusqu'à nos oreilles. Pour jouer du violon et faire vibrer les cordes, vous avez sans doute déjà remarqué que les violonistes et leurs collègues utilisent un archet. L'archet, c'est cette grande baguette sur laquelle sont tendus des crins de cheval. Ces crins

crin enduit de colophane, une sorte de résine, accroche les cordes pour les faire vibrer. C'est la technique la plus employée pour jouer du violon, même si les violonistes peuvent aussi jouer en pizzicato, c'est-à-dire en pinçant la corde, ce qui crée des sons courts et rebondis. A priori, l'un des ancêtres du violon est le rebec, un instrument à cordes frottées très utilisé au Moyen-Âge, qui lui-même viendrait d'un instrument arabe, le rebab. Sa parenté la plus directe se tisserait avec la lyre de bras et la viole à bras, des instruments du 15e et 16e siècle très présents en Italie. C'est au 17e siècle que le violon devient une star de la musique, de ce que nous appelons aujourd'hui la musique classique, mais aussi de la musique populaire. Facile à transporter, on peut en jouer partout.

La principale matière utilisée pour fabriquer un violon est le bois. Plusieurs bois. De l'ébène, de l'érable et surtout du sapin, et plus précisément de l'épicéa. Mais attention, pas n'importe quel épicéa. Pour trouver le bon bois, celui qui sonne parfaitement, il faut monter à une altitude entre 900 et 1500 mètres. En Savoie, en Suisse, en Autriche ou en Roumanie par exemple. Une fois là-haut, on privilégie les versants relativement ensoleillés. C'est là que les épicéas ont le temps de pousser tranquillement. Et plus ils poussent tranquillement et bien droit, plus les fibres du bois qui composent le tronc vont être linéaires et bien serrées. Ainsi, avec le bois séché d'un bel épicéa de 150 ans, le son pourra voyager dans ses fibres à une vitesse d'environ 5 à 6 000 mètres par seconde. Incroyable! Une fois séché plusieurs années, le bois est récupéré par un luthier. Les luthiers sont celles et ceux qui fabriquent et réparent les violons.

Commençons la fabrication du violon. Tout d'abord, on va se servir d'un moule, d'un modèle en quelque sorte, qui nous donne la forme du corps du violon. Sur ce moule, on va venir installer nos tasseaux, 6 morceaux de bois épais, un en haut, un en bas, 2 de chaque côté du moule. Parfait. Ce sont sur ces tasseaux que va reposer toute la structure du corps du violon. Les éclisses sont des bandes de bois taillées finement et modelées pour former le côté, l'épaisseur du corps du violon, en quelque sorte. Le luthier taille, sculpte et affine tout ça pour leur donner leur forme quasi définitive. Ensuite, il s'agit de sculpter le fond et la table d'harmonie, le côté pile et le côté face du corps du violon. Il faut donc scier le bois délicatement pour leur donner leurs formes arrondies. Mais surtout, il faut travailler ces deux planches à la gouge et à la noisette, des outils permettant de creuser dans le bois afin de le désépaissir et de former des voûtes. Mais oui, peut-être l'avez-vous remarqué, le corps d'un violon n'est pas plat, contrairement à celui d'une guitare par exemple. Il est bombé. Il faut donc creuser le fond et la table d'harmonie. C'est un travail extrêmement délicat. À certains endroits, le bois ne doit pas faire plus de 2,5 mm. Mais c'est grâce à ce travail de précision que le son de chaque instrument est unique et qu'il traversera peut-être les siècles. Comme les Stradivarius, des instruments uniques qui valent aujourd'hui des millions, voire des dizaines de millions d'euros.

0: Profitons du son de ce Stradivarius pour faire une petite pause dans notre atelier de fabrication et évoquer ces incroyables violons. Antonio Stradivari est né dans les années 1640 à Crémone, en Italie. Il a fait évoluer les techniques de fabrication des violons. Il s'est notamment concentré sur ces fameuses voûtes que nous étions en train de creuser pour trouver le son parfait en apportant quelques variations à ce qui se faisait jusqu'alors à Crémone. Façonner les voûtes est extrêmement important pour le son, sa qualité, son timbre, son caractère et sa puissance. Mais c'est aussi grâce à elles que le violon peut résister à la tension des cordes. Car accrochez-vous bien, la tension des quatre cordes du violon est d'environ 20 kg. 20 kg face aux quelques centaines de grammes que représente le poids du corps du violon. Si le corps ne se fracture pas, c'est en grande partie grâce aux voûtes qui renvoient et répartissent la tension dans tout l'instrument. Avant d'assembler le côté pile et le côté face de notre violon, il faut penser à dessiner et sculpter les ouïes sur la table d'harmonie, les deux trous en forme de F. Cela se fait à la scie, puis avec un petit canif. C'est grâce à ces trous qu'une grande partie des vibrations amplifiées dans le corps de l'instrument peuvent ressortir. Après encore quelques manipulations, quelques renforcements, il est temps d'assembler le corps de l'instrument. Sur la table d'harmonie, on installe le chevalet, qui est un formidable transmetteur de vibrations entre les cordes qui sont posées sur lui et le corps de l'instrument. Nous avons donc un corps, un chevalet. On installe le manche, la touche, les cordes. Ah, mais il nous manque quelque chose. Un petit supplément d'âme. L'âme est une pièce de bois fine et ronde. Le luthier l'installe à la fin de la fabrication, à l'intérieur du corps du violon, en passant par les ouïes. Opération délicate. L'âme, ce petit bâton de bois, assure aux vibrations de passer dans tout le corps de l'instrument.
1: T'as vraiment une très belle âme.
0: SOSO, super notre violon! Allez, on le ramène au labo! Et à la prochaine, petits et grands scientifiques de France Musique.

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4: Et coucou les petites curieuses et les petits curieux, allez rugissez.
5: Bonjour, je m'appelle Joachim, j'ai 5 ans. Et pourquoi le lion est le roi des animaux? Et pourquoi pas le petit gratin de Chabra? Merci.
4: Et merci à toi Joachim, je répète ta question pour que tout le monde l'ait bien entendue, parce qu'elle est trop bien en plus ta question. Pourquoi le lion est le roi des animaux et pas le tigre à dents de sabre? Alors là, je ne sais même pas ce que c'est que le tigre à dents de sabre. Michel Pastoureau, vous qui êtes historien spécialiste des animaux, vous connaissez?
6: Non Joachim, tu m'as appris quelque chose, que le tigre avait des dents de sabre, je ne savais pas.
4: C'est pas mal.
6: C'est pas mal, oui, et l'image est très belle. Ce que je sais, c'est qu'il y a plusieurs rois des animaux selon la géographie. Dans les différentes parties du monde, on distingue au fond 5 ou 6 rois des animaux. En Europe, ça a été l'ours pendant très longtemps, et puis il a été remplacé par le lion au cœur du Moyen-Âge. En Amérique, aussi bien au nord qu'au sud, le roi des animaux, c'est l'aigle. En Afrique, c'est tantôt le lion, tantôt l'éléphant. Et puis en Asie, c'est tantôt le lion, tantôt le tigre, dans les zones où il y a des tigres.
4: Et le tigre sans dents de sabre, le tigre tout
6: avec
4: court.
6: Ses dents de sabre. Et au total, ça fait pas beaucoup, hein, ça fait 5 animaux. Et là, on peut se demander pourquoi ces animaux-là et pas d'autres. Et j'avoue que pendant des années, j'ai réfléchi à ce problème et je ne trouvais pas de solution. Et puis j'ai fini par comprendre. Ces 5 animaux-là, ce sont des animaux qu'aucun autre animal ne peut vaincre en combat. Ce sont des animaux invincibles. Il n'y a que l'homme qui arrive avec ses fusils à mettre à mort tel ou tel roi des animaux. Mais entre eux, non. Aucun animal ne peut vaincre un ours, un lion, un aigle, un éléphant ou un tigre. Les Romains ont essayé, dans les jeux du cirque à l'époque de l'Antiquité, pour savoir quel était le plus fort entre l'ours et le lion. Et ça a donné ce qu'on appelle aujourd'hui, nous, match nul. Il n'y a pas eu de vainqueur.
4: Et pour l'Europe, je reviens juste sur l'Europe. Comment ça se fait que l'Europe se soit devenue le lion? Donc, vous parliez de l'ours d'abord, mais ensuite le lion, alors qu'il n'y a pas de lion en Europe.
6: Oui, ça se passe au Moyen-Âge. Le roi des animaux était l'ours, et il y avait beaucoup d'ours en Europe, même partout, jusqu'à l'an 1000. Et à l'époque du christianisme, il y avait encore des cultes de l'ours, des cultes païens, qui faisaient une concurrence à la religion du Christ. Alors l'Église, c'est-à-dire les prélats, les théologiens, ont cherché un nouveau roi des animaux pour terrasser l'ours qui était trop admiré, trop vénéré. Et ils ont cherché le lion qui était le roi des animaux en Afrique et en Asie. Et comme il n'existait pas vivant en Europe, ils se sont dit « c'est pas dangereux puisqu'il n'est pas là, il n'y aura pas de culte du lion ». Donc symboliquement, peu à peu, on a fait du lion le roi des animaux à la place de l'ours. Ça se passe au cœur du Moyen-Âge. Quand on lit un ensemble d'histoires comme le roman de Renard, par exemple, un très grand texte des 12e et 13e siècles, le roi des animaux, c'est déjà le lion. Alors que si le roman de Renard avait été écrit 2 ou 3 siècles plus tôt, ça aurait été l'ours, le roi des animaux.
4: Et alors figurez-vous que le tigre à dents de sabre a bien existé, disparu il y a environ 10 000 ans, le Smilodon populator, le plus gros félin ayant vécu sur la planète avec des canines, tenez-vous bien, de 28 cm. Brouh ! 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
1: À Paris, au numéro 6 de la rue de Fürstenberg, il y a une grande porte verte. Derrière cette porte, on trouve une cour. Et dans cette cour, un magnifique petit jardin. Ici habitait un immense artiste. Il fait gris ce matin de février 1863. Les nuages ont envahi le ciel. Par terre, l'ombre grignote la lumière. Diable, aurait-elle une petite fringale? Soudain, la neige se met à tomber. Une porte claque. Un homme descend un petit escalier. Il fait un froid de canard, pourtant il transpire à grosses gouttes. A-t-il la fièvre? Sans doute, mais pas seulement. Cet homme s'appelle... Il s'appelle... Oh, mais... Oh, comment s'appelle-t-il déjà? Du rond? Du triangle? Oh, du carré peut-être?
2: Purée, c'est pas vrai, Laure. C'est Delacroix, mon nom.
1: Mais oui, oh, je sais bien, Eugène. Je voulais te taquiner, voilà tout. Eugène Delacroix brûle d'un feu intense, ravageur, énergique. Le feu sacré de la peinture. Rouge vermillon, bleu indigo, vert émeraude. Sur ses toiles, les couleurs vibrent, elles éclatent. On dirait qu'elles poussent d'étonnants cris magnifiques et féroces. Eugène peint des batailles, des incendies, le désir, la mort et de grands personnages à la gloire héroïque. Delacroix veut être grand et mesuré, oui, dans les 1m85. Mais non, pas du tout. Il veut briller, briller comme un astre pour l'éternité. Va-t-il y arriver? L'art est un jeu dangereux. Pas la peine d'être un poulet pour y laisser des plumes. Qu'importe les tempêtes, les critiques, les attaques, Delacroix tient sa ligne. Elle ne porte qu'un seul nom, la peinture. Alors, qu'en dis-tu? Allez, on se jette dans le poulailler? L'aventure?

0: Eugène naît en 1798. Ses débuts dans le monde sont un peu difficiles. Ou disons, accidentés. À l'âge de 3 ans, 5 fois, il a déjà échappé à la mort. Quelle veine, pourvu que ça dure! L'enfant est choyé, adoré, il grandit. Yahoo! La vie est belle! Et puis, le tonnerre gronde. Eugène perd ses parents. Après leur mort, il ne reste absolument plus rien de la fortune familiale. Ah, si, pardon. Un pot, une cuvette et deux vases. Le jeune homme reste calme, mais tout au fond de lui, son cœur palpite. Il frémit.
1: J'ai tout perdu. Mais un jour, j'aurai la gloire.
0: De la croix joue de la musique, il écrit, il dessine. Que faire? Que choisir? À 17 ans, il décide de devenir peintre. Oui, pourquoi pas? Mais comment? Nous sommes en 1815. Eugène vit à Paris. Depuis peu, il est élève du grand peintre Pierre-Narcisse Guérin. Il travaille dans son atelier, il y apprend son métier. La peinture, ça se pratique, c'est physique. Il ne faut pas avoir peur de s'en mettre plein les doigts. Delacroix dessine, peint, fait et refait encore, il perfectionne sa technique. 3 fois par semaine, Eugène se rend au musée du Louvre pour copier les grands maîtres du passé. Et oui, c'est aussi comme ça qu'on apprend. Il passe des heures face aux toiles de Véronèse, Velázquez ou Rubens. Il reproduit chaque petit détail, il se lance un défi.
1: Je serai plus grand.
0: Dans les 1m85 ? Pardon, excusez-moi.
1: Je ferai mieux, je les dépasserai tous.
0: Oh, quand tu y vas, Eugénou. Il est temps de passer aux choses sérieuses. Pour un peintre de cette époque, cela veut dire exposer au salon. Celui de tes parents? Non, pas tout à fait. Celui du Louvre. Tous les 2 ans, des peintres triés sur le volet ont la chance de montrer leurs œuvres sur les murs du fameux musée. Ils peuvent aussi se faire acheter. Au salon, tout peut commencer. En 1822, Delacroix termine l'une de ses premières grandes peintures. Dante et Virgile aux enfers. Sur la toile, on voit Dante et Virgile, les deux poètes, traverser les enfers en barque. C'est la tempête. L'eau est agitée, les corps se tordent, les visages sont inquiets. Au fond, le ciel est sombre. Entre nous, ça fait un peu froid dans le dos. C'est cette toile que Jeanne

0: décide d'exposer au salon. Immédiatement, elle fait grand bruit. Pour certains, c'est l'œuvre d'un génie. Pour d'autres, eh bien, disons que les critiques n'y vont pas avec le dos de la cuillère.
1: C'est une tartouillade.
0: Comment ? Une quoi ? Vous pouvez répéter ?
1: Une tartouillade.
0: Bah, je comprends toujours pas. C'est une sorte de tarte. Oh, ça se mange ?
1: Mais non ! Une tartouillade ! Une croûte ! Une nullité !
0: Ah oui, d'accord. Je vois. Une chose est sûre, l'artiste est passé de l'ombre à la lumière. Bingo, Eugène ! Tu n'es vraiment plus n'importe qui. Le peintre se plonge dans le travail. À son époque, on n'a pas encore inventé les tubes de peinture. Une fois préparés, les couleurs sont conservées dans des vessies de porc. Difficile de les transporter et donc d'aller peindre dans la nature, Delacroix œuvre dans son atelier. Pour ne pas être gêné par la digestion, il saute souvent le déjeuner. La vache ! Alors ça, tu vois, j'en serais bien incapable. Il travaille des heures durant sans s'arrêter. Il ne fait jamais de petite pause pipi. Delacroix, à 23, 25, 27 ans, il cherche, il explore. Ses œuvres ne ressemblent qu'à lui. Oh, on n'a jamais vu ça. Il continue d'exposer au salon et toujours, il déchaîne. Les passions.
1: Delacroix, il massacre la peinture. Regardez-moi ça. Les proportions, la perspective, rien ne va. Les couleurs passent encore, mais le dessin, franchement, on dirait que c'est dessiné avec les pieds. Je n'ai qu'une chose à dire. Pouac et repouac.
0: Oui, c'est vrai que le dessin n'est peut-être pas ce qui l'intéresse le plus, mais la lumière, la douceur des contours, la puissance des mouvements, la vérité des expressions. C'est tout de même infiniment émouvant, vous ne trouvez pas ? Non ? Oh, grincheux ! Heureusement, le peintre a aussi de fervents défenseurs, parmi lesquels de très grands auteurs. Et c'est d'ailleurs dans les pages d'un poète anglais, Lord Byron, qu'il trouve le sujet de l'une de ses plus belles toiles, La mort de Sardanapale. La scène se passe en Mésopotamie. Sardanapale, sanguinaire roi d'Assyrie, sachant l'ennemi à ses portes, incendie son palais. Ses chevaux, ses serviteurs et même Mira, sa maîtresse adorée, tous vont périr avec lui dans les flammes. La toile rougeoie comme des tisons sur la braise. Des rouges, des bruns, des roses font tournoyer la scène, les corps convulsent de douleur. Et tandis que tous succombent dans d'atroces souffrances, le roi, allongé sur son lit, contemple le carnage. Partout, le chaos danse. La peinture est immense. Delacroix, épuisée, la termine à bout de souffle. Qu'importe, le peintre y croit à mort.
2: C'est mon chef-d'œuvre. Avec lui, c'est sûr, je vais frapper fort.
0: Ah oui, je crois qu'on ne pourrait pas mieux dire. La toile fait sandale, elle soque. Oh, pardon, excuse-moi, j'ai perdu ma dent. La toile fait scandale, elle choque. Pour les critiques, cet étrange mélange, que dis-je, ce gloubi-boulga de corps nus, d'animaux et d'objets ne peut en aucun cas se faire appeler œuvre d'art. Il y en a trop, c'est confus, déséquilibré, grossier et surtout immoral. En plus, la toile est si grande que personne ne sait qu'en faire. Même les musées n'en veulent pas. Pourtant, bah, ils auraient la place.

Bourg de la Croix, c'est la dégringolade. Crois-moi, cela ne rime pas du tout avec rigolade. Les commandes se font rares. Le pauvre homme est au fond du seau. Il n'y fait pas très beau. À Paris, également, le ciel est sombre. Le roi Charles X craint pour son pouvoir. Il tente un méchant coup d'autorité. Immédiatement, le peuple se soulève. Les 27, 28 et 29 juillet 1830, les Parisiens envahissent les rues, ils montent des barricades, les fusils tirent dans tous les sens.

0: Delacroix, qui n'est pourtant pas révolutionnaire, peint l'insurrection parisienne. La toile s'appelle « La liberté guidant le peuple ». Elle montre une femme, la poitrine nue, ouvrir la voie aux révolutionnaires au milieu du brouillard et du tumulte. La peinture dérange, elle fascine, mais cette fois, l'État l'achète. Eugène jubile.
1: À la bonne heure. Tiens, et si j'en profitais pour prendre un peu l'air, moi?
0: Depuis des années, le peintre rêve de la Grèce, de la Turquie et de l'Afrique du Nord, de tous ces pays qu'à l'époque on appelle l'Orient. En janvier 1832, enfin, il part. Destination, le Maroc! La lumière du sud le remue jusqu'au fond de l'âme. Avec passion, il découvre de nouveaux paysages et se perd dans ces immenses marchés qui portent le nom de souk. Eugène se ruine. Il veut tout acheter. Des instruments de musique, des poteries, des sabres, des tissus. Il ne veut surtout rien oublier. Alors, dans de petits carnets, il dessine des femmes, des objets, des paysages. Ces centaines, ces milliers de croquis deviendront plus tard de magnifiques peintures. Delacroix a désormais 34 ans. Lui, qui voulait être grand, veut se faire éternel. De retour à Paris, l'artiste réfléchit.
1: Les peintures sont fragiles, elles peuvent s'abîmer, disparaître. Comment laisser une trace qui dure jusqu'à la fin des temps?
0: Puis, il se sert un petit thé. Plus tard, dans la nuit, il se réveille en sursaut. Ça y est, il a trouvé.
1: Les murs! Je vais peindre des œuvres gigantesques sur des murs.
0: Oh, bien sûr. Pas n'importe quel mur. Delacroix est choisi pour décorer des bâtiments importants comme le Palais Bourbon, l'église Saint-Sulpice ou encore la prestigieuse galerie d'Apollon au musée du Louvre. C'est un travail épuisant, titanesque. Entouré d'assistants, Eugène peint dans le froid, perché sur de grands échafaudages. Sa santé, qui déjà n'était pas bien bonne, se dégrade. Delacroix tousse, il a la fièvre. Mais il continue de peindre, c'est plus fort que lui. En 1855, 36 de ses toiles sont exposées au Palais des Beaux-Arts. 1 million de personnes se déplacent pour admirer son travail. 1 million ! Ma foi, c'est la consécration! 2 ans plus tard, il s'installe au numéro 6 de la rue de Fürstenberg. Là-bas, il fait aménager l'atelier de ses rêves. Jenny Le Guillou, sa fidèle gouvernante, barre la route à quiconque voudrait le déranger. Ainsi, le peintre peut travailler des heures sans s'arrêter et, bien sûr, sans jamais faire de petites pauses pipi.

Delacroix remet son époque. Il a dérangé, choqué, fasciné. Il voulait peindre la grande histoire, non pas de façon réaliste, mais telle qu'il la rêvait. Avec lui, la peinture a changé. Ses toiles sont déséquilibrées, vivantes, bouillonnantes. Ses couleurs, si intenses, comme des flèches décochées à toute allure, touchent le spectateur en plein cœur. Pour toutes ces raisons, on a fait de lui le chef d'un courant qui s'appelle le romantisme. Les peintures de Delacroix, en réalité, ne font pas toutes trembler la terre. L'une de mes préférées se trouve au musée du Louvre. Dans un appartement, à Alger, des femmes se prélassent. La lumière caresse les visages, les couleurs sont splendides, l'atmosphère très douce. Au premier plan, on voit trois minuscules babouches. À qui appartiennent-elles? Dis-moi. Ce ne serait pas toi qui viens de les laisser ici? Derrière cet épisode, il y a Fanny Leroy, Anne-Sophie Ladonne, Basile Bocquer, les équipes du Musée du Louvre et du Musée de la Croix, et moi, Laure Grand-Besançon. 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Le dernier atelier du peintre, au 6 rue de Fürstenberg, est aujourd'hui un musée, le Musée National Eugène Delacroix. N'hésite pas à aller le visiter. Tu pourras voir ses palettes, le coffre dans lequel il rangeait les trésors qu'il a ramenés du Maroc et bien sûr, quelques merveilles de peinture.

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2: Bonjour, salut l'info, je m'appelle Milo, j'ai 9 ans et j'ai une blague pour vous. Comment s'appelle un chien mordu d'informatique ? Un informaticien.
0: Génial cette blague, je vais la raconter à mes potes.
3: Bonjour, salut l'info, je m'appelle Carmen, j'ai 7 ans et j'habite à Montpellier. J'ai une blague à vous raconter. Quel est l'animal qui écrit le mieux ? Le serpent, parce qu'il fait des boas.
0: Je la connaissais pas celle-là et je valide.
4: Bonjour, salut l'info, je m'appelle Esteban, j'ai 5 ans, je vis à Marseille. J'aimerais vous raconter une blague que j'ai inventée. Comment dit-on bonjour à un chat ?
5: En levant la patte ?
4: Et non, mauvaise réponse. Salut !
5: Ah, mais ça veut dire que si Salut l'info était présenté par des chats, on devrait alors s'appeler Chalut l'info ?
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1: La première fois où les Français ont voulu quitter le plancher des vaches, ils ont préféré confier ça à des animaux. Les pionniers de l'aviation viennent de la basse-cour. Versailles, dans les jardins du château, une foule s'amasse. Une montgolfière s'apprête à s'élever. Mais à bord, point de marquis, mais un canard, un coq et un mouton. Nous sommes le 19 septembre 1783. Joseph et Étienne Montgolfier ont mis au point un ballon gonflé à l'air chaud. Mais avant d'y faire monter un humain, il faut convaincre le roi que le vol est sans danger. On ignorait alors si un être vivant pouvait survivre à une montée rapide en altitude, à la raréfaction de l'oxygène et à la baisse des températures. On organise donc un test public devant Louis XVI et la cour. Le choix des passagers est tout sauf anodin. Le canard, rompu à l'altitude, le coq, volatile terrestre, le mouton, représentant quadrupède des mammifères. Le vol dure 8 minutes, atteint 500 mètres d'altitude et parcourt 3 km 200 avant d'atterrir sans encombre. Le coq est un peu secoué, mais vivant. Il aurait même pondu un œuf, selon une source peu fiable, mais très enthousiaste. L'expérience est un succès. Quelques semaines plus tard, Pilâtre de Rosiers et le marquis d'Arlande tenteront le premier vol habité. Le ciel vient de s'ouvrir. Grâce à cette expérience réussie, les trois animaux ont échappé au rôtissoir du château et ont été accueillis comme des héros à la ménagerie pour le reste de leur existence. Les fans de foot apprécieront car, en 1783, pas de débat. Le ballon d'or est attribué à un canard, un coq et un mouton. Et pour la première fois, la Fédération aérienne de la basse-cour était sur un petit nuage.

0: toi le chat, c'est toi le chat.
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2: Et coucou les petites curieuses et les petits curieux, chut, soyez discrets.
3: Bonjour, je m'appelle Mathéo, j'ai 10 ans et je voudrais savoir s'il existe encore une école où l'on peut devenir détective secret. J'attends votre réponse, merci.
2: Eh bien la voilà la réponse Mathéo, je suis avec Vincent Crouzet, alors non pas détective secret mais ancien agent secret. Alors une école pour être détective secret, nous dit Mathéo. Ça existe ?
4: Alors, si tu veux, il y a plusieurs choses. En fait, quand tu es recruté dans ton service de renseignement à la DGSE, recruté pour tes compétences, recruté parce que tu as réussi le concours d'entrée, etc., tu es formé pendant plusieurs mois. Parce que quand tu es recruté, tu n'as pas la formation à ce qu'on appelle la clandestinité. Donc, tu es formé à devenir un agent clandestin. Et tu as un formateur qui est Didier, un formateur personnel, qui va en fait te reformater, qui va faire de toi un espion et qui va t'apprendre tous les trucs pour devenir clandestin.
2: Par exemple ?
4: Par exemple, savoir échapper à la surveillance globale dans une ville. Par exemple, qu'est-ce qu'on fait quand on arrive la première fois dans une ville qu'on ne connaît pas et qu'on veut être familier avec cette ville?
2: Alors, on doit faire quoi?
4: La première des choses, c'est trouver un bistrot sympa. Un bistrot sympa où on peut observer, voir comment les gens se comportent, ou éventuellement on peut prendre des contacts. Voilà, ce genre de petits trucs, mais ce sont des choses très très simples. Et en fait, ce formateur va te les apprendre. Après, si tu as des compétences techniques, par exemple, si tu vas devenir un agent action, c'est-à-dire si tu es amené à faire plus tard des actions violentes pour ton service de renseignement, il y a une école pour ça, qui se trouve près d'Orléans, à Cercotte, où on forme les agents action à toutes les techniques, en fait, de la clandestinité pour toutes les actions violentes qui vont être amenées à être commanditées par la France. Et puis, il y a ce qu'on appelle une académie du renseignement, qui rassemble un petit peu toute la communauté du renseignement, où les gens vont mettre en commun toutes leurs expériences et toutes leurs compétences pour en faire profiter les autres. Et cette Académie du renseignement, elle a créé un master, un diplôme en fait, sur le renseignement et les menaces globales à Saint-Germain-en-Laye. Mais ça, c'est pour beaucoup plus tard, quand tu seras étudiant. Et quasiment dans tous les Sciences Po, il y a un master renseignement et géopolitique qui permet de se préparer en fait au métier d'espion.
2: Vous parlez d'espion et d'agent secret, c'est la même chose, espion et agent secret ou pas ?
4: Alors, agent secret, c'est quelqu'un qui travaille pour un service de renseignement bien particulier. Donc, en quelque sorte, c'est une fonction. Espion, c'est plutôt une attitude. Par exemple, Camille, je pourrais vous espionner, par exemple.
2: Je ne sais pas ce que vous trouveriez.
4: Non, mais je ne sais pas. on peut espionner son voisin, on peut être... Voilà, donc en fait, espion, c'est plutôt une attitude.
2: Et ce n'est pas le titre officiel.
4: Non, ce n'est pas le titre officiel. Le titre officiel, c'est plutôt agent secret.
2: Et donc, pas détective secret.
4: Pas détective secret. Alors là, on peut être détective privé, c'est autre chose. C'est-à-dire espionner pour le compte de clients privés qui vous demandent d'espionner quelqu'un ou d'entreprise pour accéder à des secrets que l'on n'a pas.
2: Mais ce n'est pas le même métier du tout.
4: Ce n'est pas le même métier.
2: Dans tous les cas, ce sont des métiers quand même assez fascinants.

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1: Quelle bestiole as-tu choisi?
2: Il faut vraiment tendre l'oreille, car il a l'air très silencieux. Il faut beaucoup se concentrer pour l'entendre. Mais oui, j'ai pigé. C'est un animal qui vit dans les fleurs. Lui-même, d'ailleurs, ressemble à une fleur, avec ses belles couleurs. Mais ce serait une fleur qui vole. Allons le rejoindre.
1: Pas besoin de matériel, juste de bonnes chaussures de marche et des lunettes de soleil. Sautons dans le monde léger et coloré des papillons.

0: On aurait pu le chercher dans un jardin ou dans une prairie. Mais je crois qu'il nous attend dans un champ de coquelicots.
1: On peut trouver des papillons partout dans le monde, partout où il y a des fleurs, sauf aux deux extrémités de la Terre, car ils ne supportent pas l'extrême froid. Le papillon adore la chaleur.
0: Alors, où se cache-t-il ? En général, il se met à l'abri sous une feuille ou dans l'herbe profonde. Ah, le voilà ! Qu'est-ce qu'il est beau !
1: D'un point de vue esthétique, le papillon est très gracieux, avec ses quatre ailes accrochées à son corps, tout fin, long comme une brindille et divisé en trois parties. La tête, surmontée de deux antennes, l'abdomen et le thorax avec ses trois paires de pattes.
2: Bonjour, Butterfly.
3: Je ne m'appelle pas Butterfly. Je m'appelle Papillon.
2: Oh, tu ne veux pas que je t'appelle Butterfly? Tu n'aimes pas ton nom en anglais?
3: Tu aimerais, toi, qu'on t'appelle Mouche à beurre? Parce que c'est ça que ça signifie en anglais, Butterfly. Mouche à beurre. C'est un peu ridicule, non? Papillon, c'est plus joli. Bon, assez parlé. J'ai soif. Ma trompe paille est prête. Je viens de gagner mes ailes après avoir passé les trois autres étapes de ma vie. Maintenant que je suis un papillon, je peux choisir ma première fleur.
1: Avant d'avoir sa forme définitive, le papillon passe par trois étapes. Il est d'abord une chenille, puis cette chenille s'enroule dans un cocon fait de fils de soie pour devenir une chrysalide, qui, lorsqu'elle est assez grande, devient le papillon.
3: Allez, aide-moi à décider par quelle fleur je vais commencer. La rose trémière, la valéria, le tournesol. J'ai soif de petit nez. Attention! Impact pesticide! Vite, fuyons avant que tous ces produits gluants ne collent mes ailes. Vite, il faut que j'arrive à me cacher dans une fleur. Là-bas, dans ce bosquet.
0: Ouf, tu l'as échappé belle. Allez, reprends des forces au soleil. Il brille tellement aujourd'hui, ça va te requinquer.
3: Oh, tu as raison. Je vais prendre un bain de soleil et me détendre. Ils me mettent tellement en colère, ces humains, avec leurs pesticides. Après, je pourrais repartir butiner.
1: Le papillon reprend de l'énergie grâce au soleil. Il a besoin de sa chaleur pour continuer à voler, comme un avion qui fonctionnerait à l'énergie solaire et qui rechargerait ses batteries en mettant ses panneaux face au soleil.
3: Ça fait du bien. Mais tu sais pas pourquoi je suis tellement en colère. C'est pas seulement à cause des pesticides, c'est à cause du poète Jean de La Fontaine. Il ne m'a même pas consacré une fable à moi, le papillon qui suis si beau. C'est un comble, non? En plus, quand il parle de moi, il dit n'importe quoi. Je suis chose légère et vole à tout sujet. Je vais de fleur en fleur et d'objet en objet. Pouf. Mais c'est faux. Je ne suis pas futile. Si je butine et que je vais d'objet en objet, comme il dit, ce n'est pas pour le plaisir. Je vais de fleur en fleur pour me nourrir. Butiner, c'est la vie.
1: Eh oui, car butiner, c'est se nourrir pour le papillon. D'ailleurs, il ne mange pas. Il boit car il ne se nourrit que de liquide. Il ne peut pas mâcher non plus. Il n'a pas de dents. Alors pour butiner, il se sert d'une trompe, comme celle d'un éléphant, mais en beaucoup, beaucoup, beaucoup, beaucoup plus petit. Elle est en forme de paille et se déroule comme une longue langue. Quand elle s'enroule, ça lui permet d'aspirer le pollen.
3: Oh, il ne faut pas pas trop que je m'attarde au soleil, sinon je vais complètement m'assécher. Il faut que je boive rapidement. Alors, quelle fleur choisir?
0: La passiflore.
3: Oh, bonne idée.

0: Le papillon se met à trembler comme s'il avait peur ou très froid. C'est sa façon d'éloigner les prédateurs. Tu as besoin d'aide? Tu veux que je le tue?
1: Oh, jamais de la vie! Je sais me défendre sans tuer mes frères insectes. Même s'ils veulent me manger, tuer, c'est la solution de facilité des humains. Nous, les papillons, pour éviter le danger, nous avons une solution implacable. La pluie!
0: Les animaux ne tuent que s'ils ont besoin de se défendre ou de se nourrir. Mais le papillon n'a pas d'armes. Alors pour éviter tous les dangers potentiels, les lézards, les oiseaux, les serpents, il n'a pas d'autre solution que de fuir et de se cacher.
1: Heureusement que je sais me camoufler. Grâce aux couleurs de mes ailes qui se fondent dans le décor, je peux imiter les feuilles, les épines, les araignées, les frelons et même des crottes. Il me suffit de refermer mes ailes et hop, ni vu ni connu.
0: Bravo, quel talent!
1: La passiflore. Oh, quel délicieux nectar. Tu devrais goûter, c'est doux. Le nectar des fleurs est composé d'eau et de sucre naturel. C'est une bonne dose d'énergie pour moi.
0: Dommage que je ne puisse pas y goûter. Dis donc, tu dois être épuisé à force de battre des ailes comme ça. Tu veux pas dormir un peu?
1: Jamais de la vie. Je ne dors jamais. Ma vie passe trop vite.
0: C'est vrai que ta vie est éphémère. À peine quelques semaines, au maximum quelques mois. Certains papillons ne vivent même qu'une seule journée.
1: Ma vie de papillon est peut-être courte, mais elle est très utile. En butinant les fleurs, je lâche des miettes de pollen dans l'air qui sont transportées par les vents. Et quand les graines arrivent sur un arbre fruitier, sur une plante ou sur une fleur, c'est comme si je l'avais plantée. Ça permet aux fleurs de devenir des fruits, des légumes. Je les pollinise. Mais je suis aussi très utile à l'inspiration. J'inspire les artistes, les bijoutiers, le nœud papillon, c'est moi. Le baiser papillon, c'est moi. Colle tes cils contre ceux d'une personne que tu aimes. Bats des cils comme je bats des ailes. Tu verras comme c'est doux, le baiser papillon. Je suis le symbole du bonheur. Il faut que je m'envole loin d'ici. Il y a un petit garçon qui essaie de m'attraper avec un filet. Oh, au revoir!
0: Au revoir, papillon! À ton avis, comment dit-on papillon en anglais? Butternut? Butterball? Butterfly? Bravo! C'était Butterfly. C'était bestiolement génial!
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0: miroir. Ne te découvre pas d'un fil, tu rendrais amoureux ton miroir.
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2: Et hop, c'est magique. Un coup de baguette, voilà tes blagounettes.
3: Bonjour, je m'appelle Thomas, j'ai 8 ans et je veux vous raconter une blague. Quelle est la plante qu'on n'arrose jamais?
2: Le cactus?
3: La plante des pieds. Merci.
0: Elle est rigolote, celle-là.
2: Et la prochaine va à toute allure.
4: Bonjour, salut l'info. Je m'appelle Adèle, j'ai 8 ans, j'habite à Pitou et voici ma blague. Tu fais une course de voiture. Tu doubles le deuxième. En quelle position es-tu?
2: Je sens que je vais tomber dans le panneau.
4: Bah, deuxième. Au revoir, salut l'info. Bisous.
1: Trop bien cette blague.
2: Et hop, suivante.
5: Bonjour, je m'appelle Roméo, j'ai 8 ans et j'habite à Saint-Même. J'ai une blague pour vous. Alors voilà, c'est Toto, il enterre son poisson rouge et son voisin lui dit « Ah bah c'est un très gros trou pour un poisson rouge, Toto. » Et Toto répond « Oui, mais c'est parce que j'enterre aussi votre chat qui a mangé mon poisson rouge. »
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1: Chers amis, bonjour. Sainte-Marie-aux-Mines en Alsace. À l'ouest de Colmar. C'est une commune qui se trouve sur les premiers contreforts des Vosges et tout près de la Lorraine finalement. Mais la commune, la ville, occupe principalement une vallée, celle de la Lièvrette. On parle ici du Val d'Argent parce que la vallée a connu une grande prospérité, en particulier au XVIe siècle, avec l'exploitation des mines d'argent qui ont rouvert ensuite au XVIIIe siècle, mais sans la même ampleur. On a exploité d'ailleurs aussi à l'époque du cobalt et également de l'arsenic. Et dans le prolongement du regain d'intérêt sur l'histoire minière, une bourse aux minéraux a vu le jour à Sainte-Marie-aux-Mines. Au fil des ans, elle est devenue, tenez-vous bien, la troisième bourse aux minéraux au monde. Cette bourse de Sainte-Marie-aux-Mines accueille en moyenne 1000 exposants chaque année et près de 30 000 visiteurs. Elle a lieu fin juin et cette manifestation s'appelle Minéral et J'aime. Sainte-Marie-aux-Mines qui est aussi un lieu de textile. Toute une histoire, Sainte-Marie et toute la vallée d'ailleurs. Et du reste, à Sainte-Croix-aux-Mines, à côté de Sainte-Marie, on peut voir une exposition très intéressante de tissus dans la médiathèque, en fait, dans la Villa Burrus. Hein, la Burrus, une grande famille d'industriels qui, notamment, a produit du tabac à une certaine époque, d'ailleurs, entre la Suisse et la France. Donc, on peut voir cette tissu-tech sur rendez-vous à la Villa Burrus à Sainte-Croix-aux-Mines. Et puisque nous parlons des visites, ici à Sainte-Marie, il faut visiter le parc minier Tellure. On peut aller voir des galeries. Et également, il y a des activités spéléo et une via ferrata au parc minier Tellure, dans ce Val d'Argent où nous jouons aujourd'hui avec deux jeunes, bien sûr, puisque c'est mercredi. Nous avons le plaisir d'accueillir Elisa Ribaujac et Jean-Laurent. Ça, c'est de l'accueil. Merci à toutes et à tous. Bonjour, Elisa.
2: Bonjour.
1: Tu es en CM2 ?
2: Oui.
1: Et tu habites ?
2: À Lièvre.
1: Lièvre, c'est tout près d'ici, Lièvre ?
2: Oui.
1: Que fais-tu à Lièvre ? Quelles sont tes passions ?
2: J'ai fait 3 ans de danse classique et aussi j'adore les chevaux.
1: Et tu vas bientôt pratiquer l'équitation ?
2: Peut-être.
1: Peut-être. C'est en négociation avec les parents ?
2: Oui.
1: Un petit coup d'œil aux parents qui sont au premier rang ?
2: Oui.
1: Voilà, maman est là, elle a l'air... Elle sourit.
2: Ça veut dire oui, ça.
1: Je pense que ça veut dire oui. Oui. Bien vu, bien négocié. Là, maintenant, c'est plus possible de reculer. Hein. Donc, l'équitation, c'est bon. Elisa Ribaujac, bravo d'avoir été sélectionnée. Tu es en CM2, je le rappelle, et tu joues avec un lycéen, Jean-Laurent. Bonjour, Jean.
3: Bonjour.
1: Jean, en terminale, c'est ça ?
3: Tout à fait.
1: Quelle spécialité ?
3: Mathématiques et sciences économiques et sociales.
1: Toi, tu es musicien.
3: Oui, tout à fait.
1: Ouais, mais vraiment, un musicien depuis longtemps, d'ailleurs. Tu joues du classique, tu joues du piano.
3: Oui, oui, oui. Ça fait 14 ans que je fais du piano. J'ai commencé tout petit.
1: Ouais.
3: Voilà.
1: Et tu habites Sainte-Croix-aux-Mines.
3: Tout à fait.
1: Elisa Ribaujac et Jean-Laurent réunis pour jouer ensemble au spécial jeune du mercredi sur France Inter. Bonne chance à tous les deux.
2: Merci.
1: Question bleue de Niels Leluyer Bertelin à Pommery de Quintin. En Italie, à quel propos parle-t-on de la Squadra Azzurra ? Qu'est-ce que c'est que la Squadra Azzurra ?
2: Une fête ?
1: Ce n'est pas une fête, non.
2: Une danse ?
1: C'est lié au sport.
2: Ah, du sport ?
1: Oui, c'est du sport. Ah, bravo, bonne réponse.
2: Ouais.
1: Mais plus précisément...
3: Une équipe de sport, peut-être ?
1: Oui, c'est ça.
3: De foot ?
1: Oui, c'est l'équipe...
3: De je ne sais pas quelle ville, mais sans
1: non,
3: doute...
1: Non, c'est pas une ville, c'est...
2: De l'Italie.
3: Ah, l'équipe nationale.
1: C'est l'équipe nationale de football italienne, qu'on appelle souvent la Squadra Azzurra. Et d'ailleurs, les Italiens emploient moins cette expression, c'est souvent une appellation donnée par les Français, d'ailleurs, étrangement. Question bleue aussi, spécial jeune, envoyée sur carte postale par Clélia Vigneron à Toulouse.

0: Qu'appelle-t-on le 9e art ? Qu'est-ce que c'est que le 9e art ? Vous savez, on aime bien classer les arts.
1: C'est un art.
0: C'est ça, mais décidément, tu réponds juste à toutes les questions.
1: Oui.
0: Mais il faut préciser ta réponse, s'il te plaît, Elisa.
1: C'est de la musique.
2: Peut-être la bande dessinée.
0: Le 9e art, c'est la bande dessinée. Bonne réponse. Autre question bleue, une question que nous devons à Moreau Fusaro, à Valence, dans la Drôme. Question postée sur franceinter.fr. Vous écoutez le jeu des 1000 euros ?
2: Oui, de temps en temps.
0: Oui. Comment l'écoutez-vous d'ailleurs ? Plutôt sur le récepteur radio classique ?
1: À la télé. Non.
0: À la télé ?
1: Non, à la voiture.
0: Dans la voiture, c'est ça, voilà. Donc l'autoradio. Sur ordinateur aussi ?
2: Sur ordinateur, en différé, puisque à midi, je ne suis pas là.
0: Bien sûr. Et donc sur franceinter.fr, où quand on l'écoute en mobilité, aussi sur les téléphones portables, sur l'application mobile France Inter ou l'application mobile Radio France. Alors, la question donc, de Moreau a été envoyée sur franceinter.fr, justement, et il vous demande ce qu'est un véhicule, ça va vous plaire, un véhicule hippomobile.
1: Bah, c'est un cheval.
0: Alors, un véhicule hippomobile.
1: Ah, c'est un animal.
0: Ah, non. Ce n'est pas un animal.
1: Attends. Bah, c'est un véhicule qui, je ne sais pas, c'est une moto.
0: Enfin... C'est un véhicule et...
1: Oui.
0: Qu'est-ce qui se passe ? Comment il marche, le véhicule ?
1: Un hippopotame, je ne sais pas.
0: Un véhicule tiré par un hippopotame.
1: Non, attends, de l'essence.
0: Ah non, justement pas.
1: De l'électricité.
0: Mais hippomobile.
2: Je pense que c'est tiré par un cheval.
0: Un véhicule hippomobile.
1: Ah, mais c'est un carrosse.
0: Bah, un carrosse, si tu veux. Ça peut être une charrette, c'est ce que tu veux.
1: Moi, je sais pas.
0: Mais c'est tiré par un cheval. Un véhicule hippomobile. Un cheval ou plusieurs chevaux. C'est ça. Maintenant, une question blanche de Frédéric Berthe. Madame Frédéric Berthe à Reims. De quel château Nestor est-il le majordome, le maître d'hôtel imperturbable ? Alors là, on est dans le 9e art, justement. Personnage discret, courtois, dévoué. Alors, dans quel château ?
1: Moulinsart.
0: Bravo, le château de Moulinsart. Dans Tintin. Majordome du capitaine Haddock, pour être précis. Oui. Au château de Moulinsart, Nestor. Question blanche de Manon Napoléon à Saint-Maximin-la-Sainte-Baume dans le Var. Quelle est la caractéristique du mot puits, disons son orthographe ? Alors bon, vous pouvez
1: le lit.
0: Pardon ?
1: Le lit ? Puits lit ? Non,
0: puits,
1: d'accord. Lit.
0: Non, le puits où il y a de l'eau, voilà, dans lequel il y a de l'eau. Alors moi, je vais poser la question peut-être différemment de la part de Manon. Elle m'en voudra pas. Quelle est l'orthographe du mot puits ? Un puits.
1: P-U-I-S.
0: P-U-I-S. Non, pas. S'agissant.
2: Je rajouterai un T entre le I et le S.
0: Alors, c'est bien, on progresse. Donc, on va épeler ça clairement. Le mot puits.
1: Vas-y, dis.
0: Non, vas-y, Elisa.
1: Non, c'est bon, dis.
0: Bon, d'accord, vas-y, dis, Jean, vas-y.
1: Oui.
2: Je vais dire P-U-I-T et S.
0: Même au singulier, il y a un S. T-S à la fin, un puits. Question rouge de Claude Nourry à Ozouère en Touraine, département d'Indre-et-Loire. Quelle est l'unité de mesure de la vitesse, non pas d'un véhicule hippomobile, mais d'un bateau ?
1: Quoi ?
0: Un bateau.
1: Oui, quoi ? Le bateau.
0: Donc, de quelle façon, avec quelle unité mesure-t-on la vitesse d'un bateau ?
1: Kilomètre-heure ?
0: Ah non, pas les kilomètres.
1: Ah non.
2: Avec les nœuds ?
0: Et oui, la vitesse bien sûr. La vitesse d'un bateau se mesure en nœuds. Bonne réponse. Un nœud égale 1000 marins par heure. Vous avez répondu en un temps record à toutes les questions. Si, c'est bien. À toutes les questions posées. Vous pouvez donc tenter le. Elisa Ribaujac, Jean Laurent.
1: Ah oui,
0: c'est
1: bon,
0: vrai.
1: J'ai compris.
0: Quoi ? Effectivement, je donne vos prénoms et en fait, ce que je voulais dire, en fait, mais c'était sous-entendu. Je vais l'exprimer, ça sera plus clair. Souhaitez-vous arrêter le jeu ou tenter les 500 euros du banco ?
1: Je sais pas, les 500 euros peut-être, non ?
2: Tenter les 500 euros, oui. Ça me semble être une bonne idée.
1: Oui.
0: C'est une bonne idée. Surtout si on les gagne.
2: Banco.
1: Banco. Ouhou.
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0: C'est un peu une question scientifique, géométrie, enfin... Ouais,
1: oh là
0: oui. Ça te plaît, hein.
1: Attends, t'as dit géométrie, là ?
0: Ouais, j'ai dit géométrie, oui, absolument.
1: Oula.
0: Ouais. Oui, Elisa, j'ai dit géométrie. Une question de Chantal Picard à Besançon.
1: Oula. Non, rien.
0: Et qu'est-ce que tu as contre Besançon ?
1: Non, rien.
0: Ah bon. Donc, quelle est l'autre appellation de l'hectomètre carré?
1: Oula.
0: Alors, Elisa, peut-être que tu ne le sais pas. Jean, je pense.
2: Un hectare, c'est... sachant que hectomètre, c'est 100 mètres sur 100 mètres. Il me semble qu'un hectare, c'est 100 mètres sur 100 mètres.
1: Ok.
0: Quel est l'autre nom donné à l'hectomètre carré?
1: Toi qui le dis.
2: Un hectare, peut-être?
0: C'est votre réponse?
1: Oui.
2: Oui.
0: Ça ferait combien en mètres carrés?
1: 2000 mètres carrés. Oh, 10 000
0: 10 000 mètres carrés. Oh. Et c'est l'hectare. Oui. Un hectomètre carré, c'est un hectare. C'est l'appellation d'un hectomètre carré, le mot hectare. Bravo pour ce banco, c'est gagné, c'est bien, vous avez le sourire, c'est parfait.
1: Oui.
0: Elisa, le sourire, Jean un peu moins.
2: Si. Si.
0: Oh si, d'accord, très bien.
2: Avec une telle partenaire.
0: Forcément, on ne peut que passer un moment agréable, tu as raison. Cela étant dit, voulez-vous vous arrêter ou tentez-le?
1: On n'a pas le choix, hein.
0: Ah bah si, justement. Justement, vous avez le choix.
1: Allez, on tente le super.
2: On va tenter le super.
1: Ouais.
0: Attention, une question de Claude Guilbault de La Châtaigneraie en Vendée. Au sommet de quelle montagne peut-on voir les ruines du temple de Mercure? Sommet, qui est un ancien volcan, sommet sur lequel... Blaise Pascal a étudié la pression atmosphérique.
1: C'est qui Blaise Pascal?
2: C'est un scientifique.
1: Ah bah tu sais, ça veut dire que tu connais la réponse.
2: Non, peut-être l'Etna, mais je dirais ça sans conviction.
0: C'est en France.
2: C'est en France.
1: Est-ce que l'Etna c'est en France?
2: Non.
1: Ah, bon.
0: Et c'est un volcan qui n'est plus en activité depuis très longtemps. En France et en Auvergne.
1: Oui. Oh, en Auvergne, ça me dit quelque chose, mais je sais plus.
0: Au sommet de quelle montagne un ancien volcan éteint peut-on voir les ruines du temple de Mercure? Donc, ensemble gallo-romain datant du 2e siècle. Sommet sur lequel Blaise Pascal, qui était de la région, a fait des études sur la pression atmosphérique.
1: C'est quoi?
2: Je sais pas.
0: D'où la mesure, le Pascal.
1: Toi, t'as mal pioché.
2: J'ai mal pioché, je confirme.
1: Je sais pas, moi.
0: On arrive au bout de la minute, une réponse.
1: Vite, vas-y, dis.
2: L'Auvergne. Le mot Auvergne.
0: Alors, je sais pas. C'est le Puy-de-Dôme, en fait.
2: Ah, le Puy-de-Dôme.
1: Oui,
2: c'est
1: quoi, c'est ça?
0: Le Puy-de-Dôme, c'est quoi, ça? Je connais des Auvergnats qui vont écouter ce que tu dis, attention. Et qui vont t'inviter à voir... Le Puy de Dôme dominant, donc dans la chaîne des puits dominant Clermont-Ferrand, et c'est au sommet du Puy de Dôme que Blaise Pascal, qui était clermontois, a fait ses études sur la pression atmosphérique. Question rapportant à Claude Guilbault à La Châtaigneraie en Vendée, 45 euros, bravo d'avoir joué, vous avez voulu aller jusqu'au bout, félicitations. Elisa Ribaud-Jac et Jean-Laurent, pour vous. Le Petit Larousse illustré, un livre sur les animaux, le grand livre de l'intelligence animale et le récepteur radio France Inter. Bonne journée à toutes et à tous et à demain si vous le voulez bien. 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
4: Et coucou les petites curieuses et les petits curieux, si je vous fais pimpon, pimpon.
5: Je m'appelle Anouk, j'ai 9 ans et j'aimerais bien savoir depuis quand existent les pompiers et comment les gens faisaient avant ? Au revoir, merci.
4: Depuis quand existent les pompiers et comment les gens faisaient avant? C'est une bonne question, Anouk. C'est pour ça d'ailleurs qu'elle est diffusée dans les petits bateaux. Je suis avec Florence Rabat, qui est vice-présidente de la Fédération des sapeurs-pompiers de France. Vous êtes vous-même lieutenant-colonel à Saint-Étienne dans la Loire. Alors, est-ce que vous pouvez nous expliquer?
6: Eh oui, effectivement, les pompiers n'ont pas toujours existé. Hein. C'est venu petit à petit. Et avant, c'était la population. C'est-à-dire que quand il y avait un incendie, ça se voyait dans un village. Eh bien, ceux qui étaient là, ils allaient chercher des seaux, de l'eau. Souvent, il y avait une chaîne humaine, hein, parce qu'il n'y avait pas de l'eau dans toutes les maisons. Donc, on allait à la fontaine ou à la rivière. Et puis, avec des seaux, on allait éteindre comme ça les maisons. Alors, souvent, c'était... malheureusement, ils ne sauvaient pas la maison, hein, parce que c'était en plus des maisons en bois. Donc, voilà, il y avait... c'était pas très efficace.
4: Et alors, à partir de quand tout ça a commencé à être organisé, on va dire officiellement?
6: Donc, je dirais, c'est après la Révolution. Hein, les premiers écrits en disant il faut qu'on s'organise, c'est autour de 1790, où on se dit il faut un petit peu mieux s'organiser, on va spécialiser des gens dans la population, hein. Donc on va mettre souvent c'était les prêtres, les capucins qui étaient là, donc eux ils bougeaient pas trop, donc ils pouvaient un peu surveiller, on mettait des gens, des guetteurs, pour voir s'il y avait pas des incendies qui se déclaraient, et puis les gens qui étaient un peu plus sollicités, c'était les maçons, les charpentiers, parce que eux ils connaissaient le bâtiment, donc ils pouvaient agir un peu plus facilement, et puis donc après la Révolution, suite à des grands feux qu'il y a eu, on s'est dit, on va demander aux communes de s'organiser pour créer des sapeurs-pompiers, pour créer des personnes qui pourraient être là un peu plus spécialisées. Et ça n'a pas tout de suite bien marché. Ça a été un peu long à se mettre en place. Et ça a commencé à Paris, déjà, à se mettre en place, hein, où on voit la création de la Brigade des sapeurs-pompiers de Paris en 1811. Donc il faut savoir que la Brigade des sapeurs-pompiers de Paris, ce sont des militaires. Voilà, ça a été une volonté que la capitale soit sauvegardée par des militaires. Et puis, un petit peu plus tard, donc, on a obligé les communes à s'organiser, à créer des compagnies de sapeurs-pompiers dans le cadre de ce qu'on appelait de la garde nationale. Voilà, c'était un engagement. Et donc ça s'est développé dans les communes. Et à Marseille, donc, il y avait ces pompiers. Et puis suite à un très grand feu des Nouvelles Galeries à Marseille, où il y a eu malheureusement beaucoup de morts, hein, 73 morts, je crois, de mémoire. Et donc là, ils se sont dit, non mais il faut encore plus s'organiser dans les grandes villes. Et à Marseille, ils ont créé comme ça le bataillon des marins-pompiers de Marseille. Ce sont aussi des militaires. Donc ce sont les deux endroits où il y a des militaires. Et après, à partir de cette date-là, toutes les communes, enfin les communes qui le souhaitaient, ont créé des corps de sapeurs-pompiers qui dépendaient de la mairie. Et depuis 1996, donc il n'y a pas très très longtemps, hein, ça s'est mis en place en l'an 2000, ce qu'on appelle la départementalisation, c'est-à-dire que les sapeurs-pompiers ont été rattachés non plus aux communes, mais au département.
4: Voilà, le service départemental d'incendie et de secours.

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1: Il y a longtemps, très longtemps, bien avant la merveilleuse invention de la crêpe, le monde était bien différent d'aujourd'hui. La nature était partout la reine, et la terre était peuplée de chevaliers, de dragons, de magiciens et de fées. L'homme ne se prenait pas encore pour le centre de l'univers, et il croyait en l'existence de forces surnaturelles. En ce temps-là, vivait un roi chevelu et souvent mal rasé qui s'appelait Uther. Uther est le chef des Bretons. Il règne sur le royaume de l'Ogre, un immense territoire au centre de l'Angleterre, fait de brumes et de légendes, de landes désertes et de forêts impénétrables. Tu te demandes peut-être, pourquoi ce nom, royaume de l'Ogre? Eh bien, tout simplement parce qu'autrefois, il était habité par d'horribles géants assoiffés de sang. Un peu comme des ogres. L'époque est trouble et très dangereuse. Le royaume d'Uther est menacé. Les Saxons veulent renverser le trône et les Bretons, comme des idiots, n'arrêtent pas de se chamailler entre eux. Sans cesse, la lumière doit combattre l'obscurité. Uther a bien du mal à maintenir la paix. Heureusement, il est aidé par le plus grand des magiciens, Merlin. Ou Merlin l'Enchanteur, si tu préfères. Merlin a des pouvoirs épatants. Il apparaît, il disparaît, il se déplace instantanément d'un endroit à un autre et il peut changer d'apparence en un claquement de doigts. Tantôt sapin, tantôt vieillard ou tantôt cerf, on n'arrive pas toujours à le reconnaître et personne ne sait exactement ni qui il est, ni d'où il vient. Certains racontent qu'il serait le fils du diable. Mais ne t'inquiète pas, les enfants ne ressemblent pas toujours à leurs parents. Merlin est un être étrange, mais il a le cœur pur. Son art magique sera-t-il assez puissant pour unir tous les Bretons et maintenir la paix? Ici commence un fabuleux récit. Presque aussi vieux que le monde, voici l'incroyable légende des grands rois du royaume de l'Ogre. Oula, oui, bon, c'est vrai que je m'emballe un petit peu. Détendons-nous. Allons plutôt rencontrer Merlin. Tu as reconnu? Oui, c'est exact. C'est une chouette. Pas n'importe laquelle, évidemment. Une chouette de la forêt de Northumberland. Northumberland est une terre sauvage et isolée, tout en haut du royaume, à la frontière nord. Entre les arbrisseaux et les noisetiers, c'est là que vit Merlin depuis des années. Oh ! D'ailleurs, il vient tout juste d'arriver.

0: Non ? Allons, viens, approche-toi, n'aie pas peur. Regarde, il est en train de cueillir des champignons. Merlin est un magicien un peu particulier. C'est un druide, une sorte de grand prêtre de la nature. Il parle aux arbres et aux animaux, ses pouvoirs sont infinis. Merlin peut tout, il voit tout et il sait tout. Comment ? Oh, tu ne me crois pas ? Écoute bien ce qui va suivre. Un soir d'été, alors qu'il se promène à cheval avec Uther au sommet d'une immense falaise, les deux hommes voient un étrange nuage en forme de dragon apparaître à l'horizon.
1: Merlin, qu'est ceci ?
0: Demande Uther, un petit peu inquiet.
2: Mon roi, n'ayez pas peur,
0: répond le druide.
2: Ce dragon de fumée est là pour vous annoncer que vous aurez un fils et qu'il sera le plus grand de tous les rois, plus grand que vous-même et que tous les autres.
0: Ravi par la nouvelle, le roi depuis ce jour se fait appeler Uther Pendragon, ce qui veut dire le chef dragon. Tu comprends maintenant l'étendue des pouvoirs de Merlin. Il arrive même à prédire le futur. Pour cette raison en particulier, Uther lui fait entièrement confiance. Aussi, quand l'enchanteur lui conseille de réunir tous les grands seigneurs lors d'une grande fête dans son château, il obéit sans dire un mot. Des quatre coins du royaume arrivent des chevaliers, des demoiselles, des barons et des dames. Parmi tous ces invités, il y a Gorlois, le puissant duc de Tintagel. Il est accompagné par sa femme, la délicieuse Igerne. Je dis délicieuse, car c'est une femme à la beauté renversante. Dès qu'il la voit, Uther en tombe éperdument amoureux. Il est comme foudroyé sur place. Le souffle coupé, les jambes en coton, c'est à peine s'il arrive à aligner deux mots. Toute la soirée, il ne peut la quitter des yeux. Le pauvre homme n'est pas très discret car Gorlois s'en rend compte. Fou de jalousie, il quitte la fête précipitamment en faisant claquer toutes les portes du château les unes après les autres. Évidemment, il oblige sa femme à partir avec lui. Uther est désespéré. Plus rien n'a d'importance, ni la paix, ni la prospérité du royaume, rien. Le roi se meurt. C'est son premier chagrin d'amour.
3: Igerne ! Ma douce Igerne ! Quand te reverrai-je ?
0: Crie-t-il en se roulant par terre certains soirs de pleine lune. Il veut absolument la retrouver, lui parler, mais... Comment ? Et là, j'ignore si c'est le contre-coup de la tristesse, mais il a alors une très, très, très mauvaise idée. Uther décide d'assiéger le château de Tintagel. Oui, oui, tu as bien entendu. Pour revoir la belle Igerne, il ne trouve rien de mieux que de faire la guerre à son mari, le puissant duc Gorlois. C'est l'hiver. Il pleut comme vache qui pisse. Le paysage est sinistre et il fait froid. Un froid terrible à faire geler les carottes sous la terre. Gorlois tient bon. Il a fait baisser la herse et lever le pont-levis. Il garde la porte de son château bien fermée. Uther est au bout du rouleau. Il tombe gravement malade. Merlin, évidemment, a suivi toute l'histoire. D'un claquement de doigts, il apparaît sous la tente du roi.
1: Merlin, c'est toi, tu m'as fait peur.
0: Sursaute Uther. Le magicien ne dit rien, mais il lève les yeux au ciel. Oh, la barbe, ça va, quoi. Il ne va tout de même pas bondir à chacune de ses apparitions. Mais, enfin bref, le temps presse.
2: Roi Uther,
0: lui dit Merlin,
2: je peux vous aider, mais En échange, vous devez me faire une promesse.
0: Uther écarquille les yeux. Il écoute tout d'un coup avec beaucoup d'attention.
2: Vous serez dès ce soir avec Igerne et vous aurez un fils. Ce fils, vous devrez me le confier à sa naissance. Je l'emmènerai loin et je le protégerai. Pouvez-vous me jurer cela ?
0: Uther hoche la tête très très vite, plusieurs fois d'affilée. Il accepte. Alors Merlin entoure le roi d'un nuage magique qui lui donne l'apparence du duc Gorloin.
1: Oh, ça alors, comme c'est bien fait !
0: S'exclame Uther. Lui-même ne se reconnaît pas dans le miroir. Ainsi métamorphosé, il entre dans le château de Tintagel. Igerne n'y voit que du feu. Elle se donne à lui. Les deux amants passent une nuit de folie. Au même moment, le vrai Gorlois est tué dans la forêt. Quand elle apprend la nouvelle, la belle est un peu déboussolée. Elle ne comprend pas. Si son mari est mort, avec qui a-t-elle bien pu passer la nuit ? Uther, de son côté, ne perd pas de temps. Il demande Igerne en mariage. C'est assez étrange, mais elle accepte. La paix est conclue. On célèbre les épousailles.

0: 9 mois plus tard, ainsi que Merlin l'avait prédit, Uther et Igerne ont un fils. Le jour de sa naissance, le magicien vient trouver le roi.
1: Uther, vous souvenez-vous de la promesse que vous m'avez faite ?
2: Oui, non, peut-être.
0: Le roi est très embêté. Il n'a pas du tout envie de donner son premier fils. Mais une promesse est une promesse. Et il est impossible, tu le sais bien, de revenir sur sa parole une fois qu'on l'a donnée. Merlin emporte l'enfant. Il file dans la nuit. Il galope en suivant les étoiles, direction le nord-ouest. Au lever du jour, il arrive devant un joli petit château. Il entre. Dans la cour, il trouve son ami le chevalier Antor. Ça tombe bien, c'est lui qu'il est venu voir.
1: Antor, voici un tout petit enfant. Fais-le baptiser et appelle-le Arthur. Élève-le comme ton fils.
0: Puis le magicien s'en va, sans dire un autre mot. Les années passent. 15 pour être précise. Antor prend grand soin d'Arthur. Il lui apprend la chevalerie et l'art de la fauconnerie. Il devient l'écuyer de Queue, le fils aîné d'Antor. Les garçons s'entendent à merveille. De temps en temps, Arthur remarque qu'un drôle de papillon se pose sur son épaule. Il ne le sait pas, mais c'est Merlin qui vient lui rendre visite. Pendant ce temps, dans le royaume de l'ogre, les choses vont mal. On peut même dire que la situation a sacrément tourné vinaigre. Entre nous, on n'est pas très loin du chaos. Les affreux Saxons sont de retour. Ils ont empoisonné Uther Pendragon. Le roi vient de mourir. Et comme personne ne lui connaît d'héritier, tous les grands seigneurs se disputent la couronne. Merlin finit par en avoir assez. Il demande à l'archevêque de l'Ogre de réunir tout ce beau monde le jour de Noël. Et alors, tous sauront qui sera leur prochain roi.

0: Au début de l'Odyssée, quelque chose a peut-être titillé ton oreille. Comment se fait-il qu'Uther soit le roi des Bretons alors que son royaume, le royaume de l'Ogre, se trouve en Angleterre? Personnellement, j'ai trouvé ça vraiment très bizarre. En effet, les Bretons vivent en Bretagne, et la Bretagne, c'est à l'ouest de la France, pas du tout en Angleterre. Alors, j'ai mené ma petite enquête. Voici ce que j'ai appris. Il y a 1500 ans, au Moyen Âge, le mot Bretagne n'avait pas tout à fait le même sens qu'aujourd'hui. À l'époque, il sert à désigner l'île de Grande-Bretagne, où se trouve actuellement l'Angleterre, mais également la Petite Bretagne. Autrement dit, notre Bretagne à nous, celle que toi et moi connaissons. Oh, les mots sont vraiment incroyables et magiques! Au fur et à mesure, avec le temps, ils changent de signification. Épatant, n'est-ce pas?
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4: Bonjour, salut l'info, je m'appelle Lucas, j'ai 9 ans et j'habite à Conches.
3: Salut Lucas.
4: Je vais vous raconter une blague. Deux saucisses sont dans un micro-ondes. Une saucisse dit à l'autre « Oh, il fait chaud, tu trouves pas ?» L'autre saucisse dit « Ah, une saucisse qui parle !» Au revoir, salut l'info, bisous.
3: Alors ça, c'est une blague qui ne sent pas le réchauffer.
1: Elle est trop bien cette blague, je vais la raconter à mes potes.
5: Coucou, salut l'info, je m'appelle Julia, j'ai 11 ans et j'habite dans l'Oise.
3: Hello Julia.
5: Donc aujourd'hui, je vais vous raconter une blague. Il y a deux mouettes sur un bateau, il y a une baguette de pain. L'une commence à manger la baguette de pain et l'autre dit « On fait mouette-mouette ?» Voilà, salut l'info, au revoir, j'adore votre émission.
1: Bien cette blague.
6: Bonjour, salut l'info, je m'appelle Nessim, j'ai 7 ans et j'habite à Gennevilliers.
3: Coucou Nessim.
6: Pourquoi faut jamais dire une blague à un ballon?
3: Parce que les ballons ne tournent pas rond.
6: Parce qu'il va exploser de rire. Salut, salut l'info.
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0: Ayant miraculeusement réchappé d'un attentat commis dans leur wagon sur la plus haute ligne de chemin de fer du monde, Tintin et le capitaine Haddock sont arrivés dans la petite ville de Raora. Mais là, personne n'a voulu les aider à retrouver la trace du professeur Tournesol. Personne à l'exception de Zorino, un petit marchand d'oranges. Par gratitude envers Tintin qui l'a défendu contre deux agresseurs blancs, le jeune Indien lui a donné rendez-vous près du pont de l'Inca pour les guider, lui et le capitaine, vers le lieu où se trouverait le professeur. Mais durant leur première nuit passée dans la montagne, Zorino a été enlevé à son tour. En donnant à Milou son bonnet à flairer, Tintin espère le retrouver.
1: Venez, suivons Milou.
2: En tout cas, comme Macadam, c'est réussi.
1: Halte, et voilà. Je peux voir Zorino. Ils l'ont attaché sur un lama.
2: Pauvre petit.
1: Le chemin redescend par ici. Ils vont passer juste en dessous de l'endroit où nous sommes. En coupant par les rochers, nous pouvons les surprendre au passage. Milou, toi, tu resteras ici.
2: Nous allons nous rompre les os, c'est certain.
1: Prenez d'un autre côté, capitaine. Ce passage-ci est trop difficile.
2: D'accord.
1: Les voilà. Attention, pas de bruit. Aïe, il est tombé. Pourvu que... Non, il ne s'est rien cassé. Il se relève. Il est pris. Voilà le dernier qui arrive. Avec ma carabine à la main. Les autres sont hors de vue. N'hésitons plus.
3: Toi, nous dire si ton ami avec toi. Où Tintin?
4: Nous sait.
3: Toi, savoir. Toi, nous dire où il est. Sinon, toi, mourir.
4: Et moi, je vous dis zut. Et zut. Et encore zut. Et puis après tout, puisque vous y tenez tellement, le voilà, mon ami, là, derrière vous.
5: Les mains en l'air. Voilà. Parfait. Vous, capitaine des armes, et d'abord cet Indien. Là, très bien. Maintenant, détachez Zorino. Moi, je les tiens à l'œil.
4: Content de te revoir, mon petit.
5: Ça y est? All right, tout va bien. En route!
6: Tintin, derrière toi!
4: Bien joué, fiston!
5: Allons vite, capitaine. Passez derrière moi. Et vous autres là-bas, du calme. Vous allez continuer votre route et vite. Et le premier qui fait mine de s'arrêter ou de se retourner, je l'abats comme un lapin. Compris? J'ai dit vite.
7: Non, pas pressé.
5: Je crois que cette fois, ils ont compris. Tu vois, Zorino, que nous ne t'avons pas abandonné.
6: Moi, savoir, toi, me délivrer. Et Milou?
5: Milou, nous l'avons laissé un peu plus haut. Il n'aurait pas pu nous suivre. Tiens, le voilà.
6: Bonjour, Milou! Oh, un condor!
4: Tonnerre de Brest! Il a emporté Milou!
5: Que faire, mon Dieu? Que faire? Je ne peux pourtant pas tirer. Milou! Mon pauvre Milou!
4: Regardez, il se pose sur un rocher. C'est le moment ou jamais. Au nom du ciel, visez juste. Hurrah! Dans le mille!
5: Et maintenant, vite. Des cordes.
1: Un foulard. Il s'agit d'aller au secours de Milou.
4: Malheureux, vous n'allez pas faire ça!
5: Vous ne pensez pas, capitaine, que je vais laisser Milou là-haut? Blessé? Mourant, peut-être?
4: Tintin, je vous assure, vous allez
1: nous
4: tuer!
1: Milou! Milou! Pas de réponse. Plus que quelques mètres. Milou!
5: Milou! Tu aurais pu me répondre non au lieu de piller le garde-manger de ce vautour.
1: les incorrigibles. Maintenant, viens là. Et tiens-toi tranquille.
4: Ouf, je respire. Le voilà sauvé, pour le moment du...

0: 4000 sabords qu'a-t-il fait là? Mais ma parole, il s'est accroché aux pattes du condor. Comment cela va-t-il finir?
1: Drôle de parachute. C'est ça, là. On descend encore un peu. Voilà.
2: Et... voilà.
1: Sauvé.
3: Tintin!
2: Pirate! Dorifor! Moule à gonfre! Attends que je te déplume, moi! Espèce de chouette mal empaillée! Oh!
4: Quelques minutes plus tard.
0: Pays sauvage, mille sabords. Des montagnes, toujours des montagnes. Et des tas de sales animaux.
1: C'est encore loin, Zorino?
3: Loin, seigneur, très loin. Encore longtemps marcher, très longtemps, beaucoup de jours. Encore franchir haute montagne de neige.
4: Les jours passent. Et un matin...
3: nous arrivons au col, signores. Là, beaucoup danger. Vous pas faire des bruits, vous pas parler, sinon avalanche.
0: Compris, fiston. On y veillera. Quel froid de canard. Pas de doute, je vais m'enrhumer. Qu'est-ce que je disais? Là, ça y est.
1: Là-haut, une avalanche. Vite, derrière ce rocher!

0: Je respire. Eh bien, nous avons eu de la chance. Maintenant, vite, dégageons Zorino.
1: Oulama. Oh, capitaine.
0: Je ne sais pas, Zorino. Enseveli quelque part sous la neige. Pourvu qu'on les retrouve. Capitaine! Capitaine!
1: Attention, toi, pas crier!
0: Ah, sapristi, c'est vrai. Pourvu que... Non, rien ne bouge. Milou, qu'as-tu trouvé? Le capitaine, il a senti le capitaine. Allons-y au travail, cherchons Zorino. Le voilà! Je reconnais sa chaussure. Mon Dieu, il ne donne plus signe de vie. Vite, dégageons-le! Le malheureux, il est gelé. Il faudrait tout de suite le frictionner à l'alcool, mais où en trouver? Oh, mais il doit certainement en avoir un flacon dans sa poche revolver. Voilà, j'en étais sûr. Voyons ce que c'est. Du whisky. Ça ira.
2: Whisky?
0: Mais... Attention, capitaine. Pas trop vite. Ne buvez pas tout.
1: Now, señores, lama pas mort.
2: Non. Je vais aller chercher.
0: Non, capitaine, j'irai moi-même.
2: Silence, mais Sabor. Ou j'éternue. C'est moi qui suis la cause de tout ce qui est arrivé. C'est moi qui irai les chercher. Ici, espèce de mérinos mal peigné. Ici, ouvre le phénomène de tonnerre de Brest. Il s'enfuit dès que je m'approche d'eux.
0: Une nouvelle catastrophe va-t-il encore déclencher?
2: Ici, bougre de zouave! Ici, mille sabords!
3: Pas ça, mais... Mais je n'ai pas la berlue. Qui sont ces individus? Mille sabords, ce sont les Indiens qui avaient enlevé Zorino.
2: Oula, ce canaille! Oula, ce...
0: À qui peut-il adresser toutes ces injures? Allons voir.
2: Bartano! Merci, Bouzouk! Marchand tapis!

0: Mon Dieu, encore ces Indiens. Mais regarde-les détaler, Zorino. Et ce pauvre capitaine, il est en train de se transformer en boule de neige. Où va-t-il donc s'arrêter? Le ravin! Il va tomber dans le ravin!
1: Non, là, le rocher, arrêtez-lui!
0: Eh bien, Zorino, on dirait qu'il y a un dieu pour les amateurs de whisky. Rien de cassé, capitaine?
2: Non.
0: Ah, tant mieux. Sans le faire exprès, je crois que vous nous avez définitivement débarrassé de ces bandits. À présent, retournons là-haut. Ça ira?
2: Oui, oui.
0: Mais j'y songe. Oui, Milou. Voilà un bon moment déjà que je ne le vois plus auprès de moi. Milou? Milou? Milou? Où a-t-il bien pu passer? Te voilà. Mais qu'est-ce que tu tiens là? La casquette du capitaine. Brave Milou. Votre casquette est retrouvée, capitaine. C'est parfait. Mais malheureusement, nous avons perdu les lamas et par conséquent, plus de vivres, plus de munitions.
2: Comment plus de munitions? De ce côté-là, soyez tranquille. Regardez, j'ai deux boîtes de cartouches dans ma poche.
0: Quelle chance. Ainsi, nous pourrons, s'il le faut, vivre du produit de notre chasse. Et gardez soigneusement ce papier journal, il pourra nous servir pour allumer du feu.
2: Entendu, fiston.
3: Après de longues heures de marche.
1: Là, vous, regardez.
2: Oh, enfin un peu de verdure.
1: Demain, nous entre forêt vierge.
0: C'est dans cette forêt que se trouve le temple du soleil?
1: Non, seigneur. Encore plus loin. Nous traversons forêt, puis encore autre montagne.
2: Oh, mille sabords. Ça n'en finira donc jamais. Je commence à en avoir assez, moi, de cette petite excursion. Stop! Regardez là-haut! Une grotte! Si on s'arrêtait pour passer la nuit.
0: C'est une idée, mais...
2: Soyez tranquille. Je vais d'abord jeter un coup d'œil. Mais elle m'a l'air très bien, cette grotte. Ça va, vous pouvez venir! L'endroit est très confortable! Eh bien quoi? Qu'est-ce que vous avez à gesticuler ainsi? Comment? Qu'est-ce que vous dites? Criez plus fort, je ne comprends pas! Quoi? Mais criez donc plus fort, tonnerre de Brest!
4: Un ours?

0: On dirait vraiment qu'il n'y a que des moustiques dans ce pays du tonnerre de Brest. Ah, 1 000 000 de sabords. Attrape, sale bête. Ça, par exemple. Des singes hurleurs. C'est à croire qu'ils se paient ma tête, ces bougres de zouaves d'Anthropopithèque. Vous avez de la chance que nos cartouches soient comptées. Sinon...
1: Capitaine, tout va bien ?
0: 1 000 000 de mille sabords de tonnerre de Brest. Tout ça à cause de ces espèces de macaques. Que le diable les emporte.
1: Vous êtes blessé, capitaine ?
0: Non, ce n'est rien. Un simple faux pas dans cette petite mare.
1: Ah bon ? Tant mieux.
2: Au secours ! Au secours !
1: Ça, c'est Zorino. Vite !
2: Au secours !
0: Un boa ! Il est en train de l'étouffer !
1: Eh bien, Zorino, mon petit, il était moins 5.
2: Toi, encore sauvez-moi, Seigneur Tintin.
0: Qu'est-ce que c'est que ça encore ?
1: Attention, capitaine ! Calme !
0: Dites-moi toute la vérité. Ne me cachez rien. C'est un autobus, n'est-ce pas, qui m'a renversé?
1: Mais non, capitaine. C'est un tapir.
3: Quand tapir pressé, senior, lui a les droits devant lui. Lui prend de garde aucun obstacle. Mais tapir pas méchant, lui pouvoir facilement être apprivoisé.
0: Ah oui? Eh bien, la prochaine fois que je le rencontrerai, c'est à coup de carabine que je l'apprivoiserai, moi.
1: Allez, capitaine, n'y pensez plus. Repartons. La nuit ne va pas tarder à tomber.
0: En tout cas, une chose est certaine. Mes prochaines vacances, c'est ici que je viendrai les

0: Ah non, Milou, laisse-moi tranquille. Oui, oui, moi aussi je t'aime bien, mais c'est pas une raison pour me laisser. Au secours!
1: Qu'y a-t-il?
0: Au large, espèce de Cyrano à quatre pattes!
1: Rassurez-vous, capitaine, ce n'est qu'un brave fourmilier tamanoir qui est venu vous dire bonjour.
2: Toi être couvert de fourmis. Tamanoir mange fourmis.
0: Charmant pays.
3: Et les jours passent.
0: Ah, sale bête.
2: Voilà grande rivière. Nous devoir traverser.
1: Et comment? À la nage?
2: Vous attendre ici, seigneur. Sorino bientôt revenir.
1: D'accord. Comme c'est curieux, tous ces troncs d'arbres qui flottent sur la rivière.
4: Des troncs d'arbres? Ne vous y fiez pas, fiston. Ce sont des alligators.
1: Des alligators? Ça, par exemple, j'aurais juré que...
4: Oui, oui, évidemment. Mais moi, je m'y connais. Tiens, en attendant que Zorino revienne, je vais m'asseoir sur ce tronc et me fumer une petite pipe.
0: À moi, Tintin! Merci, fiston. Vous voyez bien que...
1: En effet, capitaine. Mais à présent, voilà cet alligator aussi inoffensif qu'un tronc d'arbre véritable. Ce n'est rien. Ce n'est que Zorino qui a fait craquer une branche morte.
2: Vous venir, señores. Moi, trouver pirogue.
1: Nous te suivons, Zorino.
4: Allons-y, nous saillons.

0: Les enfants,
1: attention, je crois que ça va chauffer. Voilà les alligators. Ils nous ont repérés.
2: Continuez à ramer, Zorino. Nous approchons de la rive. Vite, Zorino, à toi. Venez, capitaine, je vous couvre.
0: J'arrive.
3: Mon Dieu.
0: Sale bête, je m'en vais les exterminer.
2: Non, non, ne gaspillez pas nos munitions.
1: Vous avez raison. Mais sale pays des tonnerres de Brest. Quand donc en sortirons-nous?
4: Demain, seigneur capitaine. Non, quittez forêt.
1: Pas trop tôt.
5: Le lendemain...
4: Nous campons ici cette nuit. Là-haut, derrière montagne, temple du soleil.
1: Là-haut? Bon sang, encore grimper. Ça n'en finira donc jamais.
2: Dommage que nous n'ayons plus de cordes. J'ai l'impression qu'elles nous auraient été très utiles.
4: Pas de problème. Moi, fabriquer cordes demain matin avec Liane.
2: Vraiment? Mon cher Zorino, que ferions-nous sans toi?

C'était le Temple du Soleil, d'Hergé. Troisième épisode. Une coproduction France Culture, Hergé Moulinsart et la Comédie Française. Adaptation, Catel Guillou. Musique originale, Olivier Davio, orchestré par Didier Benetti pour l'Orchestre National de France. Avec Thierry Ancis, le capitaine Haddock. Sulian Brahim, Zorino. Noam Morgenstern, Tintin. Didier Sandre, le narrateur. Et Marina Kapp dans le rôle de Milou.

0: avec les élèves comédiens de la promotion 2017-2018. Juliette Damy, Maïka Louakérim, Audre Rouanet, Mathieu Astre, Robin Goupil et Alexandre Chorderet.
1: Conseillère en prononciation, Amaranta Kuhn.

0: Bruitage, Sophie Bissens. Conseillère littéraire, Emmanuelle Chevrière. Prise de son, montage et mixage, Bruno Mourlan et Mathieu Leroux. Prise de son musicale, montage et mixage, Jean-Louis Deloncle, Mathieu Leroux et Alice Legros. Assistant à la réalisation, Vivien Demeyer. 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
3: Et coucou les petites curieuses et les petits curieux, montrez-moi ces petites quenottes.
4: Je m'appelle Noémie, j'ai 9 ans, je voudrais savoir de quoi est fabriquée la dent. Merci de me répondre, au revoir.
3: Eh bien c'est avec grand plaisir qu'on te répond, enfin pas moi Noémie, c'est Caroline Gorin, vous êtes dentiste, spécialiste en médecine bucco-dentaire. Alors de quoi est fabriquée la dent, de quoi est composée la dent, si je dois reformuler un tout petit peu ta question Noémie?
5: Alors la dent c'est un organe en lui-même en fait. La dent c'est composé de plein de tissus différents. Alors, parce que j'ai pas de dessin à te montrer là tout de suite, on va essayer de fermer les yeux et d'imaginer un peu de quoi est composée la dent. Alors, on va commencer par l'extérieur, celle qu'on voit. Donc, en fait, la dent, déjà, c'est composé de deux parties. Il y a la couronne, qui est dans la bouche, celle que tu dois bien brosser tous les soirs pour pas avoir de caries. Et il y a la racine, que tu ne vois pas, qui est sous la gencive et qui sert d'ancrage à la dent dans la bouche. Donc c'est très important de savoir qu'il y a vraiment ces deux zones. Si on part sur la couronne, en fait, l'extérieur de la couronne, c'est l'émail. C'est une structure qui est très cristalline, très dure. C'est la structure la plus dure du corps.
3: Ah
5: elle
3: oui
5: est très très dure, plus que les os. Donc ce qui va permettre, en fait, quand on mastique, quand on mange, de pouvoir croquer, casser des choses avec ses dents. Donc c'est très très solide. Mais si c'était que dur, ce serait un problème. Donc il faut qu'en dessous, il y ait un petit matelas. Donc il y a ce qu'on appelle la dentine. En dessous. C'est une structure un peu plus jaune que l'émail, donc l'émail c'est très blanc. C'est ce qui peut parfois donner une petite couleur jaune à la dent. Et en fait, cette dentine, elle est minéralisée mais moins que l'émail, donc elle est un peu plus souple. Et elle est composée de petits canaux à l'intérieur, comme des petits conduits, des petits tunnels qui la relient entre l'émail et elle fait le lien entre l'émail et ce qu'il y a au cœur de la dent. La pulpe dentaire. Et ça, c'est ce qui fait mal.
3: Oui, j'allais dire, la pulpe, c'est ce qui fait très mal. Si
5: c'est,
3: on...
5: c'est le nerf un peu de la dent. C'est ce qui va, là où il y a les vaisseaux sanguins, ce qui va apporter la nourriture, l'oxygène aux cellules. Donc, dans la dent, en fait, la dent, c'est vivant. Et donc, à l'intérieur, c'est la pulpe. Et cette pulpe, elle parcourt toute la dent, de la couronne à la racine. Et effectivement, on va dire que sur la racine, c'est un peu la même composition, sauf qu'il n'y a pas d'émail, parce qu'il n'y a pas besoin. Et à la place de l'émail, il y a ce qu'on appelle le cément, qui est à l'extérieur. Et ce cément, donc, qui n'est pas très minéralisé non plus, lui, il va permettre l'accroche de la dent dans l'os, parce qu'en fait, autour de la dent, il y a un petit ligament qui fait que la dent, elle peut un peu bouger. Et en fait, ce ligament, il permet un ancrage de la dent dans l'os. Donc, il est très important.
3: Parce que la dent, elle est reliée à l'os de quoi? De la mâchoire.
5: De la mâchoire.
3: D'accord. Donc, elle n'est pas toute seule comme ça. Tout est relié.
5: Tout est relié.
3: Et la plaque dentaire, ça, c'est encore autre chose. C'est ce qui vient quand
5: à la plaque
3: on mange
5: dentaire,
3: trop et qu'on ne se lave pas bien les dents.
5: Exactement. C'est ce qui est sur la... ce qui va donner... ce qui se met sur la couronne, mais qui peut aussi se mettre un peu entre la gencive et la dent. Et ce qui peut donner beaucoup de problèmes, et on parle des problèmes de gencive et tout ça, mais ça c'est exactement ça, c'est la plaque qui vient entre la gencive et la dent, et qui vient un peu grignoter et détacher le ligament de la dent, et c'est la dent qui va commencer à se mettre à bouger. C'est vraiment un problème qui touche souvent les grandes personnes.
3: Et qui peut faire très très mal. 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
2: Bonjour, je suis Maïlys Dauphren et je vais vous raconter l'histoire des nénuphars de Giverny.
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Je m'appelle Maëlle. Quand mon réveil sonne pour aller à l'école ce matin, c'est beaucoup plus facile que d'habitude. Comme c'est la dernière semaine d'école, nous avons une sortie. Nous allons visiter la maison du peintre Claude Monet, qui a peint environ 250 toiles de son jardin et du bassin de Nénuphar, qui borde sa maison à Giverny. Au bout d'une heure, le bus nous dépose devant

0: devant les grilles de la maison. Et la visite commence. Elle est vraiment étonnante, avec sa cuisine toute bleue et sa salle à manger jaune vif. Quand nous arrivons dans le jardin, j'en ai le souffle coupé. Des fleurs recouvrent le sol par milliers. Et notre maîtresse nous donne le nom des arbres qui parsèment le jardin. Cerisier du Japon, abricotier. C'est plein de couleurs et d'odeurs. Comme dans un rêve, murmure mon ami Alex, émerveillé. Mais le jardin d'eau de Claude Monet est encore plus incroyable. Notre guide nous explique que le peintre s'est inspiré des jardins du Japon pour le créer. L'étang est encadré d'arbres japonais, des bambous, des ginkgo, des érables et des saules pleureurs. Les nénuphars qui ont inspiré ces tableaux les plus célèbres à Claude Monet parsèment l'eau. Je me penche au-dessus de l'étang. J'aperçois des dizaines de poissons qui ondulent. Moi, depuis que je suis toute petite, ma plus grande passion, c'est les animaux. À partir du moment où j'ai su parler, chaque année, lorsque Noël ou mon anniversaire approche, je demande indifféremment un chien, un chat, un perroquet, une tortue, un lapin, une souris ou même une araignée. Et pourquoi pas un poisson ? Tout à coup, je me dis que personne ne remarquera s'il manque un poisson dans cet étang. Sans plus réfléchir, je sors mon sandwich de ma boîte à tartines. En attendant mieux, ça fera un parfait petit bocal. Vite, avant que quelqu'un me voie, je me mets à l'arrière du groupe et je m'approche un peu plus de l'étang. Je suis obligée de me pencher et d'étendre le bras pour remplir ma boîte d'eau. Il faut maintenant attraper un poisson, mais je suis la reine de la pêche au canard. Au moment où je crois en saisir un, il s'éloigne. Comme personne ne me regarde, je me rapproche encore de l'eau et je m'accroupis pour être plus près des poissons. C'est là que retentit un sifflement strident.
1: « Éloignez-vous de là tout de suite, mademoiselle !»
0: crie un homme au-dessus de ma tête. Je lève les yeux, un groupe de touristes me dévisage avec curiosité, alors que leur guide, tout rouge, fait de grands gestes dans ma direction. C'est alors que je glisse. Au moment où je veux me remettre debout, le talus qui borde l'eau se dérobe sous mes pieds. J'essaie de me rattraper à une touffe d'herbe, mais trop tard. Je tombe dans l'étang, tête la première. Sur la rive, le guide commence à bondir sur place en criant.
1: « Sortez de là tout de suite, espèce de voyou !» Ça fait 20 ans que je travaille ici. Je n'avais encore jamais vu ça.
0: Les visiteurs se précipitent pour le soutenir, de peur qu'il tombe à l'eau, lui aussi. Une dame s'approche de la rive et me tend la main, avec un petit sourire embarrassé. J'accepte son aide et je sors de l'étang. J'entends un cri. Maëlle ! Ma maîtresse arrive en courant, alors que tous mes copains m'entourent déjà. Pendant que la maîtresse écoute avec stupéfaction les explications du guide, Alex m'aide à vider mes chaussures pleines d'eau. « Qu'est-ce qui t'a pris ?» me chuchote-t-il. Je réponds d'une petite voix. « Je voulais attraper un poisson. J'ai toujours rêvé d'avoir un aquarium. » Alex étouffe un rire. Ma maîtresse s'approche, l'air sévère. Maëlle rend tout de suite ce nénuphar au monsieur. Je balbutie. « Quel nénuphar ? Celui-ci ? » répond Alex, en enlevant de sur ma tête un splendide nénuphar d'une jolie couleur vert tendre. Et il ajoute juste assez fort pour que je l'entende. « Dommage, il était bien assorti à tes yeux. » Pendant que mes copains vont faire le tour de la petite boutique du musée, Ma maîtresse m'emmène dans le bus pour me sécher et me donner des vêtements de rechange qu'elle a toujours avec elle au cas où. Je murmure. Pardon, madame, il y avait tellement de poissons. Je me suis dit qu'un de moins ne ferait pas de différence. Ma maîtresse, qui est très gentille, me dit « Allez, ça n'est pas si grave. On s'en souviendra de cette visite. Et puis c'est aussi un peu de ma faute. J'aurais dû voir que tu étais restée en arrière. » La semaine est terminée. Depuis notre visite des jardins de Claude Monet, je pense beaucoup à ce poisson que j'aurais tellement voulu ramener chez moi. Mais ce samedi matin, je suis de bonne humeur. C'est la fête de fin d'année à l'école aujourd'hui. J'adore cette journée. On a passé plusieurs jours à tout décorer. Il y a des guirlandes dans les arbres. Les dessins que nous avons faits après notre visite des jardins de Monet sont accrochés au mur. Et cette année, il y a même un stand de Barbapapa. Alex m'attend devant la grille, tout excité. « Maëlle, viens vite, il y a plein de jeux. On commence par la pêche au canard ?» Quelques minutes plus tard, Alex et moi essayons d'attraper le plus de canards possible en 2 minutes. C'est mon jeu préféré entre tous. Le papa de Nour, qui tient le stand, nous dit finalement « Les 2 minutes sont passées, les enfants. Dites-moi, combien de canards vous avez sortis de l'eau ?» Je dis fièrement « J'ai battu mon record. J'en ai 18. » « Bravo !» me dit le papa de Nour. « Avec plus de 15 canards pêchés, tu as gagné un poisson rouge. » Alex pousse un cri. « Je n'en crois pas mes oreilles. C'est le plus beau jour de ma vie. » Émerveillée, je contemple le joli poisson rouge vif qui tourne dans son sachet en plastique. Alex me dit « Comment tu vas l'appeler ?» Je réfléchis et je lui réponds en éclatant de rire. « Claude, bien sûr !»

0: petit pois de vin.
1: Mais oui, même un lundi de Pâques qui répond à toutes nos questions comme celle-ci. Ça vient d'où le chocolat ?
0: Alors, le chocolat vient des fesses du lapin. Si le lapin il est noir, c'est chocolat noir. Si le lapin il est métis, c'est chocolat au lait. Et si le lapin est blanc, c'est chocolat blanc.
2: Le chocolat, ça vient des usines chocolat.
0: Le chocolat vient de Super U, Intermarché, surtout des usines. C'est des usines chocolatières, je sais pas comment dire. J'adore le chocolat.

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1: Bonjour, vous êtes sur la boîte à blagues.
2: Laissez votre message après le...
3: Je propose une nouvelle discipline pour les prochains Jeux Olympiques, le racontage de blagues. Et voici notre podium de la semaine avec vos meilleures blagues sportives.
4: Bonjour, je m'appelle Louise, j'ai 8 ans et demi, j'habite à Port-Bail dans la Manche et je vais vous raconter une blague. Quel est le sportif qui retient toujours ses leçons ?
3: Aucune idée.
4: Tony Parker.
3: Ah oui, comme Tony Parker, le célèbre joueur de basket. La classe.
2: Elle est trop bien cette blague, je vais la raconter à mes potes.
5: Bonjour, je m'appelle Anna, j'ai 11 ans et je vis dans le 10e arrondissement à Paris. J'ai une blague. Vous savez, moi je saute plus haut que la Tour Eiffel.
3: Attends, tu sautes plus haut que la Tour Eiffel ? Ça c'est un sport insolite.
5: Bah oui, parce que la Tour Eiffel elle saute pas.
3: Ah, je me disais bien.
2: Trop bien cette blague.
6: Bonjour, je m'appelle Carla, j'ai 11 ans et j'habite à côté de Bordeaux. Voici ma blague. Quel est le comble pour un nageur ?
3: Je ne sais pas.
6: De ne pas nager dans le bonheur. Merci, bonne journée.
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1: Il était une fois dans le monde dingo de la musique classique, une histoire d'amour entre un roi et la musique. Regardez le roi soleil qui apparaît. Il danse sur la musique de Jean-Baptiste Lully. Le roi soleil, Louis XIV, est mort il y a 300 ans, le 1er septembre 1715. Qu'est-ce qu'on retient de lui, au fond ? Qu'il était le roi absolu, lui seul devait décider, tout décider. Qu'il a quitté Paris pour s'installer à Versailles et qu'il s'est entouré de nombreux artistes, comme le nôtre pour les jardins, Molière pour le théâtre ou Jean-Baptiste Lully pour la musique.
2: Jean-Baptiste Lully, surintendant de la musique royale.
1: Jean-Baptiste Lully, surintendant de la musique royale. Cela signifie que c'est le boss, le roi de la musique à la cour, et il contrôle tout ce qui est joué. Il devient célèbre dans tout le royaume et Lully influence de nombreux compositeurs un peu partout en Europe. Et pourtant, Lully a commencé la musique bien loin de Paris, bien loin de la cour et du roi.
2: Allez hop, direction Florence.
1: C'est ici, au nord de la Toscane, en Italie, qu'est né Lully. Pas Jean-Baptiste Lully, non. Giovanni Battista Lully, L-U-2-L-I, et non L-U-2-L-Y, comme nous l'écrivons en français. Lully est né à Florence le 28 novembre 1632 dans une famille assez modeste. Son

0: Louise d'Orléans, la cousine de Louis XIV. D'après le journal de la Grande Demoiselle, à cette époque, elle apprenait l'italien et elle aurait demandé qu'on lui apporte un jeune Florentin avec qui elle pourrait s'exercer. Oh, d'autres spécialistes de l'histoire de la musique disent qu'il aurait été repéré en habit d'arlequin sur une place de Florence en train de jouer du violon. Toujours est-il qu'en 1646, il est à Paris, dans les coulisses de la famille royale.
1: Et c'est ce qu'on appelle une sacrée promotion !
0: Et c'est loin d'être terminé. Dans les années 1650, le roi Louis XIV, encore adolescent, est passionné par la musique et par la danse. Le roi danse, oui, il danse, notamment dans le Ballet de la Nuit, un spectacle magique donné à Paris. Louis XIV danse. Sur cette musique, il danse le rôle du soleil levant. Fermez les yeux et imaginez-le, ce jeune roi habillé de vêtements tout dorés.

0: Le roi Soleil est né, d'accord. Mais comment rencontre-t-il Lully?
1: Oh, bah, le roi en avait déjà entendu parler. Mais en plus, Lully a été engagé dans ce même ballet de la nuit. Il a dansé dedans et il aurait même peut-être composé quelques partitions pour cet événement. Mais nous n'en sommes pas certains. Ce dont nous sommes sûrs, c'est qu'à partir de ce jour, le roi et Lully deviennent très proches. Lully est nommé compositeur de la chambre, compositeur du roi, et il écrit des ballets. Il dirige sa musique, il joue, il organise, il chorégraphie.
0: C'est le roi de la musique!

0: C'est en 1661 que le jeune roi Louis XIV devient véritablement le roi soleil, le roi absolu. En parallèle, Lully devient le roi de la musique en France, imposant son style, balayant les habitudes. Il vise grand et flamboyant à l'image de ce carrousel organisé en juin 1662 pour le roi Louis XIV, qui réunit plus d'un millier de personnes au centre du palais des Tuileries et plus de 10 000 spectateurs. Le roi soleil aime les arts, aime la musique, la danse, le spectacle, et Lully fait tout pour le satisfaire. Le roi Louis XIV rencontre un comédien, un certain Molière, qu'il apprécie beaucoup. Alors Molière et Lully vont s'associer et travailler ensemble, et ils créent un nouveau genre, la comédie-ballet, qui mêle la musique, le chant, la danse et le théâtre. Une des comédies-ballets les plus célèbres de Molière et de Lully, c'est Le bourgeois gentilhomme.
1: Ah, la belle chose que de savoir quelque chose.

0: Malheureusement, les deux artistes, Lully et Molière, vont se disputer. Car Lully a réussi à récupérer la main sur l'Académie royale de musique, créée en 1669.
1: L'Académie royale de musique, c'est en fait l'Opéra de Paris.
0: Effectivement, et si ce genre n'intéressait pas beaucoup Lully a priori, son ambition le pousse tout de même à en prendre les rênes en 1672. Et pour être certain qu'il n'aura pas de concurrence, il interdit presque aux autres théâtres de faire de la musique ou d'en inclure dans leurs établissements ou dans leurs productions. Molière est furieux, tant pis s'il est hors la loi, il écrit sa dernière comédie-ballet, Le Malade Imaginaire, avec Marc-Antoine Charpentier, l'ennemi de Lully.
2: Aïe, bah c'est quand même dommage, hein ?
0: Ben oui, c'est dommage, mais ça n'empêche pas Lully de continuer, car le roi le soutient coûte que coûte. Il s'associe alors avec le poète Philippe Quinault pour écrire ensemble des tragédies en musique. Pour schématiser, ce sont des opéras en français, comme Cadmus et Hermione, que le roi Soleil a particulièrement appréciés.

0: Il n'a pas l'air simple, celui-là, quand même.
1: Non, c'est vrai, Robot Dingo. Mais il ne faut pas oublier qu'il a régné comme personne auparavant sur la musique en France. Il était connu dans tout le royaume et même au-delà. Il a influencé de nombreux compositeurs et musiciens. Mais oui, d'après les témoignages de l'époque, c'était un personnage très dur, sévère avec les musiciens.

0: un et qui était prêt à tout pour ne pas perdre son pouvoir.
1: C'est d'ailleurs un peu à cause de ça qu'il est mort.
0: En 1687, alors que Lully dirige son Te Deum, il se blesse avec sa canne qui lui servait à diriger. Visiblement, il était un peu énervé.
1: Et oui, car à l'époque, il ne dirigeait pas avec une baguette, comme on peut le voir actuellement, mais avec une canne, un bâton de direction.
0: Eh bien, il s'est planté ce bâton dans le pied. Il est mort quelques semaines plus tard à cause de cette blessure.
1: Mais quelle histoire ! Le roi devait être bien triste.

C'était l'histoire dingo du Roi Soleil et de Jean-Baptiste Lully. 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
3: Allez, hiéroglyphes au programme.
4: Je m'appelle Margot Arnold, j'ai 8 ans et je voudrais savoir comment les Égyptiens faisaient des feuilles de papier avec des plantes de papyrus. Au revoir.
3: Comment les Égyptiens faisaient des feuilles de papier avec des plantes de papyrus ? Merci Margot pour ta question. Bénédicte Loyer est là, elle vient de t'entendre et elle te répond tout de suite. Bénédicte Loyer, vous êtes égyptologue.
5: Alors, je vois que tu t'intéresses à ce qui constitue le Graal pour nous autres égyptologues, c'est mettre la main sur des papyrus. Alors, comment les Égyptiens faisaient du papyrus ? Eh bien, ils utilisaient une plante qu'on retrouvait partout le long du Nil. C'est ce qu'on appelle le nom latin Cyperus papyrus. C'est une sorte de gros roseau aquatique qui est aussi très répandu en Afrique tropicale. En ancien égyptien, papyrus se dit dans deux mots différents, mehit ou tchoufi. J'aime beaucoup ce mot,
3: tchoufi.
5: Alors, pour pouvoir faire du papier, c'est très simple. D'abord, il faut sélectionner de bonnes tiges et on les découpe sur une bonne longueur, généralement du 40 cm. On retire l'écorce avec une lame pour ensuite découper la tige en fines lamelles. On prend ces lamelles et on les fait tremper dans de l'eau, histoire de les assouplir un tout petit peu. Ensuite, on va assembler la future feuille en mettant d'abord des lamelles, les unes à côté des autres, à la verticale, puis une seconde couche à l'horizontale. Et c'est la surface horizontale qui va être utilisée pour l'écriture.
3: Ah, c'est comme si on les tresse pas, mais on les met l'une sur l'autre dans un sens différent pour que ce soit bien solide.
5: Exactement.
3: Quand même.
5: Et on les presse. On va vraiment les écraser de façon à coller les couches l'une avec l'autre. Une fois qu'on a bien pressé, hop, la feuille est retirée et est mise à sécher. Après, le fabricant peut utiliser un outil qui s'appelle un polissoir. Ça permet de pouvoir lisser le papyrus. C'est beaucoup plus agréable après pour écrire.
3: Mais il n'y a rien pour les coller, en fait.
5: Oh non, non, non, la sève, en fait, naturelle de la plante, hop, fait une colle naturelle et qui tient très très bien. Alors, ce qui est bien, c'est qu'il y a aussi des tailles, un peu comme nous avec le format A3 A4. Ça veut dire qu'on peut avoir des feuilles de 38 à 42 cm, par exemple au Moyen Empire, autour de 2000 avant Jésus-Christ. Et puis, sinon, on peut avoir des feuilles plus petites au Nouvel Empire, donc entre 1550 et 1069 avant Jésus-Christ. Ça va de 16 à 20 cm. Mais en tout cas, ça coûte très cher. On a comme ça la trace en quelque sorte de facture. Et par exemple, à Deir el-Médineh, le village des artistes qui ont fait toute la décoration de la Vallée des Rois, on sait qu'un rouleau de papyrus, ça coûte 2 d'ébène, c'est-à-dire le prix d'un grand panier ou d'une petite chèvre. Donc c'est surtout pour les documents officiels, les documents les plus importants, les comptes des temples, les décrets royaux, les testaments aussi, hein, ça c'est très très important. Sinon, on utilise le papier brouillon de l'époque, c'est ce qu'on appelle des ostracas, c'est-à-dire donc des éclats de poterie ou de calcaire. On a aussi des tablettes en bois, et c'est plus rare, mais on l'a aussi, on peut avoir du cuir. Mais dans tous les cas, effectivement, le papyrus, c'est ce qui a permis à la civilisation égyptienne de vraiment développer son écrit. On en a encore des milliers et des milliers encore à traduire, jusqu'à l'époque. Et d'ailleurs, les derniers qu'on retrouve, les dizaines de milliers qu'on a encore en stock, on a des choses absolument fantastiques. On a même un remède pour lutter contre la gueule de bois, si jamais des gens ont un petit peu trop forcé sur la boisson. Et pour finir, ma chère Margot, sache que le mot papier, en français, dérive sans doute de l'expression égyptienne Panipera, c'est-à-dire celui du palais royal, celui qui appartient au roi.
3: Waouh, et alors là, nos cahiers, je crois, deviennent d'un coup très très classe. 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
3: Bonjour, je suis Alice Buteau et je vais vous raconter l'histoire de l'abominable petit ange.
2: C'est O-L-I-O-L-I.

0: Le roi et la reine du pays pas tout près, c'était son nom, avaient un fils. À sa naissance, ses parents le prénommèrent Ange. Mais c'était avant de le connaître. « Le petit diable arrive !» chuchotaient les domestiques sur son passage. « Attention, voilà le démon !» Même ses parents, qu'il aimait pourtant de tout leur cœur de parents, en avaient peur. Ange était colérique. Ange était capricieux. Ange n'était pas méchant, mais il était imprévisible. Comme une bourrasque de vent qui fait choir les chaises dans le parc. Imprévisible, ça voulait dire qu'on ne savait jamais quelle envie allait lui passer par la tête et quand elle allait passer.
1: Je veux une glace à la fraise en forme de tricératops. Je veux un pommier dans ma chambre avec une balançoire et un toboggan. Je veux un perroquet qui parle italien et qui joue au foot. Je veux une cape en peau de lion et une épée en barbe à papa. Je veux...
0: Lorsque quelqu'un avait le malheur de lui dire non, Ange fermait la bouche, gonflait ses joues comme un ballon, se pinçait le nez et retenait sa respiration jusqu'à devenir bleu comme une aubergine. Et s'il recommençait à respirer, il se mettait à hurler. Pas un cri ordinaire, non, un cri strident. Si abominable que les vases en cristal du château explosaient, que les oiseaux tombaient du ciel, que les fleurs fanaient d'un coup et que les fruits gâtait avant d'être mûr. Un jour de décembre, Ange décréta.
1: « Je ne veux plus voir de verre !»«
2: D'hiver ? Tu veux qu'on change de saison ?» demanda son père.
1: « Mais non ! De verre !»«
0: De verre ? Des vers de terre ?» murmura sa mère.
1: « Mais non !»
0: cria Ange, qui ne supportait pas d'être incompris. Et on peut le comprendre.
1: « Vert comme les iguanes !» Ça me fait mal aux yeux, mal au cœur, mal aux cheveux, mal partout.
0: Alors, les domestiques s'activèrent. Tout ce qui était de couleur verte dut disparaître illico. Les tapis floraux, les sculptures en jade, les couronnes d'émeraude, les fauteuils en cuir de crocodile. Il fallut aussi vider la mare aux grenouilles, retirer du menu tous les légumes verts, même les cornichons, ainsi que la spécialité du chef, le gratin de serpent aux olives. Et enfin, recouvrir avec des draps les palmiers, les cyprès, les bosquets et toute la pelouse du jardin. Soit 679 hectares, ce qui fait beaucoup de draps.
3: « Heureusement qu'on est en hiver !»
0: s'exclama Norbert, le jardinier. En effet, heureusement qu'à cette époque de l'année, la plupart des arbres étaient nus comme des vers. Au petit déjeuner suivant, Ange avait changé d'avis. La vie sans vers, c'était pas si génial. Et il exigea qu'on lui rapporte sur le champ un bébé koala d'Australie.
1: Je l'appellerai Kiki ou Coco.
0: Kiki ou Coco rejoindraient Pandy le panda, Léon le lézard, Cucu l'écureuil, Lapi le lapin et Gigi la gerboise. Le petit prince n'aimait que les doudous vivants, bien entendu. Un soir, à l'heure où tous les enfants du monde et d'ailleurs vont au lit, Ange finit par exiger une chose impossible. Ne pas aller se coucher.
1: Vous pouvez enlever le lit de ma chambre, j'en aurai plus besoin et ça fera plus de place pour jouer.
0: Mais c'est l'heure, mon chéri, marmonna la reine-mère.
1: Non!
0: Ange, il est tard. Le soleil fait dodo, les oiseaux font dodo, les doudous font dodo, même Coco fait dodo.
1: Il s'appelle Kiki!
0: Oui, Kiki aussi fait dodo.
1: Peu me chaud,
0: répondit le petit prince. Peu me chaud signifiait « je m'en fiche » en langage princier. Trois jours d'affilée, Ange resta éveillé. Et moins il dormait, moins il était fatigué et plus il était insupportable. Ne sachant que faire, la reine et le roi promirent une forte récompense à celui ou celle qui arriverait à endormir leur fils. Une foule de candidats se présenta au palais. Ils avaient les bras chargés de potions de grand-mère à la lavande et de tisane à la mélisse. Un berger vint même avec tout son troupeau de moutons pour que le petit prince les compte.

Il y avait aussi des musiciens avec des harpes soporifiques et le marchand de sable en personne. Mais à chaque tentative, Ange faisait le clown. Au clair de la lune, mon ami, Pedro, prête-moi ta plume pour écrire un gros mot. Ce fut un échec total. Un hypnotiseur s'endormit lui-même. Et à force de sauter les uns au-dessus des autres, les moutons tombèrent d'épuisement. Mais les paupières du petit prince, elles, restaient toniques et alertes. Au lieu de s'endormir, il s'amusait comme un fou. C'est alors qu'une jeune femme apparut au chevet du petit prince. Elle était venue les mains vides. Ni potion, ni pendule, ni instrument de musique. Rien qu'elle-même et une histoire. Mais pas une histoire sortie d'un livre ou de je ne sais où. Non, une histoire qu'elle inventait au fur et à mesure qu'elle parlait. Une histoire qui grandissait comme une plante qui pousse sous nos yeux. Au début, Ange l'interrompit, comme il avait fait avec les autres. Puis, contre toute attente, il se mit à écouter. C'était l'histoire d'un petit garçon qui ne voulait plus dormir. Ses parents avaient promis une forte récompense à celui ou celle qui réussirait à endormir l'enfant. Mais tous avaient échoué. Jusqu'à l'arrivée d'une jeune femme qui lui avait raconté l'histoire d'un garçon qui ne voulait plus dormir. Ange se mit à loucher. La jeune femme continua son récit. L'histoire n'était pas terminée qu'on entendit le prince ronfler. Oh, il dort comme un ange, fit la reine. Bé, ajouta un mouton. Et voilà, l'histoire est finie. Et maintenant, au lit.

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2: Bonjour, salut l'info. Je m'appelle Maxence, j'ai 9 ans et j'habite à Marseille et j'ai une blague pour vous. Monsieur et Madame Carr ont une fille, comment s'appelle-t-elle?
3: Carabistouille?
2: Amel, caramel, bye bye.
4: Bonjour, je m'appelle Gabriel, j'ai 9 ans et j'habite à Paris. J'ai une blague pour vous. Que dit un volcan qui emménage à côté d'une colline?
3: On devrait demander ça aux Islandais, tiens, ils s'y connaissent en volcan.
4: Ça te dérange pas si je fume?
0: Je la connaissais pas et je valide.
5: Bonjour, je m'appelle Maëva, j'ai 9 ans et demi et j'habite à Livry-Gargan. Je vais vous raconter une blague. Qu'est-ce qu'un yaourt qui court dans la forêt? Un yaourt nature.
0: Trop bien cette blague.
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1: Magnifique, ce programme de France Musique.
2: Les contes de la Maison Ronde. Paquito et la Lune. Chapitre 2. Tout est parti d'une blague, vous vous en souvenez? Une blague en forme de devinette. Qu'est-ce qui est le plus loin? Le Canada ou la Lune? Le Canada, parce que la Lune, on la voit d'ici. Paquito, le petit ours mexicain, a pris la blague au pied de la lettre et ça l'a rendu drôlement songeur. Si bien que lorsqu'il a sympathisé avec Pépé le vieux papillon et que Pépé lui a dit qu'avec sa tribu de papillons, ils vont chaque année au Canada en villégiature et que le Canada, c'est très beau, qu'il y tombe de la neige et qu'il y flotte des baleines bleues et que Paquito s'est souvenu que lui n'avait jamais vu de flocons de neige ni de baleines bleues. Il a convaincu toute sa famille, maman ours, papa ours, Hector son grand frère et Amalia sa grande sœur, de suivre Pépé le papillon migrateur dans son époustouflant périple. Ils ont rendez-vous à 8h et il est 8h à Michoacán au Mexique.
3: Pour la première étape, explique Pépé, je vous recommande de grimper discrètement sur un camion de mangue. Ils se dirigent tous vers la grande ville de Mexico. Là-bas, vous pourrez vous hisser au-dessus d'un train qui roule vers la frontière des États-Unis. Nous vous attendrons là-bas, dans 6 jours.
4: Dans 6 jours ?
3: Répond Sophia. Oui, dans 6 jours, exactement. C'est un très long voyage, mais le jeu en vaut la chandelle, répond Pépé en s'envolant. La famille Osso se dirige donc vers les champs de manguiers. Et au détour d'un virage, elle saute dans un camion qui part vers Mexico. Les premiers kilomètres sont chaotiques, car la route est en mauvais état. Mais depuis son monticule de mangue, la petite famille contemple la beauté du paysage. Il y a des déserts de cactus, des montagnes et même des volcans qui fument. Au détour d'un virage, Papa Ours aperçoit le train qui doit les mener jusqu'à la frontière.
5: Regardez, il est là-bas.

C'est un train tout noir et très long. Vu d'en haut, il ressemble à un immense serpent qui zigzague lentement sur le sable. On entend le sifflement de son vieux moteur, le frottement des roues contre les rails et le bruit inquiétant de sa grosse carcasse métallique qui tremble de tous côtés. Ici, tout le monde le connaît et les gens le surnomment la Bestia. Ce qui veut dire la bête. Derrière lui, on aperçoit la ville de Mexico, qui semble s'étaler comme une immense pieuvre entre les collines. Maman ours a un peu peur. Elle dit qu'elle n'aurait pas dû partir et que la douceur de sa grotte lui manque déjà. Pour la rassurer, Papa ours prend sa main et lui dépose un baiser.

Le grand train noir n'est pas un train de passagers. C'est un train de marchandises. Pourtant, quand la famille Osso parvient à se hisser sur le toit d'un wagon, stupeur! Ils s'aperçoivent qu'ils ne sont pas seuls. Il y a là des dizaines d'hommes, de femmes et d'enfants qui s'agrippent tant bien que mal au bord du train. Certains sont même attachés entre eux avec des cordes pour ne pas tomber. Un petit garçon s'approche de Paquito. Il a un sac à dos et une casquette bleue. « D'où viens-tu » demande-t-il à Paquito.

Pendant 6 jours, le train avance lentement à travers les immensités désertiques du pays. De temps en temps, il s'arrête quelques minutes au milieu de nulle part. Et tout le monde en profite pour se dégourdir les jambes et ramasser des figues de barbarie sur les cactus. Ces fruits sont une aubaine. Ils sont à la fois délicieux

Qu'est-ce que tu portes autour du cou ? Dit un jour le petit garçon à Paquito. Ça, c'est mon porte-bonheur. C'est ma grand-mère qui me l'a donné avant de mourir. Elle m'a dit que partout où j'irais, il me porterait chance. Le matin du sixième jour, le train s'arrête brutalement et des bandits surgissent de tous les côtés. Ils crient « Oh les mains ! Arriba las manos !» et essaient d'attraper les gens. Alors tout le monde se met à courir sur le toit du train, dans un immense chaos. Le vent soulève la poussière. On entend des cris « Des noms ! Por favor ! » Des prénoms « Anita ! Chucho ! Ruben ! » Certains réussissent à descendre par les échelles. Et d'autres sautent carrément au sol depuis le haut du train. Paquito et sa famille parviennent à s'enfuir grâce à Papa Ours, qui se dresse et effraie.

0: Après plusieurs heures de marche, la famille ours est stoppée par un fleuve. Là, Paquito aperçoit le petit garçon à la casquette bleue, sain et sauf, avec toute sa famille. Il se tombe dans les bras, heureux de se retrouver. « En face, c'est les États-Unis !» dit en souriant le petit garçon. « Une nouvelle vie pour moi et mes parents !» Tous les gens qui étaient sur le train sont désormais réunis et essaient de traverser le fleuve. Papa ours est tellement heureux de retrouver l'eau qu'il éclabousse tout le monde en la balayant avec sa grosse patte. Cependant, il est le seul à s'amuser, car le courant est si puissant que les humains qui tentent de traverser n'y parviennent pas. Hector a alors une idée. « Papa, maman, Sophia, Paquito, formons une chaîne animale pour sauver les humains !» Aussitôt dit, aussitôt fait. Sophie est d'un côté, Paquito de l'autre, et au milieu, maman ours, papa ours et Hector se donnent la main et résistent solidement au courant pendant que les humains, à la queue leu-leu, passent de l'autre côté en s'agrippant à eux. Au moment où tout le monde est enfin sur la rive américaine, un nuage de papillons apparaît dans le ciel et l'un d'entre eux se pose pile sur le nez de Paquito qui louche pour le reconnaître. « Pépé !» s'exclame-t-il. « Oui, Paquito, bravo, vous avez réussi !»
1: Et c'est sur cette émouvante scène de solidarité humain-ours que se termine cet épisode. « Eh oh, excusez-moi, un papillon s'est échappé dans le studio. Il s'est posé sur le micro, sur mon nez. Pardon si je louche. Que veux-tu, gentil papillon? Tu veux boire du lait? Ah d'accord, bien. »

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2: Allez, par ici les tartines.
3: Bonjour, je m'appelle Liz, j'ai 7 ans et demi et j'aimerais savoir qui a inventé le petit déjeuner. Merci de me répondre. Au revoir.
2: Qui a inventé le petit déjeuner ? Loïc Bienassi, vous qui êtes chercheur à l'Institut européen d'histoire et des cultures de l'alimentation, est-ce que vous avez une réponse ?
4: Alors j'ai une réponse, non. Non, parce qu'il n'y a pas un inventeur du petit déjeuner. Par contre, il y a une histoire du petit déjeuner. D'abord, ce mot de petit déjeuner, il est finalement assez récent dans la langue française. C'est vraiment à la fin du 19e siècle que le terme est institué de petit déjeuner pour le premier repas de la journée. Pourquoi ? Parce qu'en fait, longtemps, le premier repas de la journée, c'était le déjeuner. Le déjeuner, c'est-à-dire qu'on ne jeûnait plus. On cassait le jeûne de la nuit.
2: On mangeait, quoi.
4: On mangeait, tout simplement. Il y avait ensuite le dîner. Attention, il faut suivre. Qui était notre déjeuner actuel. Il y avait le souper.
2: Donc on déjeune en se réveillant, on dîne au milieu de la journée et on soupe avant de se coucher.
4: C'est ça. Alors, en sachant qu'au cours de l'histoire, il y a eu une évolution dans les horaires. C'est-à-dire que le déjeuner et le repas, alors pas nécessairement du lever, mais le premier repas de la journée. C'est-à-dire que selon les témoignages, selon les milieux sociaux, il peut y avoir quand même un certain nombre de variantes. Chez les rois de France, par exemple, le déjeuner était souvent très léger. Un petit peu de vin, un petit peu de pain.
2: Ah, ils prennent du vin au déjeuner, d'accord.
4: Voilà, au déjeuner, qui était le petit déjeuner actuel.
2: Oui, c'est pour ça que je réagis.
4: Et ensuite, par contre, il y avait ce dîner. Alors, ce dîner, lui, on va dire qu'au XVIe siècle, il est vers 10 heures. Et il va glisser progressivement. Tout début du XIXe siècle, il est plutôt en fin d'après-midi. Et le souper, lui, il est au XVIe siècle vers 17 heures. Et par contre, il se retrouve au début du 19e siècle, plutôt vers 22 heures. Mais en fait, là, je vous parle des élites parisiennes. Parce que ce qui se passait, c'est qu'on soupait après être allé au spectacle.
2: Ah oui, d'accord.
4: Donc, il y a eu tout ce décalage, mais je simplifie beaucoup. Parce qu'évidemment, selon les professions, selon les lieux, il y a quand même des horaires très différents. Quoi qu'il en soit, on a ce déjeuner qui va être de plus en plus tard. Et on a des témoignages au 19e siècle. Je parle toujours de la bonne société parisienne. On dit, mais le déjeuner, on ne sait même plus trop ce que c'est. On ne sait plus trop ce qu'on mange. Et on commence à parler du premier déjeuner et du deuxième déjeuner. Et puis, on commence aussi à parler du petit déjeuner, du grand déjeuner. Voilà. Et le terme de petit déjeuner va s'installer comme étant le repas qui ouvre la journée.
2: Et ça devient sucré à ce moment-là aussi dans la majorité ou pas ?
4: Alors, à la place du vin ? À la place du vin, le fameux, par exemple, café au lait, c'est quelque chose qu'on trouvait déjà au XVIIIe siècle. Je ne vais pas dire que c'était démocratisé à Paris, mais quand même, même la petite bourgeoisie pouvait s'offrir du café au lait dès le XVIIIe siècle pour le premier repas de la journée. Ce premier repas qu'on n'appelait pas encore petit déjeuner. Et ensuite, la construction du petit déjeuner qu'on connaît aujourd'hui, je ne sais pas moi, par exemple celle des tartines, c'est quelque chose qu'on voit notamment s'installer au XXe siècle. Mais deuxième partie du XXe siècle, où années 70-80, arrivent aussi des céréales. Donc là, on va dire que c'est influence américaine qui a beaucoup joué. Donc, il y a quand même, finalement, ce qu'on peut retenir, c'est qu'il y a une évolution permanente. Ce qu'on imagine, comme d'habitude, être traditionnel, ancien, figé, au contraire, est en mouvement perpétuel.
2: Voilà, chacun son petit déj. 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
1: Quelle bestiole as-tu choisi? C'est étrange comme son. C'est mouillé comme deux bouches qui s'embrassent. Ça semble venir du sol. Nous sommes en Bourgogne. Autour de nous, à perte de vue, des lignes et des lignes de vignes de raisin.
2: Là, un escargot.
3: Là,

0: C'est lui qui a laissé toute cette bave derrière lui. C'est un escargot de Bourgogne. On le reconnaît à sa grosse coquille couleur crème et à ses fines stries marron foncé. On l'appelle l'escargot des vignes, mais aussi Helix pomatia. En grec, Helix signifie spirale et pomatia est le nom d'un mollusque qui ferme sa coquille en hiver. Bonjour, monsieur de Bourgogne.
1: Une cigogne ou une cigogne?
0: J'avais oublié que l'escargot est sourd comme un pot. J'ai dit bonjour, monsieur de Bourgogne.
1: Ah, bonjour, mais vous pouvez m'appeler papy ou mamie, comme vous préférez, c'est égal.
0: Ça lui est égal parce que l'escargot est hermaphrodite, c'est-à-dire qu'il est à la fois mâle et femelle.
1: Qu'est-ce que vous dites? Sachez que je suis une espèce protégée. Il est formellement interdit, selon vos propres lois d'ailleurs, de me ramasser pendant la saison de reproduction. C'est-à-dire entre le 1er avril et le 30 juin. Et nous sommes le...
0: Le 28 mars.
1: Le 28 mars. C'est pas bon pour moi, ça. Ça veut dire qu'il faut que j'évite de me faire ramasser encore pendant... 2 jours. Oh, ça perd les popettes.
0: Rassurez-vous, je ne veux ni vous cueillir, ni vous manger.
1: Ah, ben je préfère ça. Vous savez, je suis très, très...
0: Oui.
1: Très, très, très vieux. J'ai 8 ans. Vous imaginez, 8 ans.
0: C'est vrai que c'est exceptionnel, puisqu'un escargot de Bourgogne vit dans la nature en moyenne 7 à 8 ans.
1: J'ai eu une vie bien longue et bien difficile. En un mot, oh, j'en ai bavé. Taupe, loire, lézard, pie, merle, blaireau, hibou, héron. Héron, petit patapon. Et j'en passe. Tous après moi pour me gober. Mais avant de finir dans une assiette fourrée avec de l'ail et du persil plein mon salon, j'ai un rêve. Vous voyez le mur là-bas, au bout de la vigne? Eh bien, je rêve d'aller sentir ce qu'il y a derrière. On m'a parlé d'un pays d'or bleu, au parfum fort et envoûtant.
0: L'or bleu? Ah, on a dû vous parler d'un champ de lavande. Je peux aller regarder pour vous si vous voulez. Ça ne prendra qu'une minute.
1: Ah, non. Patience. Je veux le découvrir par moi-même. Vous voyez le premier pied de vigne derrière moi? C'est de là que je suis partie il y a un an.
0: Un an? 365 jours pour faire 5 mètres? L'escargot se déplace grâce à son pied. C'est un gros muscle au niveau de son ventre qui tour à tour se contracte et s'allonge. Il peut parcourir en moyenne 4 mètres par heure avec ce ventre-pied qui ne peut aller que vers l'avant.
1: Oh, je n'avance plus à cause de la chaleur. Il n'a pas plu depuis 2 semaines.
0: Les escargots terrestres ne sont actifs que lorsqu'il y a assez d'humidité. Ils ont besoin d'être hydratés pour fabriquer leur mucus, cette bave qui leur permet de se déplacer pour se nourrir. Voilà pourquoi ils ne sortent que les jours de pluie.
1: Oh non, pas elle, pas la grive musicienne. Oh, si elle me voit, je suis cuit. Je rentre à la maison. L'humain, vous toquez quand elle est partie?
0: D'accord. Lorsque l'escargot sent qu'un danger approche, il se met à l'abri en rentrant dans sa coquille. Il la ferme encore une fois grâce à son mucus. Cette bave qu'il fabrique est étonnante. Elle peut passer du liquide au solide et inversement. Liquide pour avancer,
2: collante pour adhérer et solide pour bloquer l'entrée de sa maison, comme le ferait une porte.
1: Ouais, l'ami, je peux sortir. Vous avez toqué ?
2: Ce n'est pas moi, c'est la pluie. Mais oui, c'est bon, la grive est partie.
1: Hein ? Comment ? La pluie ? Ah ! La pluie ! Miracle !
2: Une bourrasque de vent a emporté l'escargot. Escargot ! Escargot !
1: Je suis là, mon petit.
2: L'escargot a atterri tout au bout de la vigne, au pied du mur. Quelle chance ! Vous allez bien ?
1: On ne peut mieux. Je viens de gagner au moins 6 mois de marche.
2: L'escargot se lance dans l'ascension du mur. Ça y est, il est en haut du mur. Bravo, escargot!
1: Je ne sens rien de particulier. Ah, où est mon or bleu?
2: La lavande n'est pas encore en fleur. Elle ne fleurit qu'en juillet. Je suis vraiment désolé. J'aurais dû y penser.
1: Bah, vous avez attrapé un rhume. Rentrez tout de suite chez vous, vous mettre au chaud. Mais avant, servez-vous, mangez un peu de ma bave. C'est excellent pour les toux sèches.
2: Merci, mais non merci, parce que là je...
1: Bah, allez-y, avalez. Allez, n'ayez pas peur, c'est de la bonne bave bien fraîche.
2: D'accord, mais juste une lichette. Allez, courage, Denis.
1: C'est tout ?
2: C'est bon, hein, j'en ai pris assez. Je me sens beaucoup mieux.
1: Allez, prenez-en plus pour chez vous. Profitez-en. Vous pourrez vous entartiner le visage le soir avant de vous coucher. La bave d'escargot, il n'y a rien de mieux pour la peau.
2: Merci du conseil. Je le ferai à la maison, promis.
1: Excusez-moi, maintenant, il faut vraiment que je me repose un peu avant le mois de juillet. Oh, il ne me reste que 3 mois pour être en forme pour la lavande. Je sens qu'elle va sentir très bon. Patience. Je suis vieux, je suis sourd, je suis lent, mais je sens, je sens.
2: Au revoir, escargot, reposez-vous bien.
1: Salut, l'humain. Je rentre dans ma maison coquille. Rendez-vous dans 3 mois.
2: Quel est l'autre nom de l'escargot de Bourgogne ? Felix tomata, Elix pomatia, Ulysse patata. Oui, c'était bien Elix pomatia. C'était une aventure bien baveuse, mais c'était bestiolement génial.
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1: 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Patience, patience.

0: Bonjour, vous êtes sur la boîte à blagues.
1: Laissez votre message après le...
2: C'est parti pour un tour d'Europe des blagues et on commence en Bretagne.
3: Bonjour, salut l'info, je m'appelle Maëlle, j'ai 9 ans et j'habite à Vannes. J'ai une blague pour vous. Deux saucisses sont dans une casserole. La première dit « Il fait chaud là-dedans » et l'autre saucisse dit « Ah, une saucisse qui parle !» Au revoir.
0: Elle est trop bien cette blague, je vais la raconter à mes potes.
4: Bonjour, salut l'info. Je m'appelle Martha, j'habite à Berlin en Allemagne.
2: Guten Tag Martha.
4: J'ai envie de vous raconter une blague. Qu'est-ce qu'il y a de branches mais pas de feuilles?
2: Je ne sais pas.
4: Les lunettes.
2: Bien vu Martha.
5: Oh, je l'avais pas vu.
6: Trop bien cette blague.
7: Bonjour l'info, je m'appelle Carmen, je suis née en Espagne et aujourd'hui j'habite à Lyon.
2: Hola Carmen.
7: J'ai 10 ans. Et je vais vous raconter une de mes blagues. Est-ce que vous avez déjà vu une tomate chanter?
2: Non. Et toi?
7: Bah, moi non plus. Par contre, j'ai déjà vu une carotte râpée. Au revoir, hasta luego! Ouais, salaud! Ouais, salaud!
0: Ouais, salaud! 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
1: Je suis Olma, la machine de la connaissance. Je vis dans le Grand Moabi avec mon gardien Mathieu et sa fidèle Philippine.
2: Tais-toi, Philippine.
1: Nous sommes embarqués dans une aventure
2: où la science est notre seule chance.
3: En fait, les premiers Homo sapiens ne vivaient pas d'une façon très différente de celle des hommes de Néandertal, par exemple. Ce sont des chasseurs qui exploitent des territoires très très vastes. Il faut imaginer un monde où il y a très très peu d'hommes. C'est un monde très vide. Non seulement il n'y a pas beaucoup de monde là où les hommes sont, mais surtout il y a d'immenses régions où il n'y a personne et où les hommes ne vont que très rarement ou même jamais.
2: Mes amis, Olma commence à s'y connaître en ce qui concerne l'espèce humaine. Elle a appris qui étaient nos ancêtres. Elle est partie en Éthiopie à la découverte de Lucie. Elle a suivi le chemin des premiers hommes en Afrique. Elle connaît l'homme de Néandertal. Il est temps maintenant de s'intéresser à l'espèce avec laquelle elle vit. Et on en parle aujourd'hui, en haut du Moabi, avec Jean-Jacques Hublin, le grand spécialiste de l'Homo sapiens. Il a découvert en 2017 le plus ancien fossile de notre espèce.
1: Où est-ce que tu l'as

0: trouvé, Jean-Jacques, ce vieil homo sapiens ?
1: Cet homo sapiens le plus ancien vient d'un site qui s'appelle Djebel Irhoud, qui est dans le sud du Maroc, un endroit assez déshérité. Il faut s'imaginer un paysage lunaire avec une grosse colline, une espèce de carrière à ciel ouvert qui est en fait une ancienne grotte dont le toit a disparu. Et dans cette grotte, on a découvert des quantités de silex taillés et puis beaucoup d'ossements.
0: Des ossements de quoi ?
1: Donc ce sont des restes de repas en fait, d'animaux chassés. Aussi beaucoup d'ossements qui ont été apportés là par les carnivores. On sait en particulier que cette grotte a servi de tanière à des panthères. Et ce qui s'est passé, c'est que un jour, notre équipe s'est mise à trouver aussi des restes humains. Et le premier fossile que nous avons découvert, c'était la face d'un homme. Et les fouilleurs qui ont vu cette face m'ont immédiatement contacté. Or, ce sont des ossements qui viennent de 5 individus, 3 adultes, un adolescent et puis un enfant autour de 8 ans, quelque chose comme ça. Alors, c'est le site le plus riche en Afrique pour cette période.
0: Et donc, toi, Jean-Jacques, tu découvres à cet endroit un fossile humain vieux de 300 000 ans. En quoi est-ce que c'est une découverte importante ?
1: Ce que nous a appris aussi cette découverte, c'est que, dans le fond, il n'y a probablement pas un lieu d'origine très précis de ce que l'on appelle l'homme moderne, c'est-à-dire l'homme comme nous. On a l'impression aujourd'hui que c'est un petit peu toute l'Afrique qui a servi de berceau à cette humanité moderne. Et puis d'autre part, ce qu'on a vu aussi avec ces hommes de Djebel Irhoud, c'est qu'il y a une évolution très importante en fait entre ces premiers homo sapiens et nous. Ça n'est pas une apparition comme ça soudaine d'un homme tout à fait moderne. Mais ce sont quand même nos ancêtres.
2: Pourtant, ce sont des homo sapiens comme nous. En quoi est-ce qu'on est différent d'eux ?
1: Sur le plan anatomique, ils ont une face qui ressemble beaucoup à celle des hommes d'aujourd'hui. On pourrait croiser un homme de Djebel Irhoud dans la rue. Je ne suis pas sûr qu'on le reconnaisse comme différent. Mais il y a d'autres aspects, en particulier du crâne, du cerveau, qui sont assez différents de ce qu'on trouverait chez des hommes d'aujourd'hui. Et c'est probablement la partie de notre corps, de notre organisme, qui a le plus changé.
0: Le cerveau, il a autant changé que ça ?
1: L'évolution d'Homo sapiens, c'est surtout une histoire de cerveau. On peut regarder ce qui se passe dans le cerveau, en tout cas du côté des gènes, du côté de l'anatomie, et on voit qu'il y a des changements très importants dans notre espèce. Certaines parties du cerveau dont on pense qu'elles sont impliquées dans le langage, on les voit changer au cours du temps.
2: Tiens, Philippine semble avoir repéré quelque chose.
0: Il y a quelqu'un ?
2: Attends, je regarde. Non, personne en bas. Personne aux alentours. Rodrigo, toi, tu vois quelque chose ?
3: YQD.
2: Ah, YQD, ça veut dire quoi ?
3: Y'a que dalle.
0: Elle s'est arrêtée de grogner.
2: Bon, ben, elle a dû rêver.
0: Reprenons. Jean-Jacques, j'ai appris qu'en Europe, il y a 300 000 ans, il y avait aussi des Néandertaliens, des hommes qui n'étaient pas des homo sapiens. Mais combien d'espèces humaines existaient à cette époque-là sur la planète ?
1: C'est très difficile pour nous d'imaginer un monde avec plusieurs espèces humaines. Parce qu'aujourd'hui, il y a une seule espèce humaine, elle est pratiquement la même partout. Mais dans le passé, ça n'a pas du tout été comme ça la plupart du temps. Et à l'époque des hommes de Djebel Irhoud, on a en Europe des hommes de Néandertal, en Asie, des hommes qu'on appelle des Denisoviens, et puis il y a encore d'autres espèces. Mais le fait est que à un moment donné, Homo sapiens a remplacé toutes ces formes humaines. Et aujourd'hui, c'est le seul représentant du genre homo qui existe sur Terre.
0: Mais comment est-ce qu'on explique ça, Jean-Jacques ? Pourquoi est-ce que les autres espèces n'ont pas survécu ? Est-ce que ça aussi, Homo sapiens l'a détruit ?
1: Je pense que c'est un peu justement le caractère invasif d'Homo sapiens qui explique cette disparition. Pendant longtemps, il y a eu un partage de la planète en fonction de l'adaptation de ces différentes espèces plutôt à un climat tropical ou à un climat tempéré ou à la vie dans certaines îles. Mais ce qui s'est passé avec notre espèce, c'est qu'elle a eu tendance à coloniser des milieux qui n'étaient pas son milieu d'origine. Et ça, ça l'a mis directement en compétition avec ses autres formes humaines. Dans cette compétition, à la fin, c'est toujours Homo sapiens qui a remplacé les autres, et jamais le contraire.
0: Alors si la planète a été suffisamment grande pour plusieurs espèces humaines, est-ce qu'un jour on pourrait voir se développer de nouveaux hommes ?
1: L'espèce humaine actuelle, d'abord, c'est devenu une multitude extraordinaire. Elle couvre toutes les zones habitables de la planète, et même celles qui ne sont pas très habitables. Et tous ces hommes, ils sont en contact. Et quand je dis en contact, ça veut dire que, voilà, ils se croisent, ils se mélangent, ils se reproduisent. On voit mal comment un groupe pourrait diverger. Et il faudrait très longtemps pour qu'une nouvelle espèce apparaisse, des centaines de milliers d'années.
2: Donc ça n'arrivera pas dans un futur proche.
1: Donc à moins d'imaginer qu'on envoie des hommes sur une autre planète et que pendant 200 ou 300 000 ans, on n'ait plus de contact avec eux et qu'ils aient survécu, parce que les conditions l'auraient permis, eh bien, sauf dans ces conditions qui paraissent quand même un peu extravagantes, je ne vois pas une nouvelle espèce humaine apparaître.
0: Jean-Jacques, il y a quelques jours avec Mathieu, on était en montgolfière, entre la forêt du Congo et l'Éthiopie. Et Antoine Balzo nous expliquait comment les ancêtres de l'être humain avaient migré en Afrique. L'Homo sapiens, lui, comment a-t-il fait pour découvrir les autres continents ?
1: Au début, c'est surtout dans le fond les variations du climat qui ont poussé Homo sapiens hors d'Afrique. L'Afrique a connu des changements de paysage considérables au cours des derniers 500 000 ans. D'une façon générale, il y a une montée de l'aridité. Il y a des paysages désertiques qui se développent de plus en plus. Mais de temps en temps, il y a des retours en arrière et parfois des périodes franchement humides pendant lesquelles le Sahara verdit, disparaît. Il est parcouru par des fleuves, il y a des lacs et des animaux que les hommes peuvent chasser.
2: Tu imagines, Olma, le Sahara recouvert de forêts et de fleuves.
1: Et ce type de paysage se développe aussi au Proche-Orient, dans la péninsule arabique par exemple. Et donc c'est probablement cela qui entraîne ces chasseurs hors de leur continent d'origine. Et puis une fois qu'ils vont être là au Proche-Orient, ils vont venir plusieurs fois, il va y avoir des contacts avec l'homme de Néandertal. Une fois qu'ils vont être là, et bien là, l'évolution de ces groupes va s'accélérer. Et surtout, ils vont développer des technologies qui vont leur permettre d'aller vivre, lorsqu'ils le veulent, dans des zones tempérées, voire dans des zones froides.
0: Et c'est quel genre de technologies qui permettent aux hommes de vivre dans le froid ?
1: Évidemment, on pense tout de suite aux vêtements, des vêtements cousus de plus en plus efficaces. Il y a aussi la façon de concevoir les habitats. Les hommes construisent des huttes, des tentes, des choses comme ça, qui sont de plus en plus efficaces. Et puis ensuite, il y a toute l'organisation, je dirais, économique du groupe. Hein. Comment est-ce qu'on chasse les animaux ? Comment on conserve de la nourriture ? Tout ça, c'est très important pour assurer la survie du groupe.
0: Merci Jean-Jacques. J'ai tout ce qu'il me faut pour faire fonctionner le canon à graines. Transfert des connaissances. Conversion de l'énergie. Et...
2: Et maintenant que tu sais comment on est arrivé des ancêtres de l'homme à Homo sapiens, je te propose, Olma, de nous intéresser aux hommes préhistoriques.
0: Génial ! Là, il se passe quelque chose.
2: Jean-Jacques, tu restes là, ça peut être dangereux. Rodrigo, est-ce que tu vois quelque chose ?
4: Oh, sapristi, il y a une intrusion.
2: Mais c'est qui ?
4: C'est encore l'autre cinglé avec sa tronçonneuse.
5: Je vais tout défoncer !
0: Oh non, Mathieu, qu'est-ce qu'on va faire ?
2: Surtout, pas de panique, ok ? Pas de panique.
6: On va tous mourir !
5: Vous avez détruit mon usine ! Alors plus pitié maintenant !
1: Dis donc, Mathieu, elle a l'air très très énervée.
5: Faites découper ce vieux trou et en faire des allumettes !
7: Mais qu'est-ce que c'est que ça ?
2: Les chimpanzés ! Ils se jettent sur elle.
7: Mais lâchez-moi, sale bête !
0: Mathieu, elle se réfugie !
2: Dans la salle des graines !
0: On n'entend plus rien.
2: Oh ! Je ne souhaiterais pas cette femme mon pire ennemi. Rest in peace, Patricia.
0: Mathieu, tu ne veux pas aller voir quand même ?
2: Oui, ok, ok. J'ose pas ouvrir.
0: Allez !
2: Mes chers amis, ce que nous avons devant nous est tout bonnement hallucinant. Je m'attendais en ouvrant la porte à trouver cette pauvre Patricia dévorée par les singes. Eh bien non, Patricia est allongée au milieu des graines, elle a lâché sa tronçonneuse, elle a un sourire jusqu'aux oreilles et tous les petits singes sont autour d'elle et lui font des caresses.
7: Je ne savais pas qu'ils étaient aussi gentils.
2: Eh bien moi non plus.
7: Si j'avais su, je n'aurais pas coupé tous ces arbres.
2: Ah bon ?
7: Mathieu, Olma, ce que je vais vous dire va peut-être vous surprendre, mais j'ai une révélation tout d'un coup et je veux vous aider.
2: Nous aider ? Olma est un podcast original de France Inter avec la Cité des Sciences et de l'Industrie.
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2: Et coucou les petites curieuses et les petits curieux, allez, on plonge dans l'infiniment petit.
3: Bonjour, je m'appelle Nino, j'ai 9 ans et je voudrais vous poser la question. Combien faut-il d'atomes pour constituer le corps d'un humain de 10 ans ? Au revoir.
2: Eh ben dis donc Nino, t'aurais pu demander pour le corps d'un humain de 9 ans tant qu'à faire puisque tu nous dis que t'as 9 ans. En tous les cas, combien faut-il d'atomes pour constituer le corps d'un humain donc de 10 ans ? Eh bien, Nathalie Besson est avec moi. Nathalie Besson, Nino, elle est physicienne et elle s'y connaît bien en atomes. Vous avez la réponse, vous avez fait le calcul.
4: Bonjour Nino, donc j'ai fait le calcul. Alors pour ça, j'ai quand même dû faire des hypothèses, hein, mais je suis scientifique, c'est mon truc, les hypothèses. Donc j'ai supposé que l'enfant de 10 ans pesait 30 kilos. J'espère que je me trompe pas de beaucoup. Et puis après, j'ai pris des tables, on me dit qu'un corps humain, en général, c'est fait de 65% d'oxygène, 18% de carbone, 9% d'hydrogène et puis d'autres trucs, un peu d'azote, et puis après tout un tas de petits bidules, mais en proportion moindre. Et donc, après, je fais le calcul, hein, j'ai les pourcentages et puis j'ai les kilos. Donc, je sais qu'un enfant de 10 ans, il est composé de, tu vas être épaté, 19,5 kg d'oxygène, 5,4 kg de carbone, 2,7 kg d'hydrogène, 900 g d'azote, c'est pas beaucoup l'azote, mais quand même. Et puis après, il y a une autre étape du calcul. En fait, pour chaque élément, je sais combien il y a d'atomes par kilo.

0: et c'est vraiment beaucoup. Par exemple, pour 1 kg d'oxygène, donc je rappelle, hein, selon mes hypothèses, un enfant de 10 ans, c'est un peu plus de 19 kg d'oxygène, ben par kilo d'oxygène, il y a 37 millions de milliards de milliards d'atomes d'oxygène.
1: Oh, donc, il faut multiplier 37 millions de milliards par 19 kilos. C'est...
0: Par 19,5, puis après, il faut faire les mêmes calculs avec tous les autres éléments qui composent le corps d'un enfant de 10 ans. Et on tombe sur un truc absolument colossal. Hein. On tombe sur 2, 27 zéros derrière, atomes.
1: Donc, on n'a même pas de mots pour qualifier combien ça fait 2 avec 27 zéros.
0: Mais on peut faire une petite comparaison sympa, que j'aime bien. En fait, j'ai essayé de faire le calcul. J'ai essayé de calculer combien il y avait d'étoiles dans tout l'univers observable, tout l'univers. Eh bien, il y en a vachement moins. Et donc, en fait, il y a beaucoup plus d'atomes dans le corps d'un enfant de 10 ans qu'il n'y a d'étoiles dans l'univers.
1: Et ça, c'est beau.
0: Et ça, c'est beau.
1: Et je pense même qu'en sachant tout ça, tout le monde se regardera autrement. Vive la science ! 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
1: Ah, les montagnes! Quel bonheur, franchement! Non mais regardez-moi cette beauté! Vous voyez par terre, ces petites fleurs jaunes qui poussent entre les rochers? Et tout là-haut, les sommets enneigés? Ah, ma parole! Ah, qu'est-ce qu'on respire bien! Je vous ai bien eu, hein? Parce qu'en vrai, moi, j'aime pas la montagne! En hiver, on se les gèle et en été, purée, faut marcher! Et puis, sous la glace, sous la neige, se cachent parfois de grands, de terribles secrets.

0: L'histoire commence le 19 septembre 1991. Nous sommes dans les Alpes, à la frontière entre l'Italie et l'Autriche, à environ 3200 mètres d'altitude. C'est le début de l'automne, mais il fait encore très chaud. Le soleil brille. Ah oui, ça sent un peu la crotte de Bouquetin.
1: Non, de chamois.
0: Ah, pardon. De chamois, donc. Mais un peu autotuné, non?
1: Oui.
0: Oh, très bien, très bien. Cette belle fin de matinée, Helmut et Erika Simon, deux Allemands à la cuisse bien musclée, ont décidé d'en profiter. Le couple adore la randonnée. Enfin, surtout Erika, parce que Helmut, lui, est souvent à la traîne.
2: Ça va, mon mout-mout?
3: Ça va.
2: Ouais.
3: Et on ferait pas une petite pause?
0: Tandis qu'il tente, courbé en deux, de reprendre sa respiration, une drôle de forme, un peu allongée et marronnasse, attire son attention. Il s'approche. Oh, mon Dieu, c'est un buste d'homme qui dépasse d'un gros bloc de glace en train de fondre.
4: Oh, le pauvre!
0: S'écrie Helmut.
4: Oh non! Oh, c'est sûrement un alpiniste mort dans un accident!
0: Erika et Helmut tentent de dégager le reste du corps.
3: C'est lourd!
0: Mais pétard, c'est pas facile! Sans attendre, ils préviennent Marcus Pirpamer, le gardien de leur refuge. Intrigué, l'homme va voir.
5: Ah oui, c'est bien le corps d'un homme mort. Alors qu'est-ce qui t'est arrivé, vieille branche? C'est peut-être une avalanche.
0: Il est sur le point de repartir lorsque, tout à coup, ses yeux tombent sur une belle hache de cuivre, là, qui dépasse de la glace. Elle semble extrêmement ancienne. C'est celle de notre bonhomme congelé, c'est sûr!
5: Le Mr. Freeze ne serait donc pas mort l'hiver dernier, mais il y a bien plus longtemps. À vue de nez, je dirais... il y a bien 100 ou 150 ans, au moins. C'est sûrement un soldat de la Première Guerre mondiale qui s'est perdu dans la montagne.
0: Tout de suite, il prévient les gendarmes qui arrivent le lendemain en hélicoptère. Trois jours durant, il tente d'extirper l'homme de sa prison de glace.
6: À coups de pioche et de marteau-piqueur, les gars, vous êtes sûrs? Vous voulez pas aussi une tronçonneuse?
0: Enfin, on arrive à le dégager. Il est nu comme un ver. Éparpillé autour de lui, on trouve de nombreux objets. Un bonnet en peau d'ours, un manteau en peau de chèvre, un poignard à lame de silex, un carquois contenant 14 flèches et des chaussures en peau rembourrées d'herbe. Un joli petit équipement, mais quelque peu étrange, non, pour un soldat de la guerre de 14-18. Le corps est transporté à l'Institut de médecine légale d'Innsbruck, une ville située en Autriche. Sous les néons jaune fluo, le professeur Rainer N. et son assistant examinent le corps.
2: La vache! Ce qu'il est bien conservé pour un homme mort il y a 100 ans!
7: Eh oui, c'est la glace.
2: Mais professeur, c'est étonnant! Sa peau et ses os, on dirait de la cire!
7: Eh oui, c'est la transformation chimique de la peau lors de la momification.
2: La momification? Mais il n'est pas embaumé et il n'y a aucune bandelette!
7: Eh oui, c'est une momification naturelle. Le froid a protégé le corps aussi bien que des bandelettes.
2: Mais...
7: bon allez, ça suffit, envoyez-moi ça au scanner.
0: Quelques jours plus tard, lorsque Rainer N. découvre les résultats des premières analyses, il tombe de sa chaise. Oh! Oh non, ce n'est pas parce qu'elle était mal vissée, hein. Rien à voir. C'est ce qu'il vient de lire sur l'écran de son ordinateur. Cet homme de glace n'a pas 100, ni même 150 ans. Il est âgé de plus de 5000 ans. Incroyable! Oh, le monde entier est sur les fesses! Immédiatement, tous les projecteurs de la science se braquent sur lui. Qui était-il? Comment vivait-il? Et surtout, que lui est-il arrivé? D'ailleurs, il serait peut-être temps de lui donner un nom, non? Non. Non. Non. Non. Non. Non. Non. Non. Non. Non. Non. Non. Non. Non. Non. Non. Non. Non. Non. Non. Non. Oh, pardon, je me suis oubliée. Parce qu'il a été retrouvé tout près du massif de l'Ötzal, on l'appelle Ötzi. Notre homme des glaces offre une incroyable chance aux scientifiques. Il leur donne accès à un monde infiniment lointain et les ramène aux origines de l'humanité. Ötzi était un homme de la préhistoire. Il vivait entre les années 3350 et 3100 avant notre ère, une période qu'on appelle le néolithique, et pour laquelle on a rarement de telles découvertes. Une fabuleuse enquête commence, elle va durer plus de 20 ans.

Les recherches sont confiées à des scientifiques de plusieurs disciplines. Archéologie, paléontologie, médecine. Dans leur domaine, waouh, ce sont tous des as. Grâce à une technologie de pointe, ils vont tenter de faire parler le corps d'un homme mort il y a plus de 5000 ans. Bon courage. On commence par étudier le corps d'Ötzi. L'analyse de son ADN permet d'établir sa carte d'identité. Nom, Ötzi. Yeux, brun, cheveux, noir, âge, 47 ans, taille, 1m57, poids, 50 kg. 50 kg? Ouh, la chance! Les recherches révèlent que le bonhomme souffrait d'une tonne de petits et gros bobos. Artères abîmées, parasites intestinaux, poumons encrassés, gencives irritées et caries à gogo. Le pauvre devait sacrément souffrir. Des jambes et du dos surtout, où les muscles et les articulations sont particulièrement usés. Ötzi était donc un grand marcheur. Et puis, il avait un bon coup de fourchette. Enfin, si tant est que les fourchettes existaient déjà il y a 5000 ans. Enfin, bref. En farfouillant dans son estomac, les scientifiques arrivent à reconstituer son dernier repas. Environ 10 heures avant sa mort, Ötzi s'est fait un bon gueuleton. De la viande de bouquetin séché, de l'orge et du pain. Bon appétit, Ötzi! Poursuivons. On examine ensuite les objets retrouvés tout près de lui. Ce sont des indices extrêmement précieux. Les chaussures et les vêtements d'Ötzi, en fourrure et en peau, témoignent d'une fabrication à la fois solide et délicate. Autre élément, le couteau retrouvé parmi ses affaires. La lame de silex est si affûtée qu'elle coupe encore 5000 ans plus tard. Et ce n'est pas tout. Ötzi savait aussi se soigner. Des champignons, utilisés alors comme médicaments, ont été retrouvés dans la doublure de son manteau. Son corps est par ailleurs recouvert de mystérieux tatouages, plus de 61 dessins constitués de croix et de barres parallèles. L'étude d'Ötzi révèle que les hommes du néolithique avaient des savoirs et des techniques très élaborés. Nos ancêtres étaient bien plus rusés qu'on ne le pensait. Poursuivons notre enquête. L'équipement d'Ötzi est fourni, ce qui suggère qu'il n'est pas sorti faire une petite promenade pour se détendre. Pour quelle raison a-t-il pris la route? Et allez, allez, osons aller un peu plus loin. Posons-nous la question. Pourquoi est-il mort? Plusieurs hypothèses s'offrent à nous. Première possibilité. Ötzi était berger et il emmenait ses bêtes paître dans le nord des Alpes. La haute montagne, c'est très dangereux. Ötzi est peut-être tombé dans une crevasse avant de mourir de froid? Oui, mais s'il était vraiment berger, pourquoi n'y a-t-il aucun reste de crotte de chèvre ou de brebis sous ses chaussures? Et puis, comment expliquer cette superbe hache de cuivre qu'on a retrouvée avec lui? C'est un objet extrêmement rare que peu de personnes possédaient à son époque. Le bonhomme travaillait-il le métal? Était-il une sorte de forgeron? Oui, peut-être. Mais il pourrait aussi être commerçant, ou bien sorcier, ou bien guérisseur. Ce qui est sûr, c'est qu'il est parti de façon précipitée. Dans son carquois, seules 2 flèches sur 14 sont prêtes à l'emploi. Il n'a visiblement pas eu le temps de finir de les aiguiser. L'homme des glaces a peut-être fui un grand danger. Pendant des années, les scientifiques étudient tous ces scénarios lorsque... coup de théâtre! En 2001, en repassant la momie au scanner, on découvre, cachée dans son omoplate gauche, la pointe d'une flèche. Une flèche? Mamma mia! Comment est-elle arrivée là? Alors, mais réfléchis un peu. Ok, ok. Si quelqu'un a attaqué Ötzi, oh, je sais! C'est sans doute dans le cadre d'un conflit entre 2 villages voisins. Notre homme était peut-être chef de tribu, ou même guerrier. C'est en effet une autre possibilité. Imaginons la scène. Dans les montagnes recouvertes de neige, Ötzi court, poursuivi par son assaillant. Ce dernier envoie une première flèche. Notre homme se cache derrière un gros rocher. Oula, c'est pas passé loin. Vite, il repart. Il court à toute vitesse, le plus loin possible. Hélas, il n'échappe pas à son assassin qui le blesse une flèche en plein dans son épaule gauche. Ötzi vacille. Il tombe. Puis il meurt.
Oui, là encore, c'est un scénario possible, mais comment être sûr? Qui nous dit que cette flèche ne date pas d'une blessure plus ancienne? Et puis, si Ötzi a été tué lors d'une attaque, pourquoi sa précieuse hache n'a-t-elle pas été volée? À vrai dire, aujourd'hui encore, le mystère de la mort d'Ötzi reste entier. Comment notre bonhomme de glace a-t-il fini ses jours? Nul ne le sait. Une chose est sûre cependant. Disparu il y a plus de 5000 ans, l'incroyable découverte de son corps, momifié et intact, a bousculé nos certitudes. Grâce à lui, les scientifiques ont compris un peu mieux les humains qui vivaient à l'époque du néolithique. Si d'aventure tu te promènes dans les montagnes, ouvre l'œil et le bon. Qui sait ce qu'elles cachent dans leur grand manteau glacé? Mais surtout, si tu trouves quelque chose, ne touche à rien. Ces vieux vestiges du temps sont fragiles. Il faut savoir les dorloter et c'est la spécialité des archéologues. En revanche, si tu rêves de plonger tes mains dans la préhistoire, alors fonce, étudie l'archéologie. Et dans quelques années, lorsque tu feras une grande découverte, je la raconterai, sois-en certain, dans une prochaine Odyssée.

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Au fait, mais comment les scientifiques ont-ils réussi à établir l'âge d'Ötzi? Eh bien, en utilisant une technique infaillible, la datation au carbone 14. Tiens, mais qu'est-ce à quoi? Toutes les matières contiennent un élément invisible à l'œil nu,

qui s'appelle le carbone 14. Le carbone 14 se modifie avec le temps. Ainsi, en étudiant son état, les scientifiques arrivent à dater l'âge de l'objet ou de l'être vivant dont leur échantillon de carbone 14 est issu. Le carbone 14 est une incroyable machine à remonter le temps.

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3: Bonjour, je m'appelle Fanny, j'ai 9 ans.
4: Salut Fanny.
3: Toto dit à son copain, tu sais, ma petite sœur marche depuis qu'elle a 1 an.
4: Alors c'est Toto qui raconte à son copain que sa petite sœur marche depuis 1 an.
3: Son copain lui répond, oh là là, elle doit être loin maintenant.
4: 1 an, mais ça en fait des kilomètres ça.
3: Merci, salut l'info.
5: Salut, je m'appelle Marie-Lou, j'ai 9 ans.
4: Salut Marie-Lou.
5: Je vais vous raconter une blague. Monsieur et Madame Fess ont un fils. Comment s'appelle-t-il ?
4: Monsieur et Madame Fess ont un fils. Je sais pas du tout.
5: Il s'appelle Malo. Malo Fess.
4: Ah, Malo, Malo Fess.
5: Au revoir. Bonjour, je m'appelle Joachim et j'ai 6 ans.
4: Bienvenue Joachim.
5: Et voici ma blague. Quel poisson ne peut pas fêter ses anniversaires ?
4: Un poisson qui ne fête pas ses anniversaires. Je sèche.
5: Le poisson pané, puisqu'il n'est pas né.
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1: Chers amis, bonjour. Les Avenières, 8000 habitants, une commune qui s'appelle en fait les Avenières Vérin-Tuélin. Quand on parle de la commune entière, elle se trouve dans le nord de l'Isère, le long du Rhône, qui forme de nombreux méandres et laisse apparaître une multitude d'îles. Nous sommes ici voisins immédiats du département de l'Ain, qui se trouve de l'autre côté du fleuve. Et donc on est très près d'Izieux, et très près du musée mémorial de la maison d'Izieux. Dans cette maison ont été accueillis du printemps 1943 à avril 1944 plus d'une centaine d'enfants juifs, afin qu'ils soient soustraits aux persécutions antisémites. Et au matin du 6 avril 1944, les 44 enfants et les 7 éducateurs qui s'y trouvaient ont été raflés et déportés. C'est un lieu classé monument historique, ce musée mémorial, lieu de mémoire et de source documentaire essentielle consacrée à la Shoah. Il accueille 36 000 visiteurs par an en moyenne. Et on est ici à 10 km de la maison d'Izieux, aux Avenières, ville qui accueille le jeu le plus populaire, émission numéro 1 et très largement à la mi-journée en tête des audiences de toutes les radios. Vous êtes presque 1 900 000 personnes à nous suivre à la mi-journée. C'est remarquable et ça nous touche énormément. Et vous êtes... Merci. Et vous êtes très nombreux à apprécier le spécial jeune du mercredi aujourd'hui avec Colin Mossalgue et Roman Sandry.

0: tes centres d'intérêt, tes passions personnelles? Est-ce qu'à la maison, je sais pas, tu aimes cuisiner, tu aimes lire, tu aimes faire des jeux vidéo, tu aimes dormir, faire la sieste dans le canapé, je ne sais pas.
1: J'aime beaucoup les jeux de société et j'aime beaucoup faire la cuisine.
0: Oui. Une spécialité peut-être, à part le gratin dauphinois, bien sûr?
1: Bah, je fais des gâteaux, je fais avec ma maman, je fais le repas du soir.
0: Alors le repas, qu'est-ce que c'est par exemple? C'est bien, hein, franchement. Et le repas du soir, c'est quoi en général? C'est qu'est-ce qu'il y a à manger?
1: Bah, en général, c'est des plats assez basiques, genre des pâtes, du riz.
0: Ouais. Des ravioles du Royan, ouais, par exemple. Mmh, très bien. Colin, tu joues avec Romane Sandré, qui a quelques années de plus que toi. Bonjour Romane.
2: Bonjour.
0: Toi, tu es en quatrième au collège. Dans quel collège es-tu? Dans quelle ville?
2: À Marie Curie, à Tournon-sur-Rhône.
0: Tes points forts, tes matières préférées?
2: Les langues, italien, anglais et l'art plastique aussi.
0: D'accord. Et les loisirs personnels? Tu as une activité de loisirs?
2: J'ai débuté la guitare cette année et je fais du théâtre.
0: C'est plutôt classique, qu'est-ce que tu fais, folk, non?
2: Guitare électrique.
0: Guitare électrique, d'accord. Donc directement plutôt genre pop-rock, quoi, c'est ça?
2: Oui, rock.
0: Qu'est-ce que tu aimes bien comme groupe, d'ailleurs?
2: Nirvana.
0: Nirvana, donc c'est très très rock, alors, ouais. Très bien, Romane Sandry, Colin Mossalgue, nous avons avec nous une collégienne et nous avons un élève d'école primaire qui est en CM2. Ils vont tenter de répondre à toutes les questions qu'ils ont tirées au sort. C'est le spécial jeune sur France Inter. La première question nous vient d'une auditrice qui a 12 ans. Elle se prénomme Diane Flieger, et elle habite Villefranche de Lauragais en Haute-Garonne. Il faut, vous demande Diane, citer les 5 sens. Je vous écoute. Proposez. Allons-y un par un. Le goût, oui.
3: Louis,
0: d'accord.
3: L'odorat.
0: L'odorat, oui.
3: Le toucher.
0: Et la vue, les 5 sens. Autre question bleue, spéciale jeune, d'Hélène Birion-Jamais à Rigné, dans le département des Deux-Sèvres. À quelle date fête-t-on chaque année l'armistice de la Première Guerre mondiale?
3: Le 11 septembre?
0: Ce n'est pas le 11 septembre. L'armistice.
3: Le 11 novembre,
0: oui, c'est le 11 novembre. La commémoration de l'armistice de la Première Guerre mondiale. Question bleue de Séverine Baudouin à Paris 12e. Quel est le pays qui est le premier producteur mondial de tulipes?
3: C'est la saison. Hollande.
0: Bravo, c'est presque la saison. Alors le pays, ce sont les Pays-Bas, mais enfin bon, la Hollande, on accepte bien sûr, mais le nom du pays, c'est les Pays-Bas, le royaume des Pays-Bas. Maintenant, une question blanche de Céleste Janin à Spéracèdes, dans le département des Alpes-Maritimes, tout près de Grasse. Quel est le vrai nom? C'est comme ça que Céleste, qui est une jeune auditrice questionneuse d'ailleurs, elle a 9 ans, elle nous le précise, c'est pour ça que je le dis. Quel est le vrai nom du cheval de mer ou du cheval marin?
3: L'hippocampe?
0: Oui, c'est ce petit animal qui est l'hippocampe, qui a une tête de cheval. Colin dit ça, mais un peu, voilà, l'hippocampe. Oui, c'est bien l'hippocampe, en effet. Romane, t'as un peu aidé peut-être sur cette question?
1: Oui,
0: c'est bien, parce que vous vous complétez. Vous n'avez pas tout à fait le même âge. Certaines questions inspirent davantage Romane, d'autres davantage Colin, et on se complète. Question blanche de Monique Gunot à Orléans. Question envoyée sur franceinter.fr. Vous pouvez nous envoyer des questions très facilement en ligne. Vous pouvez vous abonner au podcast du Jeu des 1000 euros. Et abonnez-vous aussi au compte Instagram du Jeu des 1000 euros, le Jeu des 1000 euros, avec des photos de nos tournées à travers la France. Cette phrase, nous dit Monique, comporte 2 fautes. Lesquelles? Donc il faut corriger 2 fautes qui sont contenues dans cette phrase. Je vais aller au coiffeur en vélo.
3: Je vais aller chez le coiffeur à vélo.
0: Bonne réponse double. Vous avez corrigé les 2 fautes. Dans cette phrase, je vais aller au coiffeur en vélo, nous disait Monique. Hein, donc elle précisait bien qu'il y avait 2 fautes. Et vous avez dit à juste titre qu'il faut écrire ou qu'il faut dire je vais aller chez le coiffeur à vélo. On ne dit pas en vélo, enfin on le dit, mais bon, c'est une erreur parce qu'on n'est pas dans le vélo, évidemment, et on ne va pas au coiffeur, mais chez le coiffeur. et comme on dit parfois, on mène

0: La vache au taureau, mais on va pas au coiffeur. Question rouge, spécial jeune, d'Agathe Matoc Grabeau à Nancy. Quel est l'os le plus long du corps humain ?
1: La colonne vertébrale ?
0: Ce n'est pas la colonne vertébrale, mais un os.
1: Le tibia ?
0: Pas le tibia.
1: Le fémur ?
0: Le fémur, dans la cuisse. C'est l'os le plus long du corps humain. Colin Mossalgue, Romane Sandry, vous avez répondu à toutes les questions, déjà. 6 questions, 6 bonnes réponses, et la possibilité directement d'accéder au... J'adore, toutes les générations sont représentées dans cette salle ici, aux Avenirs. Quelle est votre décision ? Est-ce qu'on continue ? Est-ce que vous tentez le banco ou est-ce qu'on s'arrête ?
1: Banco.
0: Oui, il continue. Question à 500 euros.
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0: C'est le moment, en effet, de la question banco. Juste quelques mots, Colin et Romane. Vous écoutez le jeu des 1000 euros à la maison, le mercredi notamment ?
3: Oui, moi j'écoute tous les jours.
0: Tous les jours en fait, même les émissions adultes.
3: Oui.
0: Ouais. Et toi, Romane ?
4: Tous les mardis avec mon père.
0: Ah d'accord. À la mi-journée ou en podcast ?
4: Non, à table.
0: D'accord, à table. À table, mais on peut aussi écouter à table en podcast. Mais donc à table,
4: oui.
0: À l'écoute de
4: oui,
0: France Inter. Oui, je comprends bien. Donc vous êtes des fidèles auditeurs du jeu. En déjeunant à la mi-journée... Et cette question banco, j'y viens, nous la devons à François Monnier, à Blois, qui est aussi un auditeur très, très fidèle. Et il nous envoie de nombreuses questions. Écoutez bien, vous avez une minute pour répondre à la question. N'hésitez pas à vous concerter pour arriver à une réponse commune. Un immeuble est composé de 5 étages, d'un rez-de-chaussée et d'un sous-sol. La question de François, de combien d'arrêts dispose son ascenseur en sachant que le sous-sol n'est pas desservi par l'ascenseur ? Je rappelle le problème, c'est amusant. Un immeuble est composé de 5 étages, d'un rez-de-chaussée et d'un sous-sol. Mais le sous-sol n'est pas desservi par l'ascenseur. Donc, de combien d'arrêts dispose son ascenseur ?

0: Six arrêts.
1: Alors, Colin, est-ce que tu es d'accord sur cette réponse?
2: Oui.
1: Oui. Roman, c'est votre réponse commune?
2: Oui.
1: Et la réponse commune, c'est?
2: Six.
1: Tu le dis timidement, mais tu peux le dire plus fermement si tu veux.
2: Six arrêts.
1: Elle a peur, hein. Elle a peur que je lui dise non, mais c'est la bonne réponse. Eh oui, tout simplement, si j'ose dire, en précisant qu'il n'y a pas de desserte du sous-sol, en l'occurrence, dans cet immeuble par l'ascenseur, c'est ce qui était précisé, oui. Et donc, six arrêts, les cinq étages plus le rez-de-chaussée. Hein. Donc, six arrêts, les cinq étages plus le rez-de-chaussée. Bravo pour cette réponse unique, hein. C'est ça aussi la difficulté, vous n'aviez droit qu'à une réponse. Au banco, 500 euros si vous vous arrêtez maintenant, mais vous pouvez tout remettre en jeu en tentant de doubler vos gains avec le... Ah, il y a beaucoup de monde et notamment toute une équipe de très jeunes auditrices et auditeurs qui sont au premier rang et qui vous encouragent à fond à tenter le super. Mais attention, c'est vous qui décidez.
2: Super.
1: Super banco.
2: Super.
1: Ouais. Question de Christophe Truglio, habitant Nice. Qui a décoré le plafond de la chapelle Sixtine au Vatican?

0: Michel-Ange.
1: Déjà la bonne réponse, c'est Michel-Ange qui a peint la voûte de la chapelle Sixtine au Vatican à Rome. Félicitations, vous avez été de brillants candidats avec des questions très variées, j'allais dire presque disparates dans le meilleur sens du terme, dans vraiment cet esprit du jeu qui est la culture générale. Colin Mossalgue, Roman Sandry, 1000 euros grâce au parcours et au Super Banco en particulier, mais aussi le Petit Larousse illustré 2025 et un livre également publié chez Larousse, Larousse Jeunesse en l'occurrence, Comment survivre chez les Romains. Livre d'histoire très sympa, instructif, culturel, comme l'est votre émission de la mi-journée pour laquelle je vous dis à demain, si vous le voulez bien.

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3: Et coucou les petites curieuses et les petits curieux, allez, en rang.
4: Je m'appelle Camille, j'ai 6 ans et je voudrais savoir pourquoi avant les garçons et les filles n'étaient pas mélangés à l'école.
3: Merci Camille pour ta question. Pourquoi avant les filles et les garçons n'étaient pas mélangés à l'école ? Bibia Pavard, vous êtes historienne, spécialiste en histoire des femmes à l'université Paris Panthéon Assas. Camille, il a dû voir des devantures, école de filles, école de garçons, puis il a dû forcément peut-être entendre parler de ça, même si tu ne nous as pas dit ton âge, Camille. Comment vous pouvez lui expliquer ?
5: Alors c'est vrai qu'on voit des traces encore aujourd'hui dans la ville de cette séparation, de cette non-mixité, on dit ça, à l'école. La première chose qu'on peut dire, on ne va pas remonter trop loin, mais c'est que dans l'histoire, les filles ont reçu moins d'éducation que les garçons. Mais si on remonte plutôt au 19e siècle, au moment où s'est mis en place l'école publique, c'est-à-dire l'école prise en charge par l'État, effectivement, ce sont d'abord les écoles de garçons qui ont été construites et l'État s'est plutôt intéressé aux garçons, tandis que les filles étaient plutôt éduquées par les religieuses. Et ce n'est que sous la Troisième République, alors là on est à la fin du 19e siècle, qu'il y a eu une volonté avec les fameuses lois Ferry, ces lois de 1882 et 83 qui rendent l'école primaire gratuite, laïque et obligatoire pour tous les enfants de 6 à 13 ans. Là, ça concerne les filles et les garçons avec l'idée qu'il faut que tous les enfants puissent être éduqués par la République. C'était considéré comme très important, mais ce sont des écoles séparées. On sépare les filles et les garçons. Alors pourquoi ? On les sépare pour deux raisons. La première, c'est qu'on considère que ce n'est pas une bonne chose de les mélanger. Ça pourrait perturber les garçons d'avoir des filles dans les classes. Donc ça, c'est une idée un petit peu...
3: Un peu idée reçue.
5: Voilà, idée reçue. Mais l'autre vraie question, c'est que en fait, les filles et les garçons ne reçoivent pas la même

0: éducation. Ils ne reçoivent pas les mêmes enseignements, ils n'apprennent pas les mêmes choses. Les garçons sont préparés pour aller ensuite au lycée, c'est l'équivalent à l'époque du collège et du lycée, et préparer le baccalauréat. Les filles, on ne les prépare pas au baccalauréat. Elles ne passent pas le baccalauréat. Il faut attendre 1924 pour qu'elles puissent le passer au même titre que les garçons.
1: Donc c'est encore un truc pour dire que les filles, en fait, finalement, valaient moins que les garçons à l'époque.
0: Alors l'éducation, en fait, elle est censée préparer les futurs hommes et femmes à des rôles différents dans la société. Et c'est vrai qu'on attend des garçons qu'ils travaillent dans la sphère publique, qui travaille à l'extérieur, tandis qu'on destine plutôt les filles à s'occuper du foyer. Donc, on estime que ce n'est pas la peine d'avoir la même éducation. Et donc, cette question de l'éducation, elle est vraiment au cœur des revendications féministes depuis le 19e siècle, avec l'idée que ce n'est qu'en éduquant les filles et les garçons de la même façon qu'on pourra avoir une égalité dans la société. C'est très important. Et finalement, la mixité, eh bien, c'est très récent.
1: Le mélange, ouais.
0: Le mélange entre les filles et les garçons dans les classes, eh bien, ça date des années 1970, du 20e siècle. C'est très récent.
1: Mieux vaut tard que jamais, hein, comme on dit. 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
1: Quelle bestiole as-tu choisie? On dirait le son de plusieurs instruments de musique. J'ai trouvé! C'est une très, très grosse bestiole, la baleine à bosse, un animal qui fait la taille d'un immeuble de 3 étages et le poids de 8 éléphants.

C'est dans les profondeurs polaires de l'océan Antarctique que se trouve actuellement la baleine à bosse. Il fait à peine 2 ou 3 degrés dans l'eau. Alors, enfilons une combinaison, prenons nos bouteilles à oxygène et plongeons dans le grand bleu.

0: C'est pas possible. J'y arriverai jamais.
1: Ah, elle est là. Une baleine avec le dessus du corps gris foncé, presque noir. Un ventre blanc et une espèce de soufflet d'accordéon sous la gueule qui lui permet d'augmenter la taille de sa bouche. Elle est impressionnante.
0: Oh, je suis trop stressée. Faut que je me calme, que je respire. Je ne serai jamais prêt pour demain.
1: Ah, la voilà qui remonte à la surface. Malgré les apparences, les baleines ne sont pas des poissons, car elles n'ont pas de branchies. Elles doivent donc sortir de l'eau pour respirer. L'air qu'elle expulse de ses poumons sort par les deux narines situées au-dessus de la tête dans un énorme jet d'eau. On dirait un gros nuage en forme de chou-fleur qui jaillit de la mer.
0: Ah, ça fait du bien de souffler. Mais c'est quoi ça? Encore un humain? Un scientifique ou un de ces touristes qui veulent nager avec les baleines? Ah, mais j'ai pas le temps pour ça. J'ai un voyage à préparer. Faut que je lui fasse comprendre qu'il me dérange.
1: Quelle acrobate surpuissante! Elle propulse son énorme corps tout droit hors de l'eau, comme si elle se tenait debout. Seule sa queue reste dans la mer. Puis elle se laisse tomber en arrière, à plat sur le dos.
0: Mince! L'humain se ramène vers moi. Il n'a pas compris le message.
1: Bonjour! Je m'appelle Denis. Ah, vous êtes une sacrée acrobate.
0: Hein? Comment ça, une acrobate? Je suis un mâle.
1: Oups, pardon. En tout cas, je comprends mieux maintenant d'où vient votre nom de baleine à bosse. Avant de plonger dans l'eau, vous faites le dos rond et on ne voit plus que votre aileron. Comme une bosse.
0: Oui, mais désolé de vous décevoir. Sauter, plonger, c'est juste ma façon de communiquer.
1: Avec vos copines baleines?
0: Normalement, oui, mais là, je communiquais avec vous. Vous étiez en train d'approcher de mon espace personnel et je vous disais de déguerpir. Enfin, j'essayais.
1: Ah, ouais.
0: Enfin, j'avertissais aussi les autres baleines du danger.
1: C'est moi le danger? C'est bien la première fois qu'on me dit ça. Hein.
0: C'est vrai que vous êtes tout rikiki.
1: Je n'ai pas la chance d'avoir de très longues nageoires en forme d'ailes comme vous. D'ailleurs, c'est à cause de vos nageoires qu'en italien, on vous appelle une megatera, qui signifie très grandes ailes.
0: Oui, mais faut pas oublier notre queue. C'est une nageoire légèrement dentelée avec des taches blanches. Aucune baleine à bosse n'a la même. Elle nous sert de carte d'identité. Comme l'empreinte digitale pour les humains. Oh non! Attention à vous, Denis! Cachez-vous!
1: Pourquoi vous me prenez sous votre aile?
0: Les orques là-bas, elles sont énormes!
1: Mais ce sont des mammifères marins, des cétacés comme vous. Y a rien à craindre. Elles sont bien moins grosses que vous.
0: Oui, mais elles ont des dents, elles.
1: La baleine à bosse ne possède pas de dents. Sur les côtés de sa mâchoire supérieure, 300 à 400 petites lames descendent de ses gencives. On les appelle des fanons parce qu'ils ressemblent à des petits drapeaux. Ils ont la consistance de nos ongles et sont garnis de poils de 3 mètres de long. Placés côte à côte, ils forment une sorte de rideau tout blanc. C'est ça qui permet à la baleine de filtrer ses aliments et de retenir ses proies avant de les avaler.
0: Moi, ces orques n'oseront pas m'attaquer. J'ai 10 ans maintenant et je suis un adulte. Mais vous, Denis, elles pourraient vous prendre pour un baleineau et vous croquer tout cru.
1: Vous croyez? Je reste auprès de vous alors.
0: Oui, elles sont parties. Vous pouvez sortir. Bon, ça ne m'arrange pas de devoir vous protéger. Je perds du temps. À moins que vous m'aidiez. Vous pourriez m'écouter et me dire si je chante juste?
1: Je croyais que les baleines étaient des expertes du chant. Oh, voilà un bateau. Il arrive droit sur vous.
0: C'est pire qu'un bateau, Denis. Ces moteurs appartiennent à un navire de chasseurs de baleines. Faut partir. Vite. Vite, Denis.
1: Ah non. Trop tard. Ils ont tiré un harpon. Mais vous êtes blessé.
0: C'est juste une égratignure. Le harpon m'a frôlé. Les chasseurs sont...

0: sont vraiment tout près. Je vais pas m'en sortir, Denis. Dès que je vais reprendre mon souffle, ils vont m'abattre. Vous entendez? Il y a un autre navire maintenant. Oh.
1: Je remonte à la surface, je vais jeter un œil. Ne bougez pas. Ah, vous aviez raison. Il y a bien deux navires. Et le deuxième bateau est venu pour les empêcher de vous attaquer. Vous avez des amis humains qui vous défendent. La chasse à la baleine est interdite. Vous voyez que je peux vous être utile. Peut-être qu'en ce qui concerne le chant, ça peut le faire aussi. C'est un peu mon métier d'écouter les autres.
0: Bon ben, d'accord. Alors ?
1: Bravo. Votre chant m'a bouleversé. Je n'ai pas entendu la moindre fausse note.
0: Waouh ! Sauf que vous êtes un humain. Vous n'entendez pas tous les sons. Et si je suis pas prêt pour demain...
1: Qu'est-ce qui se passe demain ?
0: On est tout un groupe de baleines à partir en voyage. Chaque année, on quitte les eaux froides dans lesquelles on se nourrit pour aller faire nos petits dans les eaux chaudes. Cette année, on part dans l'océan Indien, vers l'île de la Réunion.
1: Ça va vous changer de la banquise. Mais ça fait un sacré long voyage.
0: Ah oui, plus de 7000 kilomètres.
1: 7 fois la distance entre le bout de la Bretagne et la Côte d'Azur. Ça va vous prendre combien de temps?
0: Au moins 2 mois. Il faut bien ça pour que je trouve une compagne.
1: Ah d'accord, c'est pendant le voyage que vous, les mâles, vous séduisez les femelles. En chantant, c'est ça?
0: Oui, donc si je chante faux, je risque de me retrouver tout seul à l'arrivée. Tous les mâles chantent pendant le voyage. Ils reprennent tous le même air. À ceci près qu'on y met notre petite touche personnelle. Un vibrato maison. En espérant que la baleine de notre cœur sera sensible à notre interprétation. C'est tout un art de séduire. Et malheureusement, je suis pas encore au point.
1: Ah, on dirait que quelqu'un a aimé votre chant.
0: Oh non, ça n'a rien à voir, Denis. C'est une baleine qui propose d'aller pêcher avec elle. Ça tombe bien, faut que je fasse des réserves pour demain. Parce que pendant tout notre voyage, et jusqu'à notre retour, on ne mange plus.
1: Quoi ? Et pendant combien de temps ?
0: Plusieurs mois. 7 ou 8 environ.
1: 7 ou 8 mois sans manger.
0: Bon, j'y vais.
1: Pourquoi ? Elle peut pas pêcher toute seule, cette baleine ?
0: En ce moment, il y a moins de nourriture dans l'eau. Alors on se met à plusieurs pour faire une sorte de filet de bulles. Et toutes ces bulles rassemblent les poissons. Et le krill, ces petits crustacés délicieux qui ressemblent à des crevettes.
1: Quand ils entendent les baleines, les poissons et le krill se mettent en boule, tout près de la surface, comme pour disparaître et se protéger. C'est à ce moment-là que la baleine ouvre grand la bouche. Et moi, je vais me reculer pour ne pas risquer d'être embarqué en même temps.
0: Et hop ! Y a plus qu'à les aspirer ! Un vrai festin ! Denis ?
1: Oui ?
0: La baleine qui m'a appelé, c'est une femelle. Elle a mon âge. Oh. Elle a entendu mon chant.
1: Et alors, elle l'a trouvé beau ?
0: Je suppose. Enfin, si, elle l'a bien aimé.
1: Bon, je vous laisse, je crois qu'elle s'impatiente. Au revoir !
0: Au revoir, Denis !
1: Pendant cette aventure, nous avons entendu comment se dit « baleine à bosse » en italien. Terra tampa, gamme tetra, megatera. Bravo ! C'était bien megatera qui est le nom de la baleine à bosse en italien. C'était bestiolement génial.
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2: Les contes de la Maison Ronde. Brune Guibard, chapitre 1. Allons à l'opéra. Je ne vous propose pas n'importe quel opéra, mais un opéra pour enfants, chanté par des enfants. Alors, prenez de bonnes bottes d'opéra, un bon gros manteau d'opéra et une casquette d'opéra. On ne sait jamais. N'oubliez pas vos oreilles. Et suivez-moi. Nous allons traverser des plaines, des montagnes, des forêts à la recherche du moineau conteur, car oui, cet opéra est dans le bec d'un moineau. Le voici. Ah non, ça c'est une cigogne. Ah, le voici. Écoutons-le.
3: C'est l'été bouillant. L'été aux fenêtres ouvertes sur la rue. Moi, je suis le moineau curieux. Tic, tic, un coup d'aile et j'ai tout vu. La chaleur n'a pas de prise sur moi.
4: Ah, je sens qu'aujourd'hui, ça va être une bonne journée.
3: Tic, je volette ici ou là, rapide et furtif. Je vole par-dessus les toits. Dans la rue principale, le stand du vendeur de glace attire les passants. Il a tous les parfums. Ces glaces sont un rafraîchissement pour petits et grands. Le boulanger propose des brioches dorées, tout juste sorties du four. Le crémier vante ses fromages, son beurre tartiné, et dispose ses bouteilles de lait frais sur son étal. Les badauds n'ont pas assez d'yeux pour contempler, pas assez de narines pour humer. De l'autre côté de la rue, jouant de l'orgue de Barbarie, cheveux hirsutes et regard noir, il y a la star, Brune Guibard. On se presse pour l'écouter. Il tourne la manivelle de son instrument et les gens s'émeuvent et s'amusent. Certains entament quelques pas de danse.
5: Clic, clic, clic.

0: Personnellement, je trouve que ça ne vaut pas la mélodie d'un merle ou d'un rossignol. Mais voilà qu'arrivent mes deux enfants préférés. Le frère et la sœur, Pepitchak et Aninka, ils marchent d'un petit pas enjoué. Pourtant, pour eux, la vie n'est pas un jeu. Pepitchak et Aninka ont perdu leur père quand ils étaient encore de très petits enfants. Et à présent, c'est leur mère qui est au lit. Cet hiver, le docteur est venu chez eux et il leur a dit...
1: Il lui faut du lait. Du lait et du repos.
2: Il lui faut du lait. Du lait et du repos.
3: Du lait et du repos ?
0: Tu m'as bien entendu, mon ami à moustache.
4: Mais comment feront-ils sans un sou en poche ?
0: Tu as raison, le chien. Pepitchak et Aninka n'ont rien ni personne pour veiller sur eux, pas d'argent pour manger, pas de lait pour soigner leur mère affaiblie. Les humains sont une bien étrange espèce. Ils se laissent mourir les uns les autres s'il n'y a pas de petites pièces à faire tinter dans sa poche.

0: Les enfants parviennent dans la rue Marchande. Leurs yeux brillent. La chaleur leur colle les cheveux au front. Ils écoutent les marchands interpeller la foule.
1: Venez goûter mes bonnes glaces, pistache, fraise, vanille.
2: Venez. 2 francs coco.
3: Bonjour monsieur, qu'est-ce que vous désirez?
1: Des glaces, pistache, vanille.
3: Je vous remercie, monsieur. On va vous
1: servir.
0: Il regarde les glaces du glacier.
4: Cerises, abricots, ensemble et tous les parfums en crème glacée.
0: Les bons pains et les brioches du boulanger.
4: Il a vendu tous ses croissants, regardez comme il est content.
0: Et surtout, le fromage, le beurre, le lait. Oui, le lait du laitier, le lait pour la santé de leur mère adorée.

0: Wouf, wouf. Des petites pièces, des grosses liasses, un compte en banque, de la maille, du bif, des pesos, des intérêts, des dividendes, des carnets de chèques, de la thune, de la moula, du bitcoin, du flouze, du blé,
1: oui,
0: du...
1: Oui, oui, on a compris. Le chien, l'argent, quoi.
0: Ouais, voilà le chat, l'argent.
2: Pépitièk, Aninka, que faites-vous? Les voilà sur la pointe des pieds, ils expliquent aux marchands qu'il leur faut porter secours à leur maman. Mais le glacier, mais n'y comptez pas. Le boulanger, pas de brioche, pas de petit pain. Le laitier ne vous donnera rien si vous n'avez pas de petites pièces.
0: Tu vois, c'est ce que je disais. Comment vont-ils se procurer le lait? Le lait dont leur mère a tant besoin.
1: Ils devraient miauler et faire le gros dos. Pour moi, ça marche toujours.
3: Allons les enfants, allons petits mendiants. Il faut manger pour être en bonne santé, pour devenir fort et grandir. Mais si vous ne pouvez pas payer, on vous dégage à coups de pied. Pas de mendiants ici, laissez les braves gens faire leur vie. Filez vite au lieu de rôder auprès des étalages.

0: Aninka supplie le policier. Pepitchek supplie le policier. Ils joignent les mains sous leur menton. Comment feront-ils? Comment faire sans argent? Supplient les deux enfants.
1: S'il vous plaît, monsieur l'agent, nous sommes Pepitchek et Aninka. Nous n'avons pas d'argent, mais sans lait, notre mère ne se relèvera pas.
2: La réponse est simple, les enfants. Si vous voulez acheter, il vous faut travailler.
3: Moi, je traverse la rue et je vous en trouve du boulot.
0: Pepitchek et Aninka regardent autour d'eux. Les larmes leur montent aux yeux. Tic, tic. Je m'affole et bats des ailes. Comment faire?
4: Pepitchek et Aninka sont prêts à retrousser leurs manches. Mais est-ce que c'est si simple? Si ça ne tenait qu'à moi, pile à ce moment-là, j'aurais fait apparaître un âne qui pond des œufs en or. Mais un âne qui pond des œufs en or, ça n'existe pas, même dans les contes de fées. Et il ne sera pas du tout question de ça dans le prochain épisode.
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2: Et coucou les petites curieuses et les petits curieux, une fessée et au coin.
3: Bonjour, je m'appelle Elias, j'ai 11 ans. Et je me demandais, quand est-ce que le châtiment corporel a été interdit par les profs sur les élèves? Merci beaucoup, au revoir.
2: Et je suis contente que quand tu te demandes quelque chose, Elias, tu appelles les petits bateaux. Et quelle question, hein, l'interdiction du châtiment corporel des profs sur les élèves. De quand ça date, Pierre-Brice Lebrun, vous enseignez le droit? C'est bien interdit au moins?
4: Eh bien non, Elia, je vais t'étonner, et ça va sûrement pas te faire plaisir, mais les châtiments corporels ne sont pas interdits par les profs sur les élèves, et c'est pareil pour les parents sur les enfants. Le Parlement français a bien voté une loi le 10 juillet 2019 qui devait interdire ce qu'on appelle les violences éducatives ordinaires. Mais elle a été tellement modifiée par les députés avant d'être adoptée qu'elle ne les interdit pas.
2: Alors c'est quoi un châtiment corporel précisément?
4: Alors c'est pas défini. C'est tout ce qui va physiquement frapper l'enfant, ou en tout cas avoir un effet physique sur l'enfant. Mais le coin, par exemple, c'est un châtiment corporel. Et plus la punition au coin va être affinée, genre sur un pied, à genoux, les mains sur la tête, plus on est dans les châtiments corporels. Il n'y a pas forcément de coups.
2: En tout cas, il y a une punition où on utilise le corps pour ça.
4: Voilà, exactement.
2: Se mettre au coin. Et ça, donc, ça n'a pas été interdit par la loi en 2019.
4: Non. Et donc, la justice doit répondre au cas par cas. On trouve beaucoup de jugements qui relaxent les profs au nom de ce fameux droit coutumier de correction. Alors, j'en ai plein, je pourrais vous en donner des dizaines, mais il y a la chambre criminelle de la Cour de cassation, donc c'est le plus haut tribunal français. Et elle précise en fait que les enseignants disposent d'un droit de correction en raison de leur fonction, comparable à un moindre degré à celui des parents, qui justifie certaines gifles ou soufflets. Alors on ne dit plus soufflet, mais un soufflet c'est une claque. Elle exige seulement que ce droit de correction soit exercé de manière adaptée, mesurée et nécessaire à la bonne tenue des élèves et au maintien de l'ordre dans la classe.
2: Mais j'imagine quand même qu'aujourd'hui, 2025, il n'y a plus beaucoup de professeurs qui utilisent ces méthodes-là, si ?
4: Alors si, a priori, quelques-uns en tout cas. Et ceux qui sont condamnés, parce qu'il y en a, sont condamnés parce qu'ils dépassent, on va dire, les limites qui sont acceptables. C'est une jurisprudence de mars 1981 au tribunal de police de Bordeaux. Et je vous lis des extraits parce qu'elle est très intéressante. Elle estime que les châtiments corporels, ou même le traditionnel droit de correction, ne correspondent plus à l'état de nos mœurs. Mais elle continue à reconnaître aux parents et aux enseignants, elle le dit clairement, un pouvoir disciplinaire pouvant éventuellement s'exercer sur de jeunes enfants sous forme de gifles ou de tapes inoffensives administrées dans un but éducatif. Elle interdit l'utilisation d'ustensiles, donc la ceinture, la badine, le martinet, tout ça, ça c'est interdit. Et la précision inoffensive peut être comprise de deux manières, qui ne fait pas mal, mais surtout qui n'offense pas. Et donc quand un prof est condamné, ça arrive, qu'il soit condamné, pas souvent mais ça arrive, c'est parce qu'il a dépassé les limites. Il a frappé trop fort, trop souvent, il a frappé pour rien, ou pour humilier l'élève.
2: Il a offensé l'enfant.
4: C'est ça. Et l'éducation nationale qui encadre les profs, elle ne peut pas vraiment leur interdire, parce que ce n'est pas l'éducation nationale qui décide des lois. Elle peut juste donner un avis ou conseiller. Alors il faut bien comprendre que ce n'est pas directement la loi qui autorise à frapper les enfants, mais la justice reconnaît ce qu'on appelle ce droit coutumier de correction. En clair, on a le droit de frapper parce que c'est la tradition de mettre des baffes aux enfants. Et donc la justice ne va pas à l'encontre des coutumes quand elles ne sont pas explicitement interdites par la loi.
2: Ce qu'on peut évidemment déplorer. Salut les matelots.
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0: Bonjour, Noé au micro. Bienvenue dans ce nouvel épisode de Salut l'Info.
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0: Et aujourd'hui, je suis avec un fidèle auditeur qui habite en région parisienne.
2: Bonjour, je m'appelle Anatole, j'habite à Saint-Ouen. Je suis en CM1 et aujourd'hui, je suis contente de présenter Salut l'Info avec Noé.
0: Dans ce numéro, on te raconte comment une baleine a été sauvée sur une plage, comment l'intelligence artificielle commence à venir en aide aux pompiers pour lutter contre les incendies, et on te raconte un concert unique et gigantesque de Shakira sur la plage. Et on commence avec cette belle histoire, celle du sauvetage d'une baleine en Allemagne. Le 23 mars dernier, une baleine à bosse surnommée Timmy s'est approchée un peu trop près de la côte nord de l'Allemagne, dans la mer Baltique. Elle devait être perdue ou malade, elle s'est échouée sur le sable, elle ne pouvait plus repartir.
2: Elle a dû avoir très mal.
0: Les autorités locales ont tout tenté pour sauver l'animal de 12 mètres de long. Par exemple, des ouvriers ont creusé le sable autour de la baleine avec des tractopelles pour la dégager, mais ça n'a pas marché. Des bateaux ont aussi fait de grosses vagues pour essayer de la déloger, mais Timmy est resté bloqué. Plusieurs fois, la baleine a réussi à se dégager avant de s'échouer quelques mètres plus loin sur un autre banc de sable. Après plusieurs tentatives ratées, Timmy était très fatigué et les autorités ont décidé d'abandonner.
2: C'est comme si eux, ils se noyaient au fond de la mer. On essayait de les sauver, mais ça n'a pas marché, donc on les a laissés se noyer. C'est ce qu'ils ont failli faire avec la baleine. Sinon, elle serait morte sur la plage.
0: Exactement, mais des habitants ont insisté et deux riches entrepreneurs ont proposé de placer la baleine dans une grande barge, une sorte de bateau à fond plat, recouvert d'eau. Et là, le 2 mai, plus d'un mois après les premières tentatives, le sauvetage a enfin fonctionné. Timmy a été emmenée dans les eaux plus profondes, fatiguée mais toujours vaillante, elle a pu nager au large du Danemark, puis de la Norvège. Elle pourra ensuite rejoindre l'Arctique où elle vit d'habitude. On souhaite une longue vie à Timmy qui a vécu une sacrée aventure loin de chez elle.
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0: Allô, l'intelligence artificielle ? Il y a le feu ! Non, nous n'en sommes pas encore là, mais presque. Sache que l'intelligence artificielle vient en effet en aide aux pompiers dans la lutte contre les risques d'incendie.
2: C'est une intelligence qui peut faire des choses que nous, on ne peut pas faire.
0: Oui, dans la forêt de Fontainebleau, en Seine-et-Marne, des caméras ont été installées en hauteur. Il y a 8 caméras pour 25 hectares de forêt. Ça fait à peu près la taille de 30 terrains de foot. Ces caméras prennent une photo toutes les 30 secondes et l'envoient à des ordinateurs équipés d'une IA, une intelligence artificielle. L'IA analyse les photos en détail pour détecter un éventuel signe de fumée. Et si elle envoie un, elle envoie un signal d'alerte à la caserne pour prévenir les pompiers, comme l'a raconté le lieutenant-colonel Olivier Conta à notre reporter Timour.
3: Sur le feu où nous sommes, les caméras ont vu le feu 20 minutes avant le premier appel des secours par un promeneur ou quelqu'un qui passait sur la route.
2: Là, les pompiers, ils sont prévenus 20 minutes avant. Le feu, il va moins se propager et ils peuvent éteindre le feu plus rapidement.
0: Pour ce sapeur-pompier, il faut s'aider des nouvelles technologies pour faire face au changement climatique qui augmente les risques d'incendie dans les forêts. L'expérimentation existe aussi en Ardèche et va se poursuivre en Aveyron, dans le Bas-Rhin et dans l'Indre. Et sache que l'IA utilisée ici est une intelligence artificielle française qui s'appelle Pyronir.
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0: Tu connais cette chanson ? C'est la célèbre chanteuse Shakira.
2: Elle fait l'actrice dans Zootopie. Oui, c'est elle qui chante quand Gazelle elle chante, c'est sa voix.
0: Et là, elle n'est pas à Zootopie, mais sur une plage du Brésil, dans la ville de Rio de Janeiro. Elle n'est pas venue pour bronzer, mais pour chanter. La chanteuse colombienne a en effet offert un concert exceptionnel sur la célèbre plage de Copacabana. Et tiens-toi bien, c'était gratuit. Conséquence, la mairie de Rio a compté 2 millions de spectateurs. Oui, 2 millions de personnes sur la plage. C'était le 2 mai dernier et il fallait être patient car Shakira est arrivée avec plus d'une heure de retard. Le spectacle a débuté par une mise en scène spectaculaire avec des drones dessinant une louve dans le ciel. La louve, c'est le symbole de la chanteuse. Sur scène, elle a enchaîné ses plus grands succès dont bien sûr Waka Waka. Alors pourquoi un tel concert gratuit? Eh bien pour faire parler de Rio et pour faire venir des touristes. La ville avait déjà organisé en effet des concerts gratuits avec Madonna et Lady Gaga.
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0: On t'en a déjà un peu parlé dans Salut l'info. Depuis le début du conflit entre les États-Unis et l'Iran au Moyen-Orient, le prix du pétrole a beaucoup augmenté et cela a des conséquences dans le monde entier. Alors aujourd'hui, on t'explique tout sur le pétrole et pourquoi on en parle autant.
7: Bonsoir. Et oui, encore une fois, nous avons du pétrole partout aujourd'hui. Il ne coule pas encore dans nos cœurs, c'est heureux, mais il commence à nous envahir le cerveau. Ça devient la pollution mentale par le pétrole.
8: Le monde est confronté au plus grand défi de sécurité énergétique de l'histoire concernant le pétrole.
9: En 4 jours seulement, les prix se sont envolés.
10: Pétrole, nouvelle hausse du brut.
11: Est-ce qu'on va manquer de pétrole alors?
12: Oui. Le contexte tendu se lie aussi sur les cours du pétrole ce matin.
13: Le pétrole, nous sommes obligés de l'acheter à d'autres. Cher. Trop cher.
14: Nous allons frapper, fourrer, bibi, fourrer et frapper.
15: La Russie a exporté pour 19 milliards de dollars de pétrole et de produits pétroliers en mars.
16: Je suis convaincu que quand ce sera terminé, le monde sera inondé de pétrole.
13: En France, on n'a pas de pétrole, mais on a des idées.
17: Ah là là, le pétrole, quelle histoire! Mais pourquoi au fait? Allez Noé, tiens, déjà, on va faire un jeu. Regarde autour de toi dans le studio et dis-moi où il y a du pétrole.
0: Marion, le pétrole, c'est bien un liquide noir, épais et très visqueux. Et j'en vois pas, là. Bon, j'ai mis de l'essence dans ma voiture l'autre jour. Ça m'a coûté cher, d'ailleurs, mais à part ça...
17: Certes, Noé, le pétrole, c'est une source d'énergie. On en fait du carburant pour les voitures, pour les avions, du fioul pour chauffer certaines maisons. Mais on en fait plein d'autres choses dans les usines pétrochimiques. Il est transformé en microscopiques petites billes qui sont ensuite assemblées pour fabriquer différents plastiques. Moi là, par exemple, j'ai mes lunettes, mes baskets, mon téléphone. Et dans ta chambre, cher auditeur ou auditrice de Salut l'Info, il y a sûrement des jouets contenant du plastique ou peut-être même des maillots de foot en polyester. Le pétrole, figure-toi, ça sert même pour faire des chewing-gums, des peintures, des routes.
0: Ah oui, en effet, le pétrole, il y en a partout dans nos vies.
17: Oui, Noé, et c'est connu, quand quelque chose sert à tout le monde et que tout le monde le veut, ça peut créer des embrouilles.
18: C'est la guerre !
17: Or, tout le monde n'a pas de réserve de pétrole sous son sol.
0: Ah oui, si on creuse le sol de ce studio, il ne doit pas y en avoir beaucoup.
17: En effet, il faut savoir que le pétrole s'est formé il y a des millions d'années à partir notamment de micro-organismes marins, comme des algues, qui ont été transformés et piégés dans la roche. Donc, on ne peut pas en retrouver rapidement. Certains pays ont des réserves, d'autres non, et voilà. Alors, les 5 pays qui produisent le plus de pétrole dans le monde sont les États-Unis, l'Arabie Saoudite, la Russie, le Canada et l'Irak. Et d'un autre côté, il y a beaucoup de pays, comme la France, qui n'en ont pas de pétrole sous leur sol et donc qui doivent l'acheter.
0: Ah oui, il arrive dans des bateaux, les pétroliers.
17: Oui, ou dans des oléoducs, des gros tuyaux de plusieurs centaines de kilomètres qui transportent le pétrole entre les pays. Le pétrole, ça prend tellement de place dans le monde que souvent on dit que c'est un sujet géopolitique. C'est-à-dire qu'il influe non seulement sur la vie des gens, mais aussi sur les relations entre les pays, les guerres, la paix.
0: Ah oui, en ce moment, on en a un bon exemple avec ce qui se passe au Moyen-Orient.
17: Et oui, avec le conflit avec les États-Unis et Israël, l'Iran a fermé en grande partie le détroit d'Ormuz. C'est un passage entre deux mers, très étroit, par lequel passent énormément de pétroliers du monde entier. Résultat, en ce moment, beaucoup de pétrole n'arrive pas à destination. Et ça fait augmenter le prix du pétrole. Parce que quand tout le monde veut quelque chose et qu'il y en a moins à vendre, ça fait monter les prix. Donc ces derniers temps, le prix de l'essence dans les stations-service a beaucoup augmenté, partout dans le monde.
19: Le prix du baril de pétrole est incontrôlable.
9: En 4 jours seulement, les prix se sont envolés.
20: Je surveille ce matin les prix du pétrole parce que les cours ont grimpé de 10% sur les marchés asiatiques cette nuit.
21: Le prix du pétrole a atteint un sommet en 3 ans.
22: Les prix du pétrole vont malheureusement continuer à progresser.
23: Une hausse de l'ordre de 30% sur le carburant en 2 semaines. On subit un choc d'une violence et d'une rapidité qui est extrêmement grave.
0: Dans la guerre entre l'Ukraine et la Russie, on parle du pétrole aussi, non?
17: Oui. La Russie a beaucoup de pétrole et l'Ukraine attaque régulièrement ses ports et ses raffineries, là où on le transforme. Et aussi l'Europe, qui soutient l'Ukraine, essaye d'acheter moins de pétrole à la Russie. Mais ce n'est pas facile d'en consommer moins. Si on regarde les transports par exemple, dans le monde, actuellement, environ 9 km sur 10 parcourus par les humains le sont avec des carburants à base de pétrole. Pourtant, il faut de toute façon que les pays s'organisent pour en consommer moins, car son utilisation pose aussi d'énormes problèmes écologiques. Quand on le brûle pour utiliser son énergie, ça libère beaucoup de gaz CO2 et ça réchauffe la planète.
0: Bon, fini, moi j'arrête le pétrole.
17: Ah Noé, je te comprends. C'est vrai qu'il faudrait réduire notre dépendance au pétrole, comme on dit. Être moins accro, quoi. C'est impossible à faire du jour au lendemain, mais on peut essayer au maximum. Beaucoup de pays, dont la France, essayent aujourd'hui de faire appel à plus d'énergie dont l'utilisation ne dégage pas de CO2, ou bien moins. L'énergie solaire, l'énergie éolienne qui utilise le vent, ou encore l'énergie nucléaire. Et puis, de nombreux chercheurs partout dans le monde travaillent à fabriquer des matériaux qui ne viennent pas du pétrole. Par exemple, des plastiques à base de plantes, des circuits électroniques avec des papiers spéciaux, etc., etc. Mais surtout, pour avoir moins besoin de pétrole et moins polluer avec, il faudrait s'habituer à consommer moins. Acheter des choses solides qui durent longtemps, les réparer pour les garder encore plus longtemps, utiliser moins d'objets jetables aussi.
0: Merci Marion, je te coupe ton micro, plein de pétrole.
3: Quand il n'y aura plus de pétrole, on se promènera en carriole.
0: Bon, si j'ai bien compris, il n'y a pas de solution magique dans cette histoire, mais on peut avancer en s'y mettant tous ensemble, les citoyens, les chercheurs, les entreprises, les gouvernements.
3: Sont en chômage.
0: Beau défi.

0: Vraiment, j'ose pas le dire.
1: J'ai pas envie d'en parler. Mais si, vas-y, on se dit tout.
2: Et cette semaine, c'est Ulysse qui vit à Paris et qui a 9 ans et qui nous a laissé un message sur notre répondeur.
3: En ce moment, j'ai un problème. J'adore les leggings nus. C'est très à la mode dans mon école. Mais ma maman, elle m'en achète souvent. Mais mon papa, il n'en achète pas. Et donc souvent, je me mets en colère. J'aimerais vraiment en avoir plus. Alors j'aimerais avoir vos conseils, soit pour arrêter d'acheter ces leggings et d'arrêter de demander, ou alors pour pouvoir mieux gérer mes émotions.
2: Alors c'est un drôle de mystère la mode à l'école. Il y a quelque temps, il fallait absolument avoir un laboubou. Aujourd'hui, dans ton école, tout le monde s'arrache les legamis. Et dans quelques semaines, une nouvelle marque, encore inconnue, fera sûrement parler d'elle à la récré. Non seulement ça arrive et ça part sans qu'on sache trop pourquoi, mais en plus, les trucs à la mode, on n'en a jamais assez. On en veut toujours plus. Et ça provoque évidemment de la frustration. Cette émotion que tu connais bien, mon cher Ulysse. Quand on la ressent, ça peut vite nous envahir comme une grande vague d'énervement. Mais la bonne nouvelle, c'est que ça passe. Alors, quand tu sens la vague arriver, commence par respirer un grand coup, voire 2 ou 3. Puis essaye de réfléchir. Est-ce que tu as envie d'avoir des legamis ou est-ce que tu en as besoin pour vivre? Tu te rendras vite compte que c'est simplement une envie et qu'on peut la remplacer par une autre, comme jouer avec ses copains, lire sa BD préférée ou écouter une musique qu'on aime.
1: Bonjour, vous êtes sur la boîte à blagues. Laissez votre message après le...
2: Tu as reconnu ce petit jingle, c'est le moment d'écouter vos meilleures blagues.
4: Bonjour, je m'appelle Sybille, j'ai 9 ans. J'habite à Saint-Brandon. J'ai une devinette pour vous. Quel appareil permet de se laver sous les bras? Réponse: le lave-aisselle.
2: Une blague très propre.
4: Au revoir.
2: Au suivant.
5: Bonjour, je m'appelle Léonard. J'ai 8 ans et demi et j'habite à Nantes. J'ai une blague à vous raconter. Un client arrive dans une bibliothèque et il dit « Bonjour madame, je voudrais un livre. » La dame répond « De quelle hauteur ?» Le monsieur répond « N'importe laquelle hauteur, pourvu qu'il rentre dans mon sac. »
2: Un auteur et une hauteur, pas mal, j'achète.
5: Bisous. Bonjour, je m'appelle Zélia, j'ai 12 ans. J'habite à Dubaï, aux Émirats Arabes Unis et j'ai une blague pour vous. Que dit un sachet de thé qui vient d'être infusé au vieux sachet de thé qui traîne dans l'évier? Vous ne savez pas? Je suis intéressant!
6: Qu'est-ce que vous disiez, mon cher?
7: Du thé! Du thé, je n'y avais pas songé!
2: Quel jeu de mots intéressant!
6: Ah non, ah non, pas de thé!
7: Du sucre!
5: Merci, j'adore votre podcast!
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2: Si toi aussi tu as plein de blagues et que tu veux nous faire rire, laisse un message sur le répondeur de Salut l'Info. Appelle-nous au 01 47 79 40 00. N'oublie pas de nous donner ton prénom, ton âge et la ville où tu habites et le numéro de téléphone de tes parents.
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2: Et nous sommes toujours en studio avec Anatole, notre auditeur de la semaine. On veut en savoir plus sur toi. Tu as 8 ans, tu habites à Saint-Ouen, en Seine-Saint-Denis, c'est tout près de Paris. Je suis sûr que tu y es très occupé.
10: Je fais des activités, je fais de la danse, je fais du cirque et je fais de l'escalade avec l'école. Je fais de l'escrime et je vais faire de la natation.
2: Tes semaines sont bien remplies, Anatole. Et quel est ton plat préféré?
10: J'aime bien les pâtes avec du pesto vert.
2: Simplement, des pâtes pesto.
10: Avec du gruyère et... du piment.
2: Du piment?
10: Oui.
2: Mais non, les enfants, ils n'aiment pas le piment.
10: Si, moi, j'adore.
2: Et est-ce que tu as un livre préféré?
10: J'aime bien Anatole la tuile, parce qu'il est très rigolo.
9: Anatole!
2: Comme toi?
10: Ouais.
11: Qu'est-ce qui se passe? Anatole a mis au point des nouvelles techniques de triche. T'es trop fort, Anatole!
2: Et Anatole, est-ce que tu as un film préféré?
10: J'aime bien Star Wars. Il y a des Jedi. Ils ont des sabres laser et ils se battent contre des stormtroopers.
12: Bravo pour ce vaillant baroud d'honneur, mais vous ne serez jamais assez nombreux.
13: Permettez-moi d'en douter.
12: Nous verrons.
2: Oh. J'imagine que tu écoutes de la musique. Quelle est ta chanson du moment?
10: J'aime bien « Tu comprendras plus tard » comme chanson. Big Flo et Oli.
0: Big Flo et Oli.
10: C'est des chanteurs qui sont frères.
0: Tu connais, non?
10: C'est quelqu'un qu'on lui a toujours dit dans son enfance qu'il comprendra quand il sera plus grand. Mais là, il est plus grand et en fait, il comprend toujours pas.
14: Quand j'étais petit, je pensais que les adultes disaient toujours vrai. Et la nuit, dans la voiture, je pensais que la lune me suivait.
2: Eh bien voilà, c'est déjà l'heure de nous quitter.
10: J'avais jamais présenté un podcast et c'était bien. Je veux bien dire un grand merci à Agathe de Besançon de m'avoir fait découvrir ce podcast. Et je dis au revoir à tout le monde.
2: Au revoir tout le monde. Au nom de toute l'équipe d'Astrapi et de France Info, on te souhaite une bonne semaine. Garde la pêche et bye bye.

et moi, j'aimerais qu'on parte à l'aventure, à la découverte d'artistes qui sont devenus des légendes de la musique. Vous êtes prêts? Alors attention, transformation! Eh oui, aujourd'hui, c'est moi qui prends le volant. Alors attachez vos ceintures, je vais vous raconter mon histoire. Aujourd'hui, je suis Laurent Garnier. Je suis née le 1er février 1966 à Boulogne-Billancourt, près de Paris. Ma mère était coiffeuse et mon père, forain. Alors j'ai grandi dans l'univers des fêtes foraines, un monde empli de lumières qui clignotent où on écoute la musique très fort. Ça m'a beaucoup marquée. Et aujourd'hui encore, je peux dire que je suis nostalgique de cette période-là. Il y a aussi deux personnes qui ont attisé ma passion pour la musique. D'abord, mon grand frère. Il fréquentait le monde de la nuit, les clubs. Ça me fascinait. Et puis aussi, Papa Nounou, le mari de la femme qui nous gardait. Il travaillait sur le label CBS et nous ramenait des cartons entiers de disques. J'étais dingue. C'est là que je commence ma collection et que ma chambre devient une véritable discothèque. À 18 ans, je pars en Angleterre. Je sors premier de ma promotion d'école hôtelière et j'obtiens un poste à l'ambassade de France à Londres. Là-bas, je découvre une scène musicale bouillonnante. Je découvre la disco, le hip-hop américain, le rockabilly, le post-punk, un mélange complètement fou. Mais l'instant qui change ma vie, c'est quand je rentre dans cette boîte de nuit à Manchester, la Hacienda.

révélation. J'entends de la musique électro, de la house, de la techno. Les gens dansent toute la nuit, l'énergie est incroyable. Et quand je rentre chez moi le soir, je rêve d'être à la place du DJ qui crée cette émulation-là. Alors, sur les conseils d'un DJ qui mixe là-bas, moi aussi, j'enregistre des mix chez moi avec ma collection de vinyles et ce, sur des cassettes. Une d'elles tombe dans l'oreille du patron de mon club devenu fétiche et un an plus tard, je deviens une fois par semaine DJ à la Hacienda.

Ah là là, ça dure pas très longtemps, hein. Je dois repartir en France, faire mon service militaire. Pendant un an, je ne dors pas. Je suis serveur le jour au mess des officiers et DJ la nuit dans les plus grands clubs de Paris. Je deviens populaire, alors j'essaie de faire connaître au monde entier ma passion. J'invite mes idoles à jouer en France. Ils viennent de Chicago, de Détroit, aux USA. Je monte aussi mon label F Communication avec mon copain Eric Morand. On signe plein d'artistes et je sors aussi mes propres albums.

0: Et la première victoire de l'histoire pour l'album Dance va être remise à...
1: 30 de Laurent Garnier.
2: J'espère simplement que cette victoire permettra à la techno de s'exprimer plus librement sans subir l'incompréhension et la répression rencontrées ces dernières années. Merci beaucoup.
3: J'ai 32 ans et je reçois la victoire de la musique du meilleur album électronique. Je suis tellement heureux, pas que pour moi, hein, surtout pour la musique électro en elle-même. Elle est mal acceptée en France depuis 10 ans que je me bats, que je lutte pour faire changer les mentalités. Parce que non, quoi qu'on puisse imaginer, ça n'est pas une musique sur laquelle on ne peut danser que quand on est drogué. Et un jour, je crois que je suis enfin entendue. Je fais l'un de mes concerts les plus emblématiques, Salle Pleyel à Paris. J'y fais résonner ma musique électro alors qu'elle est habituée au classique.
4: Moi, on m'a dit à Pleyel, ils vont se lever là-dessus. Est-ce que Pleyel va se lever

Je suis un passeur, celui qui sera arrivé à l'instant T d'un virage un peu biscornu pour faire entendre au monde qui n'était pas prêt que la musique avec des machines peut être une musique humaine, une musique organique, une musique généreuse et émotive. J'aurai ouvert la voie et ils seront nombreux à m'avoir suivi. Je suis un ambassadeur, un porteur d'histoire. Je suis un passionné, un frénétique, un amoureux de la musique. Je suis celui qui fait changer les regards. Je suis le papa de la techno, porte-drapeau de l'électro. Je suis Laurent.

0: J'ai oublié de vous dire, je suis chevalier de la Légion d'honneur. Oh, à l'ambassade de France à Londres, j'ai servi Jacques Chirac, la reine d'Angleterre et même Lady Di. Et pour moi, être DJ et cuisinier, c'est un peu pareil, bah ouais. Il faut savoir mélanger les bons ingrédients. Oh, j'ai un souvenir incroyable du filet Waldorf que me cuisinait ma grand-mère. Oh, j'écoute beaucoup, beaucoup de disques par jour. J'ai 60 000 vinyles dans ma discothèque.
1: Et tu sais aussi, une fois, j'ai mixé pendant 14 heures et pour aller faire pipi, bah, j'ai dû emmener un morceau qui faisait à peu près 15 minutes pour pouvoir m'échapper et surtout que les gens ne se retrouvent pas sans musique. Et tu sais aussi, une fois, j'avais rendez-vous pour aller chercher ma paye et comme je suis arrivé beaucoup trop tôt, quand je suis rentré, eh ben, le monsieur il était dans la salle de bain et en fait, il était en train de prendre son bain et donc il m'a payé et il était tout nu. Et tu sais aussi...
0: Dis donc, merci Laurent, mais c'est mon histoire. Non, enfin, c'est la tienne, mais c'est moi qui l'ai dit. Donc, je reprends. J'ai réussi à faire danser des militaires sur de la house. Et un jour, j'ai rencontré Quentin Tarantino. J'étais complètement ivre et j'ai fait du karaté avec lui. On a fini par se rouler par terre. 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

0: Et coucou les petites curieuses et les petits curieux. Oh, qu'on est bien au jardin.
1: Bonjour, je m'appelle Lizzie, j'ai 5 ans, je vais à Paris. Et je voudrais savoir pourquoi les abeilles butinent les fleurs. Merci.
0: Et merci à toi, Isée, de nous avoir appelé pour savoir donc pourquoi les abeilles butinent les fleurs. C'est François Parcy qui va t'expliquer ça tout de suite. Vous êtes biologiste, spécialiste des fleurs.
2: Bonjour Isée, alors pourquoi les abeilles butinent? C'est parce qu'en fait, les fleurs, elles produisent un petit jus sucré qui s'appelle le nectar. C'est comme une petite boisson énergétique. Et les insectes, et les abeilles en particulier, ils viennent pour boire ce nectar. Et ça, ça va leur donner leur force, ça va leur permettre de voler, de bourdonner. Et dans le cas des abeilles, ça va aussi leur permettre de faire leur miel. Donc en fait, c'est une sorte de récompense qui est offerte par la fleur pour attirer les insectes. Alors, les abeilles, elles ne font pas que récupérer le nectar, elles récupèrent aussi du pollen. Et elles nourrissent leurs larves avec le pollen. Donc vraiment, les abeilles, c'est assez particulier. Et en fait, si les fleurs produisent ce nectar, c'est parce qu'elles ont besoin des abeilles pour la pollinisation. La pollinisation, c'est ça qui va donner les petites graines, hein, qui sont les bébés des fleurs. Parce qu'il faut bien imaginer que les plantes, elles sont enracinées, elles ne bougent pas. Et pourtant, elles se nourrissent, elles se défendent et elles se reproduisent. Et tout ça sans bouger. Bon, c'est quand même pas facile, hein, pour se nourrir, elles se nourrissent dans le sol et dans l'air. Pour se défendre, bah, des fois elles ont des épines, des fois elles sont amères. Mais pour se reproduire, il faut que le pollen, il bouge. Et elles ne bougent pas. Et donc, c'est les abeilles ou les autres insectes qui vont aller d'une fleur à l'autre. Et pendant qu'ils butinent, il y a du pollen qui se dépose sur leur corps, un peu sans faire exprès. Et ensuite, quand elles butinent une autre plante, eh bien là, le pollen va se déposer sur l'autre fleur et va la polliniser.
0: Donc c'est ça, c'est la fleur utilise l'abeille aussi pour pouvoir se reproduire, se multiplier.
2: Mais oui, exactement. En fait, tout le monde y gagne. La fleur, elle y gagne parce qu'elle est pollinisée. Et l'abeille, elle y gagne parce qu'elle se nourrit, elle fait son miel, elle nourrit ses larves. Et donc, c'est bon pour les insectes et c'est bon pour la fleur.
0: Et les abeilles, elles butinent vraiment toutes les fleurs? Parce que vous parliez de miel, François Parcy. On entend souvent miel de châtaignier, miel de ci, miel de ça. Donc, les abeilles, elles butinent toutes les fleurs ou elles ont quand même des préférées?
2: Alors, il y a des insectes qu'on appelle généralistes. Alors eux, ils aiment tout. Typiquement, les abeilles, on le sait, hein, elles vont voir les lavandes, elles vont voir les châtaigniers, elles vont voir les tilleuls, il y a du miel de toutes les sortes. Donc les abeilles, du moment qu'il y a à manger, elles y vont.
0: Buffet à volonté.
2: Ah, exactement. Mais il y a d'autres insectes qui ont plutôt des spécialités. Par exemple, les sphinx, c'est des gros papillons de nuit qui ont une trompe très longue. Ils aiment bien les saponaires. Il y a des couples, en fait. Il y a des petits couples, insectes, fleurs. Il y a des orchidées qui sont pollinisées toujours, toujours, toujours par le même insecte. Et en fait, jamais un autre insecte visite, par exemple, parce
0: Vous voulez dire l'espèce ou l'individu, carrément?
2: Non, l'espèce.
0: Ah oui.
2: Par un type, oui, par un type d'insecte. Par exemple, il y a des orchidées qui ont un pétale qui ressemble à un insecte. Et donc, ça effraie tous les autres insectes, sauf celui qui croit voir sa femelle, et donc il vient sur l'orchidée parce qu'il croit voir sa femelle, et donc il y va exprès. Donc là, c'est le contraire de l'abeille. Hein. L'abeille, elle visite tout, mais il y a des orchidées qui sont visitées toujours par la même espèce d'insecte.
0: Et c'est quel insecte, vous savez ou pas?
2: C'est des abeilles à longues antennes, par exemple, sur l'Ophrys abeille ou l'Ophrys bourdon. Ça, c'est l'orchidée.

0: l'Ophrys. Et les abeilles à longues antennes, c'est celles qui visitent toujours cette orchidée-là.
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0: Bonjour.
1: Je suis Simon Johannin et je vais vous raconter l'histoire d'Idriss et le secret du poulpe. C'est le premier jour des vacances et le petit Idriss accompagne sa maman au marché aux poissons sur le vieux port de Marseille. Sur l'eau calme, les bateaux flottent tout doucement, comme endormis par le bercement des vagues.

Idriss n'est pas rassuré par tout ce monde venu profiter du soleil et se promener sur les quais. Alors pour ne pas se perdre, il ne lâche pas la robe de maman. Il sait que tant qu'il tient dans sa main gauche un peu du tissu doux, il ne risque rien, et encore moins de se perdre au milieu de toutes ses longues jambes, de toutes ces grandes personnes qui forment comme une forêt devant lui, une drôle de forêt qui n'arrête pas de bouger. Il peut laisser aller son nez aux odeurs de la mer et des petites charrettes des vendeurs de boissons fraîches et de thé à la menthe. Autour de lui, des femmes au regard tendre proposent de faire des tresses à celles qui passent devant elles, et Idriss se dit que s'il avait les cheveux longs, il aimerait bien lui aussi avoir des tresses. Mais il se rappelle bien vite que quand sa grande sœur Yasmine se fait des tresses, ça prend beaucoup de temps. Or Idriss est impatient et ne tient jamais en place. Alors il oublie bien vite cette idée et continue à avancer, enivré par le ciel bleu, la mer et ses couleurs en direction des étals des pêcheurs.

Il rêvasse encore au bord de l'eau pendant que sa maman choisit de belles dorades pour le repas du midi. Il est tout occupé à observer une tache d'huile entre deux barques quand il entend un bruit étrange. Tiens, mais qu'est-ce que c'est ? Se demande Idriss en tournant la tête vers l'étal de la poissonnière. Idriss est tout petit et ne voit pas qu'au-dessus de l'étal, pourtant devant lui, quelque chose pend et semble bouger. Idriss lâche la robe de sa maman, se rapproche et observe intrigué. On dirait une liane un peu visqueuse qui tressaute de temps en temps. Curieux comme le sont les enfants, il approche sa main sans réfléchir et tire dessus. Il regarde vers le haut et voit du bord de l'étal une forme molle bondir devant le soleil avant de lui tomber sur la tête, puis dans les bras, dans un drôle de splotch. Idriss s'envoie, se rend compte que ce qu'il avait pris pour une plante est en fait le tentacule d'un poulpe qu'il a maintenant tout entier dans les bras. Heureusement, Idriss est tout petit, alors personne n'a vu qu'il a fait une bêtise. Se glissant sous l'étal, il regarde l'animal qui tout à coup se réveille et le regarde à son tour. Idriss n'en croit pas ses yeux. Le poulpe est vivant et il lui fait un clin d'œil. Idriss est bouche bée et fait de grands yeux ronds. Vraiment, la vie est pleine de surprises. Le poulpe semble vouloir lui dire quelque chose, mais Idriss ne comprend pas. Il le regarde faire tout un tas de gestes étranges et rigolos avec ses tentacules, des ronds, des carrés, des vagues, et encore des vagues. Mais oui, bien sûr, ça y est, il comprend tout. Le poulpe lui demande tout simplement de le remettre à l'eau maintenant qu'il est sauvé du marché. Idriss se prend pour un agent secret. Il glisse le poulpe sous son t-shirt et marche comme si de rien n'était vers le bord du quai. Il soulève le tissu et fait semblant d'éternuer un grand coup pour couvrir le bruit que fait le poulpe lorsqu'il le jette à l'eau. Idriss se penche au-dessus du bord et ne le voit plus. Il a tout à coup un doute. Peut-être qu'il a mal compris. Peut-être qu'en fait c'est un poulpe qui ne sait pas nager et qu'il est en train de se noyer. Mais Idriss n'a pas le temps d'avoir peur bien longtemps, car il voit, tout doucement, les yeux du poulpe qui remontent à la surface et lui font à nouveau un grand clin d'œil avant de redescendre dans l'obscurité des eaux du port. Idriss est soulagé et se rend compte qu'en sauvant le poulpe, sa bêtise est devenue une bonne action. Il se retourne, satisfait d'avoir accompli sa mission pour retrouver l'étal de la marchande. Mais sa maman a disparu, et la marchande remballe toutes ses affaires. Le marché est fini. « Oh non !» se dit Idriss. « J'ai perdu ma maman. Comme elle va être inquiète, et moi, je suis tout seul. » Idriss sait qu'il va pleurer lorsqu'il sent tout à coup quelques gouttes lui asperger la nuque. Il se retourne en direction de l'eau, mais ne voit rien. Il s'avance un peu, et c'est le poulpe qui est là et lui fait des clins d'œil. Idriss est désemparé. Aussi, dans sa tristesse, il dit au poulpe « J'ai perdu ma maman !» Le poulpe reste silencieux et continue ses clins d'œil malicieux. Il fait même un cœur avec deux de ses tentacules pour rassurer Idriss. Et en fait marcher deux autres sur l'eau, comme quand on fait un bonhomme avec ses doigts pour lui dire de le suivre.

Un peu rassuré, Idriss suit le poulpe le long du quai, pendant qu'à côté, le petit animal nage paisiblement. Il a l'air si insouciant en dansant dans les clapotis du port qu'Idriss en oublie un peu son chagrin, et lui qui avait si peur tout à l'heure de perdre sa maman, se dit que si aujourd'hui il a pu sauver un poulpe, il devrait pouvoir la retrouver sans trop de soucis, surtout avec l'aide de son nouvel ami. D'ailleurs, ce coquin de poulpe n'en est pas à sa dernière surprise, puisque sans prévenir, le voilà qui saute hors de l'eau pour atterrir sur les épaules d'Idriss et se cacher dans son col en un éclair. Il tapote sur les épaules d'Idriss pour le guider. C'est facile. Un coup sur l'épaule droite pour aller à droite et un coup sur l'épaule gauche pour aller à gauche. Idriss se laisse faire mais voit bien que le poulpe lui fait faire de drôles de zigzags et que les gens commencent à le regarder bizarrement. Allons, petit poulpe, arrête de faire des blagues et aide-moi à retrouver ma maman avant qu'on se doute de quelque chose autour de nous, chuchote Idriss. Alors le poulpe prend son air le plus sérieux et dirige Idriss droit sur la grande roue tout au bout du quai. Il appuie sur la tête d'Idriss avec un tentacule pour lui dire de se baisser et les voilà qui se faufilent ni vu ni connu dans une des cabines de la grande roue qui se met à décoller.

Oh là là, c'est haut, se dit Idriss qui a un peu le vertige. Et puis d'abord, qu'est-ce qu'on fait là? Sans trop oser regarder ailleurs que ses pieds. Le poulpe lui place délicatement un tentacule sous le menton pour qu'il redresse la tête. Et c'est tout le paysage de la mer, de la ville et des collines qui s'étalent à ses pieds. Comme c'est beau! Comme c'est grand, se dit Idriss. Regarde! On voit même la bonne mère tout en haut de la basilique qui brille au soleil. Elle tient son enfant dans les bras. Tu penses que ça veut dire que je vais retrouver ma maman, petit poulpe? Le poulpe lui refait un de ses incorrigibles clins d'œil et invite Idriss à descendre son regard sur le port. C'est maman! Idriss saute de joie dans la cabine en attendant qu'elle ne descende, et une fois en bas, il s'empresse de courir vers elle.

0: Idriss, tu m'as fait une peur bleue. Où étais-tu passé ? Lui dit sa maman en le prenant dans ses bras. Maman, j'étais sur la grande roue. J'ai vu toute la ville et je t'ai vu en bas. Si j'ai pu te retrouver, c'est grâce au poulpe. C'était son idée.
1: Au poulpe ?
0: Mais de quoi tu parles ? Répond sa mère dans un sourire de soulagement.
1: Mais oui, le poulpe. Il est là, regarde.
0: Ah bah ça alors ? Il a disparu.
1: Il était dans mon t-shirt, mais il s'est envolé.
0: Un poulpe qui s'envole, tu es vraiment un magicien, Idriss, répond sa maman en rigolant. Allons, arrête de raconter des bêtises et s'il te plaît, la prochaine fois ne t'éloigne pas comme ça. Il est temps de rentrer à la maison. Longeant une dernière fois le quai, Idriss se demande s'il n'a pas rêvé toute cette histoire et s'il a bien sauvé ce poulpe qui l'a aidé en retour à retrouver son chemin. Non mais vraiment, se dit Idriss, Yasmine, ma grande sœur, a raison. J'ai bien trop d'imagination. Mais pile quand il croyait avoir tout inventé, Idriss sent quelques gouttes venir du bord du quai et l'arroser. Il tourne la tête et voit le poulpe lui faire coucou avec son tentacule. Ce n'était donc pas un rêve ? Toute cette histoire est réelle ? Peu lui importe maintenant qu'on le croit ou non, Idriss sait que son imagination est aussi vraie que les bonbons.

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0: Bonjour, vous êtes sur la boîte à blagues.
1: Laissez votre message après le...
2: Tiens, voilà des blagues de très bon goût qui, j'espère, vont vous tenir éveillés.
3: Bonjour, salut l'info, je m'appelle Juliette et j'ai 10 ans et j'habite à Reims.
4: Bonjour, salut l'info, je m'appelle Antoine, j'ai 7 ans et j'habite à Reims.
3: Pourquoi les astronautes aiment-ils le café ?
4: Parce qu'ils sont dans une capsule.
0: Elle est rigolote, celle-là.
5: Bonjour, je m'appelle Gabin, j'ai 7 ans et j'habite à Hérouville-Saint-Clair. Qu'est-ce qu'une vieille barbe à papa ? Une barbe à papy.
0: Trop bien, cette blague.
6: Je m'appelle Antonin, j'ai 9 ans et demi et j'habite à Francheville, près de Lyon. J'ai une blague à vous raconter. Qu'est-ce qui est jaune et qui fait croc-croc ? Un poussin qui mange des chips. Merci, au revoir. J'espère que cette blague vous a bien fait rigoler.
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1: Et on dit merci à France Culture pour cette aventure.
2: Je suis Olma, la machine de la connaissance. Je vis dans la banque de la vie, avec mon gardien Mathieu et sa fidèle Philippine.
3: Tue-toi, Philippine.
2: Nous sommes embarqués dans une aventure
3: où la science est notre seule chance. Après la disparition de Philippine, on a cherché partout autour de la banque de la vie. Mais on n'a rien trouvé.
4: Philippine !
3: Et avec le froid et les ours, je suis très inquiet pour elle.
4: Philippine !
3: Alors, avec Olma, on s'est dit qu'il fallait aller voir Linda parce qu'elle pourrait peut-être nous aider. Et de toute façon, le colonel a découvert Olma, donc son existence n'est plus secrète. On a pris le scooter des neiges, direction le voilier de Linda. Là-bas, notre invité l'astrochimiste Hervé Cotin est déjà à bord avec elle.
5: Allô Mathieu !
3: Salut Linda !
5: Mais qu'est-ce que c'est que cette drôle de chose qui t'accompagne ?
2: Bonjour Linda, je m'appelle Olma, je suis la machine de la connaissance.
5: Alors là, je ne sais pas d'où tu débarques, mais t'es vraiment trop cool avec ta forme de nuage multicolore.
3: Linda, c'est terrible, j'ai perdu Philippine. Oh, Philippine, mais tu es là ? Mais j'étais mort d'inquiétude ! J'ai bien cru que je ne te retrouverais jamais.
2: Ouf.
3: Ne me refais jamais ça. Hein. Mais qu'est-ce que tu as dans la gueule?
5: Entrez, entrez. Votre invité Hervé Cotin est à l'intérieur.
3: Ah, c'est pas de refus. Bonjour Hervé.
6: Bonjour Mathieu. Bonjour Olma.
2: Bonjour Hervé Cotin.
6: Mais qu'est-ce qu'elle a dans la gueule, votre chienne?
3: Lâche, Philippine. Oh, c'est juste un gros caillou.
6: Attendez, faites-moi voir. Alors, c'est un caillou, c'est vrai, mais ce n'est pas un caillou ordinaire.
3: Oui, il a une forme de pyramide, tiens, mais qu'est-ce que ça peut être?
6: Alors, j'ai l'impression que Philippine a ramené une météorite. Une météorite, c'est une roche qui est tombée du ciel, qui vient de l'espace. Alors, j'ai l'impression que c'est une météorite parce que déjà, on voit que c'est très sombre. Et elle a ramassé sur la banquise. Sur la banquise, c'est recouvert de glace. Il n'y a pas de volcan qui éjecte des roches dans le ciel qui vont retomber sur la Terre. Non, la seule explication pour qu'elle ait trouvé un objet aussi sombre, c'est une météorite.
2: Vous voulez dire que c'est un morceau de pierre extraterrestre? Vous dites que c'est une pierre sombre. Mais à part ça, à quoi peut-on le voir?
6: Est-ce que je peux demander à Philippine de me donner
3: oui,
6: la météorite? Oh, j'ai pas envie qu'elle me morde.
3: Non, vas-y Philippine, donne le caillou.
6: Ah voilà, c'est bien ce que j'imaginais. Elle est très lourde, elle est très dense. Si c'était un caillou ordinaire, il aurait pas cette masse. J'ai l'impression... Ah, j'ai un petit aimant. Oui, j'ai l'impression que c'est métallique. C'est un objet métallique qu'on trouve au milieu de la banquise. C'est forcément une météorite. Alors, toutes les météorites ne sont pas forcément métalliques. Il y a des météorites qui sont faites de roches, il y a des météorites qui sont faites d'un mélange de roches et de métal. Mais celle-là, c'est ce qu'on appelle une sidérite. C'est vraiment un morceau de métal quasi pur qui est tombé du ciel.
3: Mais ce métal, c'est quoi?

0: former des planètes, mais lorsque le système solaire s'est formé, il y a un tas de résidus qui vont faire soit des astéroïdes, soit des comètes. Et quand un fragment d'astéroïde ou de comète tombe sur la Terre, on appelle ça une météorite.
1: Est-ce que ces roches tombent souvent sur Terre ?
0: Ça dépend de la taille. Il y a quasiment toutes les heures, tous les jours, des toutes petites météorites qui tombent. Par contre, plus les objets sont gros, moins leurs impacts sont fréquents. Et d'ailleurs, encore heureux, parce que s'ils nous tombaient sur la figure des tonnes et des tonnes de gigantesques météorites, il pourrait y avoir des dégâts et des ravages énormes qui se produiraient sur notre planète.
2: Et ça s'est déjà passé dans l'histoire de la Terre ?
0: Oui, la Terre, toute jeune, a subi un très grand nombre d'impacts qui pouvaient avoir des effets cataclysmiques, pour certains. Il y a 65 millions d'années, par exemple, on sait qu'un objet qui faisait environ 10 à 20 km de diamètre, on n'est pas exactement sûr de sa taille, mais un de ces objets a percuté la Terre dans une région qui correspond actuellement au golfe du Mexique. Et cet objet, en percutant la Terre il y a 65 millions d'années, a créé un cataclysme tel des raz-de-marée, des projections de poussière qui ont obscurci le ciel. Et on pense que c'est cet impact qui a conduit à l'extinction des dinosaures. Tant pis pour eux, tant mieux pour nous.
2: C'est grâce à ça que nous sommes sur Terre ?
0: On pense que les mammifères ont évolué et ont pris la place prépondérante qu'ils ont maintenant grâce à la disparition des dinosaures.
3: Excusez-moi, je suis un peu curieuse. Tu es qui, Olma ?
2: Linda, tout ce que tu dois savoir, c'est que le travail d'Olma, c'est d'aider la planète. Dans la Banque de la Vie, on cache quelque chose de très très précieux. Et c'est Olma qui est chargée de le protéger. Mais ne l'ébruite pas, s'il te plaît.
3: Oh, Motu, c'est bouche-cousu. Tiens, Mathieu, est-ce que tu veux un peu plus de ma bonne soupe de poisson que j'ai faite la semaine dernière ? Hervé, on a mangé au petit déjeuner. Oh, il a trouvé ça excellent.
4: Dites non, Mathieu. Faites-moi confiance.
2: Non, non, ça va, Linda, c'est très gentil à toi, merci.
3: Ah, tant mieux, ça en fera plus pour Hervé et moi.
4: Oh, mon Dieu, qu'est-ce que j'ai fait pour mériter ça ?
1: Hervé, j'ai besoin de savoir quelle est la différence entre une météorite, un astéroïde et une comète.
0: Alors, c'est une très bonne question, Olma. La première chose, il n'y a pas de météorite dans l'espace. Une météorite, c'est à partir du moment où c'est tombé sur une planète. Il faut savoir qu'on a aussi détecté des météorites à la surface de Mars. Donc, une météorite, c'est un caillou qui vient de l'espace. Ensuite, en orbite autour du Soleil, dans le système solaire, il y a deux catégories de petits objets, les astéroïdes et les comètes. Les astéroïdes sont essentiellement composés de roches et de métaux. La plupart des astéroïdes sont dans ce qu'on appelle la ceinture d'astéroïdes, c'est-à-dire entre Mars et Jupiter. Il y en a des millions. Mais certains de ces astéroïdes sont sur des orbites qui vont les rapprocher du Soleil et parfois ils croisent l'orbite de la Terre et de temps en temps, certains tombent sur notre planète et donc on récupère des météorites. Un peu plus loin dans le système solaire, on a les comètes. Les comètes sont composées de roches, de métaux, mais aussi de glace d'eau, mais aussi de plein d'autres petites molécules gelées, du CO2... du dioxyde de carbone, de l'ammoniac, du méthane. Donc ces glaces sont gelées et forment le noyau de la comète. Les comètes sont très très loin, plus loin que Neptune, et encore au-delà. Et de temps en temps, certaines de ces comètes vont avoir des orbites qui vont les amener près du Soleil. En s'approchant du Soleil, elles vont chauffer. En chauffant les glaces, elles vont fondre, mais c'est pas comme sur la Terre, une glace, de la glace d'eau qui fond forme du liquide. Non, les glaces, quand elles sont dans l'espace, dans le vide, elles vont se sublimer. C'est-à-dire qu'elles vont passer directement de l'état solide de glace à l'état de gaz. Et cette atmosphère va ensuite se diviser en deux queues. Une queue qui est composée de gaz, une queue qui est composée de poussière. Et ces queues s'étendent sur des dizaines de millions de kilomètres. Et quand on est dans des endroits favorisés pour les observations, exactement ici, au Svalbard, on peut voir des comètes magnifiques qui illuminent le ciel.
1: Et comment faites-vous pour observer les astéroïdes et les comètes qui voyagent encore dans l'espace ?
0: Alors, pour certains de ces objets, on envoie des laboratoires automatiques sur des sondes spatiales qui vont rejoindre ces objets. Il y a quelques années, la mission européenne Rosetta qui a rejoint une comète qui a un nom très facile, 67P Churyumov-Gerasimenko. Et la mission Rosetta l'a rejoint Il y a même un petit atterrissage.

0: professeur qui s'est posé à la surface et a fait des analyses. Et Rosetta, pendant presque 2 ans, a fait des mesures et maintenant, cette comète, on la connaît vraiment très bien. Il y a un autre moyen de faire, c'est d'envoyer des sondes spatiales pour ramener des morceaux sur la Terre. Et actuellement, il y a une mission japonaise qui s'appelle Hayabusa 2 et une mission américaine, OSIRIS-REx. Ces deux missions ont rejoint des astéroïdes et ont fait des prélèvements à leur surface pour les ramener sur la Terre.
1: Mais Hervé, ces météorites, ce sont comme des mémoires du passé de notre système solaire ?
0: Alors oui, Mathieu, ce sont des objets vraiment fascinants parce qu'ils se sont formés en même temps que les planètes, en même temps que notre étoile, le Soleil. Mais comme ils ont conservé des tout petites tailles, quelques dizaines de kilomètres, ces objets ne se sont jamais vraiment transformés. Et donc, on les appelle les archives du ciel. Quand on veut remonter dans le temps, remonter l'histoire du système solaire, il n'y a rien de mieux qu'analyser une comète, un astéroïde, ou si on a de la chance, une météorite qu'on a récupérée sur la Terre.
2: Est-ce que notre planète pourrait un jour être percutée par un astéroïde ?
0: Alors, on a des télescopes qui observent le ciel, qui font une cartographie très précise de l'orbite de tous ces objets. Et à l'heure actuelle, on n'a pas détecté d'astéroïdes ou de comètes qui pourraient représenter un danger pour la Terre. Mais on fait quand même très attention. Et on réfléchit à des moyens qui nous permettraient de repérer ces objets dangereux et, en s'y prenant suffisamment tôt, d'arriver à les détourner pour qu'on reste tranquille et en sécurité sur notre belle planète, la Terre.
1: Vous voulez dire qu'on serait capable de dévier un astéroïde ?
0: Alors, il y a des missions qui sont en préparation pour tester notre capacité à détourner ces objets, par exemple en faisant un impact à leur surface qui permettrait de les dévier. Il y a aussi des missions qui essayent d'imaginer l'influence qu'aurait une sonde spatiale qui voyagerait à côté de l'astéroïde et qui, petit à petit, exerçant sa propre gravité sur l'objet dangereux, l'amènerait à changer légèrement sa trajectoire.
1: Il paraît, Hervé, que tous les astéroïdes portent un nom, c'est vrai ça ?
0: Oui, les petits ont un numéro et les plus gros ont des noms. Alors ça peut être des noms des personnes qui les découvrent ou c'est des noms qui peuvent être attribués de manière honorifique à des scientifiques, par exemple. Et pour les comètes, souvent, c'est le nom des personnes qui les ont découvertes qui leur est attribué.
1: Hervé, est-ce qu'on pourrait baptiser la météorite de Philippines, alors ?
0: Alors oui, tout à fait, puisque les météorites, en général, on leur donne le nom de l'endroit où on les a trouvées. Donc la météorite de Philippines, on pourrait tout simplement l'appeler la météorite du Svalbard.
2: Et moi, alors ? Je pourrais avoir un astéroïde à mon nom ?
0: Alors moi, je suis certain que vu la contribution que toi, Olma, tu vas faire pour la science et la préservation de la Terre, tout le monde sera d'accord pour baptiser un bel astéroïde ou une belle comète à partir de ton nom.
1: Waouh !
2: J'ai de la chance.
1: Dis, Linda, il tangue beaucoup quand même ton bateau, hein ?
3: Oh, pas plus qu'un autre.
1: Moi, je crois que je vais aller prendre l'air un petit peu quand même.
3: Tiens, prends un peu de soupe, tu vas te sentir mieux.
1: Oh, non, vraiment, il faut que je sorte, là. Hervé, à très vite, on vous attend à la Banque de la Vie et vous verrez là-bas, oui, c'est beaucoup plus stable.
4: Et j'espère que la soupe est meilleure.
2: Allez, viens, Philippine. Et cette fois-ci, tu restes avec nous.
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4: Et coucou les petites curieuses et les petits curieux, sortez les crayons.
5: Bonjour, je m'appelle Raphaël, j'ai 10 ans et j'aimerais savoir pourquoi les tables des dessinateurs sont inclinées. Merci.
4: Pourquoi les tables des dessinateurs sont inclinées? Effectivement, elles ne sont pas comme tes tables à l'école, Raphaël, et puis les autres enfants, ou même nous au bureau, tiens, où c'est une table bien droite et pas du tout inclinée. Alors, est-ce que vous avez la réponse à cette question, Sylvie Patry, vous qui êtes conservatrice générale au musée d'Orsay à Paris?
6: Alors, les tables des dessinateurs sont inclinées, c'est une bonne observation, sans doute parce que c'est déjà plus confortable et ça permet d'avoir une vision d'ensemble. En fait, on voit bien le haut de la feuille quand on dessine et le bas. Donc, on a une bonne vision d'ensemble du dessin. Et c'est vrai que dans les ateliers, on a beaucoup de photos ou de tableaux qui montrent les artistes dans les ateliers et ils ont ces tables ou ces planches inclinées. C'est aussi parce qu'en fait, on apprend le dessin en copiant et en observant l'extérieur. Et donc, quand ton pan est incliné, en fait, tu peux faire circuler le regard plus facilement entre le modèle, entre ce que tu copies, ce que tu observes et ce que tu dessines.
4: Mais on a juste à lever les yeux, finalement.
6: Voilà, on a juste à lever les yeux. L'orientation de la table correspond plus à ce qu'on copie, en fait. Donc, c'est un plus grand confort, on a un geste, on a une meilleure vision de ce qu'on dessine. Voilà, on a le dessin et le modèle, que ce soit une personne, que ce soit un objet que l'on copie, dans le champ de vision du même regard.
4: Et est-ce que les tables sont toujours inclinées au même degré ou il y a des différents degrés d'inclinaison suivant les personnes?
6: Alors on peut régler l'inclinaison parce que l'idée c'est d'être confortable. Ces tables de dessin inclinées, donc on les trouve dans les ateliers, mais on les trouve aussi parce que le dessin était aussi une pratique que l'on pouvait faire chez soi en amateur quand c'était pas son métier. Donc on en a de très élégantes au XVIIIe siècle, notamment pour les femmes, puisque c'était un loisir qui était accepté pour les femmes d'une certaine bonne société. Et donc on peut régler, les architectes aussi souvent travaillent sur des tables inclinées, et puis on a ajouté parfois des outils, des instruments de mesure à ces tables.
4: Et j'imagine, Sylvie Patry, qu'est-ce que vous expliquez sur le fait que ça permet notamment de mieux regarder, en tout cas de moins tourner la tête, etc., pour voir le modèle. Ça s'applique aussi aux peintres qui peignaient sur leur toile assis ou debout, mais en tout cas la toile qui n'est pas non plus posée sur une table à plat, quoi.
6: Absolument. On a, jusque assez tard, dans le XXe siècle, on a peint effectivement sur un chevalet. Et comme ça, on a vraiment la toile qui correspond à ce qu'on voit qui est incliné de la même manière. Donc que ce soit en atelier ou même à l'extérieur, quand les peintres vont prendre l'habitude d'aller travailler en pleine nature, dans la forêt, au bord de la mer, ils vont souvent transporter un chevalet qui va leur permettre d'avoir la toile inclinée, presque verticale en fait.
4: Donc plus pratique. Et puis ça fait moins mal au dos, j'imagine.
6: Absolument.
4: Et bon, bah moi en tout cas, je retourne à mon bureau bien droit. 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
3: Bonjour, je m'appelle Sophie Fontanelle et je vais vous raconter la fable de l'enfant qui avait trop de choses à dire.

Tobias, qui avait 8 ans d'âge, était amoureux du langage. Cet enfant à qui l'on disait qu'il était beaucoup trop petit pour vraiment comprendre la vie, seul dans sa chambre, devisait. Deviser, c'est dire des choses. Tobias en savait quelque chose. Parlait à ses jouets nombreux, auxquels il faisait des aveux. J'ai bien l'impression qu'un adulte, d'accord, c'est grand, mais c'est inculte. Inculte, il connaissait le mot. L'inculte est quelqu'un qui sait rien, disait-il d'un ton rigolo. Il faisait l'académicien, comme ça, juste pour le plaisir. Répétait le mot pour de rire, un petit peu le faisait frire. Après, il passait à un autre. Mais, important à préciser, apprendre et connaître et parler, tout ça chez lui était caché. Dans la vraie vie, disait « dodo », que des mots courts et prémâchés. Gardait pour lui tous les cadeaux que le langage lui offrait. Il expliquait à ses joujoux « Écoutez, je le dis qu'à vous, les gens disent « gentil toutou », mais c'est un lévrier afghan. Et c'est un secret entre nous. » Il trouvait vraiment élégant de savoir un peu nommer tout. Élégant, oui, savait le mot. C'était un étonnant marmot. Là, vous vous racontez déjà qu'il était premier de la classe. Eh bien, ce n'était pas le cas. Il était silencieux, Tobias. Et les mots restaient dans son cœur où une certaine chaleur les faisait pousser à l'abri. Les mélangeait avec le reste. Fou ce que l'on contient du reste. Nos pensées, sensations, nos cris, ce jamais poussé justement, et nos sauts de joie du dedans. Tout ça fabriquait dans Tobias un grand pays, un horizon. L'horizon, c'est un vaste espace où c'est qu'on ne voit pas le fond. Et c'est cela qu'aimait Tobias, la forme inconnue de l'audace. Si vous avez tout bien suivi, mais qui suit bien sur cette terre? J'ai résumé l'étrange vie de Tobias par le vocabulaire. Assez doué pour la culbute, j'ai dit qu'il trouvait les adultes, bon, résumons, un peu primaires. Pourtant, tout son vocabulaire, c'est de la bouche des adultes qu'il le tenait. C'est clair que l'adulte trouvait inculte, à vrai dire, cultivait Tobias, en lui mettant dans la besace ces mots nobles, miraculeux, ces mots qui font se sentir riche, qui font de vous un bienheureux. Alors, que voulait dire Tobias, traitant les adultes d'incultes? Il aurait dû vouer un culte à ces adultes et à leur grâce, à leur phrasé providentiel. Mais je n'ai pas dit l'essentiel. Ce que Tobias avait appris, c'est que les adultes jacassent. Dans leur bouche, les mots s'entassent. Ils font croire qu'ils ont tout compris, mais ces mots sur eux, attention, sont comme des décorations. Souvent, ils sont vides de sens. Ou alors n'en ont aucun. Débile. Hein, c'est pas du tout comme ça que Tobias voyait la langue. Pour lui, elle faisait bing et bang. Et faisait des petits, tout ça. Quand Tobias repérait un mot vraiment beau, pas un bibelot, il le faisait monter au ciel de son écoute et de son âme. Le mot faisait comme une flamme et éclairait toute la tête de Tobias. Oh, c'était la fête! À force d'être prononcé, écouté, soupesé, pensé, le mot débobinait sa science et Tobias, mis en sa présence, se sentait fort. Mais attention! Surtout de sa compréhension, d'avoir deviné, et tout seul, ce que ça voulait dire « aïeul ». Une aïeule, lointaine grand-mère. Lointaine, pas sur cette terre, lointaine dans la stratosphère. Mais qu'est-ce que c'est que l'au-delà, là où l'on va après la vie? Y mange-t-on du chocolat? Tobias répondait que oui. La nuit, il voyait des tablettes. Elles dépassaient des planètes. Ou bien parfois, ne voyait rien. Parce que c'était bien trop aïeul, et qu'aïeul est plus loin qu'ailleurs. Et que c'est vraiment pas pour rien que les deux mots, se confondent. Bref, Tobias devinait le monde. Sauf que voilà,
Ça nous amène à la visite médicale. Le cabinet est rue de Gênes. Le docteur est gêné. Banal. Ça fait 20 minutes qu'il tente de faire parler ce patient. Est-ce que des bonbons, ça te tente ? Tobias tend la main et en prend. Il les enfourne dans ses joues. Puis les mâche, l'âme sereine. On parle pas la bouche pleine. Les bonbons sont au chocolat. Ils sont venus de l'au-delà. Et Tobias attend patiemment. C'est impatient. Il est patient. Il sait très bien ce qui se joue. On va encore l'examiner, voir si sa langue s'est tournée. Et on va faire des analyses, des tests et des suppositions. Tobias a toute sa raison. Et, sur le gâteau, la cerise, Tobias est très intelligent. Il a peut-être peur des gens. Ses parents le reconsidèrent avec ce nouvel élément. Le docteur, il essuie ses verres. Il y avait de la buée dedans. C'est pile là, dans le silence. Du très très loin de son atoll, Tobias enfin prend la parole. Je parle, mais de préférence à tout ce qui reste en silence. Et je veux apprendre à parler aux autres, pas à moi. Pourquoi ? Ben parce que moi je sais déjà. Des mots, j'en ai tout un collier. Parfois j'en prends un et je croque. C'est comme un collier de bonbons et c'est à ma disposition. On peut dire que je soliloque. Puis, Tobias, ayant dit cela, se tait. Reprend un chocolat. Dans la pièce, ils sont sidérés. Ses parents pleurent de bonheur. Et même les joues du docteur sont bien moins doctes qu'à l'aller. Il sait très mal se débrouiller, les lunettes sont remouillées. C'est reparti pour la buée. Tobias les voit se moucher, s'approcher de lui, le toucher. Il reçoit multiples câlins. Et quand c'est pas l'autre, c'est l'un. Et pourquoi tu te taisais avant ? Demande soudain le docteur. Tout se suspend dans le silence. Tobias le leur dit en douceur. Pour que les mots gardent leur sens. Tous le regardent stupéfaits. Tobias répond par un sourire. Morale, parfois on se tait parce qu'on aurait tant à dire. Et voilà, la fable est finie. Et maintenant, au lit !

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